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1: Parlons maintenant un peu des critiques, un tout petit peu. Les critiques sur Intravenus de Milo. Cette pochette risible reflète bien l'absence totale de contenu musical du disque. Il est totalement impossible de mesurer l'évolution musicale de ce groupe. Il patauge dans un océan de sexualité infantile et de poésie de bas étage.
2: Il coupe les cheveux en quatre, non ?
1: L'évangile selon Spinal Tap, cette compilation de psaumes rock dont la prétention n'a d'égal que la lourdeur, n'amène qu'une seule question. Quel jour Dieu créa-t-il Spinal Tap et n'aurait-il pas pu se reposer ce jour-là aussi ?
2: Pas mal celle-là.
3: Drôle, très drôle.
1: Pour Shark Sandwich, vous avez eu une critique qui ne comportait que trois mots. Sandwich de merde.
2: D'accord.
4: Oh, qui c'est qui a écrit ça ? Comment ils osent imprimer des trucs pareils ? Ouais.
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0: Bon, bah d'abord, le concert, c'était génial.
1: Bon, je vais commencer à consulter mon agenda.
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6: Salut à tous, c'est Hugo. Vous êtes bien sur Radio Campus Montpellier et on se retrouve aujourd'hui pour l'agenda culturel de la semaine. On commence tout de suite. Mercredi, au Quartier Généreux, assistez à l'Atelier de l'Espoir. Un atelier de sensibilisation basé sur la grille d'analyse d'Umberto Eco pour décrypter les fascismes actuels en Europe et aux États-Unis, tout en s'inspirant des résistances passées pour réinventer la démocratie. C'est à partir de 18h. C'est également Restant Kids à Restank. Les enfants explorent la création d'une toile glacée lors d'un atelier créatif ludique imaginé par Pimpante, de 10h30 à midi. Jeudi, encore dans le cadre du Printemps des Comédiens, profitez de la pièce Stella Marie, mise en scène par Georges Lavaudan. Rendez-vous au Théâtre d'Eau, salle Paul Plouot, à 21h. Après le concert d'Ethio Jazz et l'inauguration de l'exposition photo sur l'empereur Haïlé Sélassié, l'association éthiopienne de la fédération Yehobi se prépare au finissage du printemps éthiopien. En clôture de ce mois culturel riche en découvertes et en émotions, la cabane d'Éthiopie invite les Montpelliérains et Montpelliéraines au tout dernier rendez-vous de cette édition au Carrousel, une soirée d'immersion totale qui permettra de lier histoire, art et partage sur l'Éthiopie. Au programme de cette clôture, exposition photo, dernière chance pour découvrir les clichés précieux retraçant l'histoire et le parcours d'Haïlé Sélassié. Également une conférence et partage d'expériences, une plongée passionnante au cœur du mouvement Rastafari et de ses liens profonds et historiques avec l'Éthiopie. C'est de 18h à 20h30 au Carrousel, au 9 rue Gambetta à Montpellier. Vendredi, au Moko, c'est le week-end d'ouverture des expositions. En plein cœur de ville, tout au long du week-end, rendez-vous dans les deux centres d'art pour célébrer ensemble l'ouverture des expositions d'été du Moko Montpellier Contemporain. Au programme, visite et ateliers artistiques, pot public, séances de tatouage et la gratuité tout au long du week-end. Vendredi à 19h, c'est l'ouverture de l'exposition « À fleur de peau », discours d'inauguration en présence des artistes, à la Panacée, 14 rue de l'école de pharmacie Montpellier, jusqu'à 22h. Au Jam de Montpellier, c'est l'heure du célèbre concert des élèves et c'est à 20h. Samedi, c'est le retour du Festival des Fanfares de Montpellier. Cette année encore, les nombreux équipages de fanfarons internationaux, nationaux et locaux se produiront pour notre plus grand plaisir. Avec plus de 20 fanfares qui déambuleront dans les différents quartiers de Montpellier. Le Paname Comedy Club fait escale au Quorum de Montpellier pour une soirée 100% stand-up. Entre talents émergents et figures déjà bien installées, cette tournée promet une belle soirée pour les amateurs d'humour à 20h30. Dimanche, l'association Zadigo Zinc et le Café des Enfants organisent un événement gratuit qui s'appelle La Rue aux Enfants, dimanche donc de 14h à 19h rue Ballard. L'initiative vise à transformer temporairement la rue en un espace de jeu, de rencontre et de convivialité. Elle poursuit plusieurs objectifs, permettre aux enfants de jouer librement à proximité de leur domicile, favoriser la mixité sociale et les échanges entre habitants, mais aussi promouvoir dans un cadre urbain plus apaisé, végétalisé et propice aux mobilités douces comme la marche, le vélo ou le roller. Au Théâtre des Beaux-Arts Tabar, retrouvez Eva Jean et la pièce « Je suis ton père avec le look de ta mère ». Nommée en 2023 au Trophée de la Comédie Musicale dans la catégorie « Meilleur spectacle musical », après 2 ans de succès au Point Virgule à Paris et au Festival d'Avignon, entre chansons intemporelles et créations originales, Eva Jean explore des univers qui mêlent intensité, poésie et modernité. Une performance qui touche le cœur et l'âme pour tous les publics. Rendez-vous à 14h30. Merci à tous pour votre écoute, c'était l'agenda culturel de la semaine et nous on se retrouve la semaine prochaine.
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12: Sonne, le soleil tape et votre post-déj vient officiellement de passer en mode été. Le moment parfait pour faire semblant de travailler tout en montant discrètement le son de la radio. Bienvenue dans la Méridionale, votre rendez-vous bonne humeur en direct du lundi au vendredi, de midi à 13h sur Radio Campus Montpellier. Moi c'est Élise et pendant une heure, on oublie les mails, les cours, les réunions qui auraient pu être de simples messages et on passe le déjeuner ensemble. Au programme des infos, des sons, des invités, de la bonne humeur, des découvertes et suffisamment d'énergie pour survivre au coup de barre de midi 47. Alors installez-vous, ouvrez votre sandwich, votre salade ou votre troisième café. La Méridionale, ça commence maintenant. Et aujourd'hui, à ma table, je suis accompagnée de Jeanne, Johan et Nathan. Coucou.
13: Salut.
12: Vous êtes d'attaque pour ce petit mardi de folie.
13: Yes.
14: Oui.
12: Moi aussi. On est aussi accompagnée de Tom à la technique. On fait plein de coucou.
13: Coucou, fidèle au poste.
12: Fidèle au poste. Même si mardi, c'est pas toi en général.
13: Bah ouais,
12: c'est une exception.
13: Même quand je suis pas censée être là, je suis fidèle au poste.
12: Exactement. Aujourd'hui, dans la Méridionale, on reçoit Jacques Rousseau, bénévole et chargé de presse et de médias de l'association L'Arc-en-Ciel des Faubourgs, venu nous présenter la 29e édition du Festival des Fanfares. Et avant toute chose, notre émission commence avec l'écho du mythe.
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12: Bon, j'espère que vous allez tous bien, parce qu'aujourd'hui on se retrouve pour le troisième épisode de notre série, l'Odyssée d'Ulysse, ou plutôt comment un mec a réussi à se mettre tous les dieux à dos, alors qu'à la base il voulait juste épouser la femme qu'il aime, tout ça pour se retrouver dans un remake de Pirates des Caraïbes et se confronter à des épreuves dignes de Koh-Lanta. Franchement, Johnny Depp aurait été parfait pour incarner son rôle au cinéma. Bon. Petit récap des épisodes précédents. Après avoir survécu à 10 ans de guerre à Troie, Ulysse pensait pouvoir rentrer tranquillement à Ithaque, retrouver sa femme Pénélope. Sauf qu'il a commencé son voyage en pilant les cicones, ce qui s'est très mal fini. Puis, il a découvert les lotophages, un peuple dont la nourriture faisait oublier jusqu'à son propre nom. Heureusement, notre héros a arraché ses compagnons à leur cure de désintoxication du cerveau. Mais aujourd'hui, les choses sérieuses commencent. Aujourd'hui, Ulysse va rencontrer celui qui va ruiner sa vie pendant les 10 prochaines années. Un cyclope, un géant, un mangeur d'hommes, et surtout, le fils préféré de très cher tonton Posy. Oui, vraiment le pire tirage possible. Après avoir quitté le pays des lotophages, le navire continue leur route jusqu'à atteindre une île sauvage. Ulysse aperçoit au loin, une autre terre habitée et décide d'aller explorer les lieux avec quelques-uns de ses hommes. Déjà, premier red flag. Dans toute la mythologie, quand un héros décide d'aller explorer un endroit inconnu parce qu'il est curieux, ça finit rarement autour d'un café avec des petits biscuits. Les compagnons débarquent donc sur cette étrange île. Très vite, ils découvrent une immense grotte remplie de provisions. Du fromage, du lait, des moutons, des chèvres. Franchement, ça ressemble davantage à la réserve d'un berger qu'à un repère d'un monstre. Les hommes d'Ulysse proposent immédiatement de prendre quelques provisions et de repartir discrètement. Et pour une fois, les compagnons ont une excellente idée. Mais Ulysse refuse, parce qu'il veut rencontrer le propriétaire. Pourquoi ? Bah parce qu'il est juste curieux, hein, parce qu'il pense recevoir un cadeau d'hospitalité, parce qu'il n'a manifestement jamais regardé un seul épisode d'une émission criminelle. Alors, ils attendent, longtemps, très longtemps, jusqu'à ce que le propriétaire rentre enfin. Et là, comment dire, le propriétaire mesure à peu près la taille d'un immeuble. Voici Polyphème, le cyclope, un géant possédant un seul œil au milieu du front, le fils du dieu Poséidon et de la nymphe. Tout ça, autrement dit, quelqu'un qui ne fallait surtout pas énerver. Polyphème ramène son troupeau dans la grotte, puis ferme l'entrée dans un rocher gigantesque. Un rocher tellement énorme qu'aucun homme ne pourrait le déplacer. À ce moment-là, les

0: certainement terrifiante dans la grotte. Le lendemain matin, Polyphène mange encore deux hommes avant de partir faire paître son troupeau. Les Grecs sont piégés, impossible de déplacer le rocher, impossible de fuir, impossible de combattre directement un géant capable de les écraser comme des raisins. Et c'est là qu'Ulysse redevient Ulysse. Parce que quand la force ne suffit pas, son cerveau entre en scène. Notre héros élabore alors un plan. Lors du retour du cyclope, il lui offre du vin extrêmement puissant rapporté de ses voyages. Un nectar si fort que Polyphème n'a probablement jamais rien goûté de semblable. Le géant boit, puis encore, puis encore. Franchement, si l'Olympe avait eu un contrôle d'alcoolémie, Polyphème n'aurait jamais obtenu son permis de berger. Rapidement, le cyclope devient complètement ivre. Avant de s'endormir, il demande à Ulysse son nom. Et là, notre héros répond « Personne ». Franchement, c'est du génie, hein. Polyphène s'endort alors profondément. Les Grecs chauffent une immense poutre dans le feu, puis tous ensemble la plantent dans l'unique œil du cyclope. Et je vous laisse imaginer le hurlement. Les montagnes tremblent, la grotte résonne, Polyphème hurle de douleur. Les autres cyclopes accourent immédiatement. Ils demandent « Qui t'a fait ça ?» Et Polyphène répond « Personne me tue !» Ce qui provoque probablement l'un des plus grands malentendus. Hein. Les autres cyclopes concluent donc qu'il est devenu totalement fou avant de repartir dormir. Pendant ce temps, Ulysse prépare l'évasion. Le lendemain matin, le cyclope, aveugle doit laisser sortir son troupeau. Pour vérifier qu'aucun grec ne s'échappe, il touche le dos de chaque animal. Mais Ulysse a attaché ses compagnons sous le ventre des moutons. Les hommes quittent ainsi la grotte discrètement. Le plan est parfait, absolument parfait. Les Grecs atteignent leur navire, ils sont sauvés. L'histoire pourrait s'arrêter là, mais il existe un problème majeur. Ulysse adore avoir le dernier mot. Alors que les navires s'éloignent, il commence à se moquer du cyclope. De loin, en sécurité, comme quelqu'un qui insulte un lion derrière une vitre blindée. Ses compagnons lui demandent de se taire, mais non, Ulysse continue et finalement, incapable de résister à son propre ego, il révèle sa véritable identité. « Je suis Ulysse, le roi du Tac !» Et là, catastrophe, parce que Polyphène connaît quelqu'un de très influent, son père, Poséidon, le dieu des mers, le dieu des tempêtes, le dieu que tous les marins du monde préfèrent avoir de leur côté. Polyphème lève alors les bras vers le ciel et adresse une prière à son père. Il lui demande de punir Ulysse, de l'empêcher de rentrer chez lui, ou alors de le faire revenir seul après avoir tout perdu. Et malheureusement, Poséidon entend cette prière. Et à cet instant précis, sans le savoir, Ulysse vient de transformer son voyage retour compliqué en cauchemar. Parce que jusqu'à présent, les obstacles étaient des accidents. Maintenant, il y a un dieu qui va personnellement chercher à ruiner son existence. Et croyez-moi, hein, Poséidon est le genre de personne qui garde rancune très, très, très longtemps. Et voilà, c'était l'épisode 3 de l'Odyssée d'Ulysse, ou plutôt comment un mec a réussi à se mettre tous les dieux à dos alors qu'à la base, il voulait juste épouser la femme qu'il aime, tout ça pour se retrouver dans un remake de Pirates des Caraïbes et se confronter à des épreuves dignes de Koh-Lanta. Franchement, Johnny Depp aurait été parfait pour incarner son rôle au cinéma. Merci de m'avoir écouté, c'était Ellie sur l'écho du mythe, avec une touche de mythologie.
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0: J'aime bien l'action, on va commencer à partir de maintenant.
2: Ah bah il y a eu de l'action hein, déjà.
3: C'est comme un sport, hein.
0: Ouais, mais là ça va être encore mieux parce qu'il y a Poséidon qui se met dans l'histoire et moi j'adore Poséidon parce que je le trouve trop drôle et qu'il est très impulsif et très rancunier et qu'il déteste avoir tort et qu'il déteste qu'on le prenne de haut et du coup j'ai trop hâte. Voilà, je suis toute surexcitée comme une petite puce. Et tout de suite, je vous propose d'enchaîner avec le Flash Info.
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0: Info locale, un appartement ravagé par les flammes à Montpellier.
10: Dans la journée d'hier, un appartement de 80 mètres carrés a entièrement brûlé dans le quartier des Hauts-de-Massane à Montpellier. Les occupants de l'habitation, un couple et ses enfants, ont été évacués avec succès. Ils ont été pris en charge pour des examens médicaux. Les potentielles pistes pour expliquer l'origine de cet incendie n'ont pas encore été révélées.
0: Attroupement devant le palais de justice dans le cadre de l'affaire Liana.
10: Les Montpelliérains se sont rassemblés hier devant le palais de justice pour protester contre la prise en charge judiciaire de l'affaire Liana. Cette fille de 10 ans retrouvée morte à Puy-Casquier dans le Gers le 4 juin après avoir disparu. Ils dénoncent le manque de réaction et d'écoute de l'enfant qui avait pourtant dénoncé son agresseur présumé, Jérôme Barella, déjà sujet par le passé à plusieurs plaintes pour violences sexuelles sur mineurs. Sébastien Lecornu a donc convoqué les ministres de l'Intérieur, de la Justice, de l'Éducation, de la Santé et de l'Égalité à Matignon pour une réunion qui aura lieu à 11h30

0: sur les failles du traitement de l'affaire, notamment sur l'absence de garde à vue du suspect.
1: Verdict du procès de Jerem Star cet après-midi.
0: Le tribunal de Nîmes doit rendre sa décision à 13h30 dans le cadre du procès de Jerem Star. Après son intrusion dans les arènes de Nîmes avec une pancarte « Fuck la corrida », accompagnée de deux militants de l'association PETA lors de la fête des Vendanges le 19 septembre 2025, des peines d'amende de 5 000 à 6 000 euros sont requises contre eux. Lors de son audience le 2 avril, de nombreux membres d'associations et manifestants anti-corrida étaient venus afficher leur soutien aux vidéastes.
1: Actualité nationale, le prolongement de la garde à vue de Patrick Bruel.
0: La garde à vue de Patrick Bruel a été rallongée de 24 heures supplémentaires ce matin. Le chanteur accusé de viol par 13 femmes continue son audition sur une enquête concernant 3 victimes entre 1997 et 2001. Il devra également s'exprimer sur une dénonciation officielle d'après les autorités belges sur une plainte pour viol et agression sexuelle en Belgique en 2010. De son côté, le suspect déclare toujours vouloir prouver son innocence auprès des autorités.
1: Le recul de la pilule en France.
0: C'est officiel, la pilule n'est plus le moyen de contraception féminin numéro 1 en France. Selon l'enquête nationale de Santé publique France et de l'INSERM Contexte des sexualités en France, celle-ci passe derrière le stérilet utilisé par presque 28% des femmes, un déclin conséquent quand on sait que dans les années 2000, 56% des femmes prenaient la pilule contre 26,6% en 2023. Un recul significatif découlant de la volonté d'une contraception plus naturelle, saine pour le corps et sans effet secondaire.
1: Actualité internationale, victoire des Spurs contre les Knicks en phase de finale de NBA.
0: Retournement de situation lors du troisième match de la finale de NBA cette nuit, les Spurs menaient 2-0 s'imposent enfin contre les Knicks 115-111 lors d'une rencontre serrée. C'est un Wembanyama au top de sa forme qu'on retrouve sur le terrain après deux dernières rencontres compliquées.
1: Rencontre entre Xi Jinping et Kim Jong-un.
0: Hier, le président chinois Xi Jinping s'est rendu en Corée du Nord pour la première fois depuis 2019 afin d'échanger avec le dirigeant Kim Jong-un sur la coopération entre les deux pays dans les secteurs de l'agriculture, du commerce et des technologies.
1: Alerte tsunami dans le Pacifique suite à un séisme de grande ampleur aux Philippines.
0: Une alerte tsunami a été déclenchée dans l'océan Pacifique. Elle intervient suite à un séisme de magnitude 7.8 qui a fait des ravages au sud des Philippines à 7h37 heure locale. On dénombre de nombreux bâtiments effondrés et un bilan provisoire de 115 morts a été dressé. Au Célèb, en Malaisie et en Indonésie, un appel à évacuation a été lancé aux habitants.
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1: Bon, moi j'aimerais revenir sur la seule actualité un peu positive de ce flash info. La pilule, c'est trop cool qu'elle soit redescendue. Parce que, enfin, genre tous les effets secondaires, toutes les injections d'hormones que les femmes s'imposent juste pour un terme de contraception.
3: C'est fou. Et là, c'est vrai que c'est dingue. La pilule, ça empêche de sécréter l'hormone du bonheur. La dopamine, donc en fait, on peut ne pas avoir d'enfant, mais on ne peut pas être heureuse en prenant la pilule,
1: ah ouais,
3: c'est quand même dingue.
1: Mais, et puis il y a plein de, il y a plein d'effets secondaires qui sont, mais inimaginables. Moi je me rappelle d'avoir eu plein de copines qui étaient là en mode, mais je ne comprends pas pourquoi ça m'arrive. Et que leur docteur lui dit, mais en fait tu prends la pilule, genre juste ça. Et c'est trop bien le fait que petit à petit les choses changent et qu'on se dise, ok, en fait il y a aussi des moyens de contraception qui sont naturels et moins hormonales, qui donnent moins de cancer ou des choses comme ça.
3: C'est vrai, mais on pourrait aller encore plus loin, parce que c'est vrai que le stérilet, c'est quand même très désagréable. Tous les échos qu'on a sur... Enfin, je veux dire, on s'améliore, mais c'est pas encore le top. Et à quand la pilule contraceptive pour les garçons?
1: Ouais, après, est-ce que ça ferait... Moi, je suis assez d'accord avec toi, mais est-ce que ça serait pas juste détourner le problème vers les hommes? Parce que je pense qu'une pilule contraceptive, pour les hommes aurait les mêmes impacts, les mêmes effets secondaires,
3: oui,
1: que sur une femme.
3: Après, ça laisserait l'opportunité d'avoir le choix.
1: Exactement.
3: Et je pense qu'au sein de chaque couple, ça pourrait justement se discuter sans obligation. Hein.
1: Je ne rendrais pas obligatoire
3: pour les hommes. Mais...
1: Je suis quand même globalement d'accord avec toi que le fait qu'il n'y a pas que les femmes qui ont besoin de contraception.
3: Et
1: aussi.
3: Oui, en fait, on est deux relation.
1: Exactement.
3: Et ça serait bien d'avoir juste le choix et d'avoir plus encore de possibilités.
1: Et tout de suite, c'est l'heure de notre première pause musicale où on écoute Poxa de Cortex.

0: Et c'était Poxa de Cortex sur Radio Campus Montpellier 102.2 FM. Et tout de suite, je vous propose d'écouter l'actu sport de Johan.
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3: Bonjour à toutes et à tous. Aujourd'hui, à la manière de Jeanne, j'ai une question pour vous. Est-ce que vous savez qui vous êtes ? Pardon. Est-ce que vous savez qui vous êtes ? Parce que voyez-vous, dans cette société matérialiste qui a érigé la performance en culte suprême, on a un peu mis de côté ces questions essentielles. D'où on vient, où on va, et surtout, qui on est. Cette question, elle est valable pour tout un chacun, y compris pour les clubs sportifs. Et on en a un parfait exemple avec le Montpellier Hero Rugby. Il y a 2 ans, à l'été 2024, le MHR est passé à 2 doigts de la descente en seconde division, ce qui aurait été une catastrophe 2 ans à peine après notre tout premier titre de champion de France et après plus de 20 ans de présence au sein de l'élite du rugby français. Alors oui, c'est vrai, le but était d'éviter une nouvelle contre-performance, mais toujours est-il que cela a été l'occasion pour le club montpelliérain de se lancer dans une grande introspection. Déjà, après des années à changer de staff comme de chemise au fil des années, en attirant des gros noms pour entraîner l'équipe, qu'ils soient français comme Philippe Saint-André, ou étrangers comme le sud-africain Jake White ou le néo-zélandais Vern Cotter, le MHR a décidé, en 2024, de confier le poste d'entraîneur en chef à Johan Codulo. Un poste qu'il n'a jamais occupé auparavant, dans aucun club. C'est la première fois qu'il a de telles responsabilités. Pour l'accompagner, il nomme comme principaux adjoints Geoffrey Doubérou et Benoît Payogue. Mais eux non plus n'ont jamais occupé leur nouvelle fonction. Normal, ces deux-là viennent juste de prendre leur retraite de joueur. C'est leur toute première expérience d'entraîneur. Alors pourquoi eux ? Eh bien, s'ils n'ont pas l'expérience, Codulo, Doumerou et Payogue ont un truc. Ils connaissent le Montpellier Hero Rugby par cœur. Avant d'être nommé à la tête de l'équipe adulte, Codulo était entraîneur de la principale équipe de jeunes, les Espoirs, et il a fait une partie de sa carrière de joueur à Montpellier. Il connaît donc bien le fonctionnement du MHR de l'intérieur, tout comme ses deux nouveaux adjoints qui ont pris leur retraite de joueur à Montpellier, là où Payogue a joué de très nombreuses saisons et là où Doumerou a commencé et fini sa carrière sur les terrains. De plus, ils vont conserver d'autres adjoints qui connaissent eux aussi très bien le club, comme Didier Besse ou Antoine Battu. Le but, après avoir essayé les grandes marques, est désormais de jouer la carte des produits locaux, en tout cas au niveau des entraîneurs, de forger une identité Montpellier au staff du MHR, et ainsi au jeu proposé par l'équipe. Après un temps de réflexion, il apparaît que le style Montpellier serait plutôt axé sur la conquête et la défense. C'est donc là-dessus que Codulo et ses adjoints vont baser leur projet de jeu. Faire du Montpellier Hero Rugby une équipe forte et pénible à jouer pour ses adversaires. Après une saison 2024-2025 assez moyenne, mais avec un maintien assuré plus tôt, le club héraultais attaque la saison 2025-2026 avec l'ambition de revenir en phase finale. Si le début est plutôt mitigé, à partir du mois de novembre, le MHR se transforme en machine à gagner. C'est bien simple, sur leurs 25 derniers matchs, toutes compétitions confondues, Montpellier affiche un ratio de 22 victoires pour 3 défaites. Et ils sont restés invaincus durant toute la petite Coupe d'Europe, la Challenge Cup, qu'ils ont remporté haut la main le mois dernier. Je rappelle, victoire en finale 59-26 face à l'Ulster, avec 9 essais marqués par Montpellier, qui en plus d'être fort en défense, n'oublie pas d'être bon en attaque. Porté aussi bien par le numéro 8 anglais Billy Vunipola que par le jeune 3ème ligne et capitaine français Lenny Nouchi, tous deux internationaux, la stratégie de puissance montpelliéraine est en train de produire ses fruits, que ce soit avec le titre en Challenge Cup ou avec la qualification en demi-finale de Top 14. Parce que oui, vous ne pensez quand même pas que j'allais l'oublier, la dernière journée du Top 14 vient d'avoir lieu. Montpellier y a remporté son ultime match à Lyon, 28-25, l'un des seuls succès à l'extérieur du week-end avec celui de Clermont, 34-31 à Bordeaux. Pour le reste, Bayonne a gagné contre Perpignan 52-7, Castres a vaincu Toulon 38-21, le Racing l'a emporté face à Toulouse 31-20,
4: Pau s'est baladé contre Montauban 71-35 et enfin La Rochelle s'est imposée face à Paris 27-22. Ce qui fait au classement final, en 1 et 2 qualifiés directs pour les demi-finales, Toulouse et Montpellier, en 3, 4, 5 et 6 qualifiés pour les barrages d'accession aux demi-finales, Paris, Pau, Le Racing et La Rochelle. Ensuite, ceux pour qui la saison est finie, Clermont, Bordeaux, Toulon, Castres, Lyon et Bayonne, puis Perpignan avant-dernier et Montauban dernier. Autre résultat, celui de la finale de Pro D2, la deuxième division, où Vannes l'a emporté face à Aix-en-Provence 18-14. Ce qui nous fait, Montauban descend en Pro D2 alors que Vannes monte en top 14. La semaine prochaine, Aix-en-Provence recevra Perpignan pour un match à l'issue duquel le vainqueur ira en top 14 et le perdant ira en Pro D2. Pour ce qui est de la course au titre, il y aura deux barrages la semaine prochaine. Paris recevra La Rochelle et le vainqueur de ce match affrontera Montpellier en demi-finale, tandis que Pau recevra le Racing et le vainqueur défiera Toulouse en demi-finale. Je dis la semaine prochaine, c'est cette semaine en fait, le week-end qui arrive. Un petit mot de tennis enfin pour vous dire que Roland Garros a rendu son verdict. Le tournoi femmes a été remporté par la Russe Mira Andreeva 6-3, 6-2 face à la Polonaise Maya Kvalinska, alors que le titre chez les hommes a été décroché par l'Allemand Sacha Zverev 6-1, 4-6, 6-4, 6-7, 6-1 contre l'Italien Flavio Cobolli.
0: 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Attends, mais parce que tu m'as un peu perdu. Montpellier, ils ont gagné la Challenge Cup.
4: Oui.
0: Et là, le top 14, ils ont gagné ou ils vont en finale? J'ai pas compris.
4: Ils vont en demi-finale.
0: Mais c'était pas la dernière journée que tu as dit?
4: Oui, mais après, il y a une phase finale. C'est pas comme la Ligue 1.
0: Non, j'ai pas compris.
4: Après la phase dite régulière où il y a 26 journées, après, ben, il y a une phase finale. Barrage, okay. Demi-finale et finale.
0: Donc là, eux, ils vont directement en demi-finale.
4: Oui.
0: Et après, s'ils gagnent, ils iront en finale.
4: Oui.
0: Et c'est, le barrage, c'est pour faire quoi après?
4: Bah, c'est pour essayer de les rejoindre. Il n'y a que deux places en demi-finale qui sont directes et les deux autres, bah, faut passer par les barrages pour essayer de les rejoindre.
0: Ok, c'est bon, j'ai compris. Merci.
4: C'est le rugby. Hein,
0: C'est le rugby. Non, mais à chaque fois, j'ai l'impression que tu rajoutes une règle supplémentaire à chaque chronique et je suis là, je suis en mode ben, ça se finit plus.
4: Je te confirme, c'est le rugby.
0: Depuis octobre, il y a une nouvelle règle toutes les semaines. Voilà. Un jour je saurai comprendre le rugby.
4: Je saurai.
0: Exactement. Et tout de suite, je vous propose une nouvelle pause musicale où on écoute Marc Ronson et Ray avec Suzanne.

0: 12h30 et vous êtes en direct sur Radio Campus Montpellier 102.2 FM. On vient d'écouter Mark Ronson et Ray avec leur titre... Suzanne, pardon. Et tout de suite, la méridionale, se poursuit avec l'invité du jour.
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0: Aujourd'hui, dans la méridionale, on reçoit Jacques Rousseau, chargé de presse et de médias de l'association L'Arc-en-Ciel des Faubourgs, venu nous présenter la 29e édition du Festival des Fanfares. Bonjour et bienvenue.
7: Et bonjour.
0: Est-ce que tout d'abord, vous pouvez vous présenter et présenter un petit peu l'association L'Arc-en-Ciel des Faubourgs ?
7: Alors Jacques, moi je suis clarinettiste à Bakchich, et depuis l'origine du festival, même bien avant. Et le festival existe depuis 30 ans, créé par deux fanfares, les Cadors et Bakchich, et deux associations de quartier, Beaux-Arts et Boutentrain.
0: Et qu'est-ce que c'est exactement le Festival des Fanfares ?
7: Bah, c'est un festival de fanfares où des fanfares viennent, font ce qu'elles aiment bien faire, c'est-à-dire jouer dans la rue en se déguisant, en jouant des répertoires variés pour le public de 7 ans ou même de 7 mois à 77 ans. Et on occupe toutes les rues de Montpellier, les rues de Montpellier pendant 24 heures. Et on joue dans la rue, ce qui est le propre d'une fanfare.
0: Et le festival date de bientôt 30 ans.
7: Oui.
0: Comment est né ce projet ? Quelles étaient les ambitions à l'origine de la création du festival ?
7: Alors, avant le festival, l'année d'avant, les Cadors avaient proposé à Bakchich d'animer la fête de la musique sur la place des Beaux-Arts pour montrer qu'on pouvait faire une animation musicale sans scène électrique, donc uniquement avec l'acoustique. Et donc ça a très bien marché, on s'est régalé. Et l'année suivante, les associations de quartier ont dit il faut recommencer. Donc l'année suivante, on a lancé le premier festival avec 4 ou 5 fanfares locales invitées. Et avec depuis le début, le principe, les associations de quartier et les bénévoles organisent le festival et les fanfarons jouent pour leur plaisir, le plaisir du public.
0: Et du coup, cette année, ça va être la 29e édition du festival.
7: Oui.
0: Quel regard vous portez sur l'évolution depuis ses débuts ?
7: Il y a eu beaucoup d'évolutions. D'abord, dans l'espace, au début, c'était uniquement sur la place des Beaux-Arts. Maintenant, on occupe toutes les rues entre la place Émile Combes et la place Krasucki, parce qu'il y avait tellement de monde que place des Beaux-Arts, ça devenait trop serré. Maintenant, on a des fanfares qui postulent pour venir. On n'est pas obligé de leur demander de venir. Cette année, on avait plus de 50 fanfares qui ont postulé, on n'a pu en retenir que 12. Et par contre, les principes restent les mêmes. Même les fanfares viennent bénévolement, personne n'est rémunéré. Par contre, elles sont prises en charge, choyées, gâtées, pendant le festival et après le festival, vu qu'on organise un after privé pour les fanfares, les bénévoles. Et surtout, le festival fonctionne grâce aux bénévoles qui décorent les rues, qui tiennent les buvettes et qui organisent toute la logistique sans laquelle le festival ne peut pas avoir lieu.
0: Et justement, vous venez de dire que vous avez sélectionné que 12 fanfares contre 50 propositions. Quels critères vous ont guidé lors de cette sélection ?
7: Alors, on demande à chaque fanfare d'envoyer un audio et une vidéo. Donc, le répertoire est très important. La qualité musicale. On veille à ce qu'il y ait un répertoire le plus diversifié possible entre les différentes fanfares invitées. On regarde aussi les déguisements, parce qu'il faut se déguiser, c'est important. Et la capacité qu'ont les fanfares à faire vibrer leur public.
0: Est-ce qu'il y a un choix, un intérêt de vouloir un peu mélanger et trouver un équilibre entre les groupes locaux, nationaux et internationaux ?
7: Alors, on a la chance à Montpellier d'avoir énormément de fanfares. Il y a une vie culturelle, une vie musicale très forte qui tourne autour des fanfares et qui sont toutes impliquées dans le festival, qui viennent jouer. Par exemple, jeudi soir, il y a l'accueil des bénévoles Place des Beaux-Arts, et donc il y a 4 fanfares locales qui viennent jouer. Chaque année, on invite bien entendu des fanfares locales au festival, et elles animent aussi l'after. Donc il y a vraiment une osmose entre le festival et toutes les fanfares locales. Mais s'il y a 2 fanfares, Bakchich et les Cadors, qui l'organisent, on s'appuie aussi sur tous les amis, tous les copains des fanfares locales.
0: Et est-ce que pour cette programmation, il y a une ou même plusieurs fanfares que vous êtes particulièrement heureux d'accueillir et que vous voulez un peu présenter au public ?
7: Alors, il y a des fanfares qui sont connus, qui sont déjà venus. Cette année, il y a un peu moins de la moitié des fanfares invités qui ne sont jamais venus. Et ça, c'est, pour nous, c'est très important parce que on veut faire découvrir des groupes nouveaux et on veut aussi donner, entre guillemets, leur chance, parce que je crois que le festival, c'est quand même une vitrine pour les fanfares, à des fanfares qui débutent.
0: Et on retrouve beaucoup d'influences assez variées. Il y a du hip-hop, du funk, de l'électro, du jazz, de la culture geek ou encore des musiques de rue. Cette diversité est-elle devenue une marque de fabrique du festival ?
7: Ah, bien entendu. Bien entendu. On a même des fanfares un peu klezmer ou balkans. Il y a maintenant, depuis plusieurs années, des fanfares internationales qui viennent. Cette année, il y a les Minor Mishap qui reviennent donc du Texas, qui était déjà venu il y a 2 ans et qui reviennent cette année. On a une fanfare de femmes, les Phil Fall hollandaises. Donc, oui, c'est cette diversité culturelle, c'est effectivement notre ADN.
0: Et cette année, vous avez choisi un univers très inspiré de l'espace et de la conquête galactique. Pourquoi ce choix de thème en particulier ?
7: Alors, traditionnellement, on fait un appel à des thèmes auprès des bénévoles, auprès des réseaux sociaux. Mais là, l'an dernier, il y a quand même 60 personnes qui s'occupent de la décoration des rues. Et cette année, on a été obligé de louer un garage uniquement pour stocker toutes les déco. Donc déjà, la décoration des rues, ça fait partie du festival. Et l'an dernier, l'équipe nous a dit, on aimerait travailler sur l'espace, sur le thème de l'espace. Et ils ont proposé plusieurs thèmes, et donc on a choisi Fanfare en orbite. Et à partir de là, tout s'est décliné. L'affiche qui est faite aussi par Desvaillants Héros, qui est quelqu'un qui est totalement bénévole. Les buvettes ont trouvé leur nom, leur décoration autour de ce thème.
0: Et les fanfares, du coup, comme vous le disiez depuis le début, elles jouent dans l'espace public, au plus près des habitants. Qu'est-ce que ça change par rapport à une programmation sur une scène classique ?
7: Ah, le contact avec le public, même si on est un peu bousculé parfois, on a besoin de voir les gens devant nous, d'interagir avec eux, de les voir sourire, s'arrêter. Quand on joue dans la rue et qu'on voit des gens qui s'arrêtent et qui commencent à taper hocher la tête ou voir à danser, voir reprendre une chanson, quand on voit les enfants qui ont les yeux ébahis, mais c'est fabuleux, quoi. C'est pour ça qu'on... Et ce contact-là, il est difficile quand on est dans une salle, sur une scène. Et voilà.
0: Et vous jouez dans Montpellier, mais aussi dans les communes alentours.
7: Oui.
0: Pourquoi avoir décidé de se décentraliser de la ville ?
7: D'abord, c'est des communes de la métropole. Donc, on a le soutien de Montpellier et de la métropole depuis le début. Donc, c'est normal de jouer dans les communes de la métropole. Et la décision de faire une soirée d'ouverture décentralisée, elle remonte à il y a... je ne sais pas, 10 ou 15 ans, c'était aussi un moyen d'impliquer les associations de quartier, les communes, de leur donner, de leur faire profiter, entre guillemets, de la renommée du festival, de leur permettre d'organiser des animations. De même que toute la restauration sur le festival est assurée par des associations partenaires bénévoles. Donc ce lien, je dirais, social, sociétal avec le milieu associatif montpelliérain est très important.
0: Et justement, quel rapport vous avez avec ces buvettes et restaurations qui viennent participer au fanfare ? Qu'est-ce que ça représente ?
7: Les buvettes sont des bénévoles du festival, donc qui organisent les buvettes et qui sont la principale ressource financière du festival. Sans les recettes des buvettes, on ne tournerait pas. Donc là, si je peux me permettre deux petits messages. Pour ceux qui viennent au festival, consommer aux buvettes du festival, c'est ce qui nous permet de vivre. Et pour la première fois cette année, on aura un stand le vendredi après-midi sur la place Émile Combes, pendant la présentation des fanfares, où on mettra en vente des t-shirts, des affiches, des stickers, des éco-cups floqués, parce qu'on a besoin de ces recettes-là pour faire tourner le festival.
0: Et quand on organise un festival de cette ampleur, quels sont les plus grands défis logistiques auxquels on peut se rencontrer ?
7: Eh bien, il y a tout l'aspect sécurité, d'occuper l'espace public en toute sécurité. Donc, au fil du temps, là, vous demandez ce qui a évolué. Maintenant, les entrées sont contrôlées, on vérifie qu'il n'y ait pas d'ustensiles dangereux qui peuvent rentrer sur le périmètre. On a le souci de travailler avec des partenaires locaux, donc des entreprises locales, pour que ce soit les boissons, la nourriture qu'on donne, les repas qu'on prépare pour les bénévoles et les musiciens, pour les affiches, etc. Pour les toilettes, le choix qu'on a fait, alors c'est l'heure du repas, mais bon. On a fait le choix de toilettes écologiques, où on recycle les excréments, les urines. Ça nous coûte cher, mais ça fait partie de notre éthique, de notre choix, quoi. Donc il y a tout cet aspect logistique, tout cet aspect mise en place de la sécurité, travailler main dans la main avec les services de la ville, de la métropole, c'est très important.
0: La prochaine édition, ça sera la 30e. Oui. Comment imaginez-vous l'évolution du festival et quelles ambitions ou quelles surprises imaginez-vous déjà pour l'anniversaire de ce festival ?
7: Oula ! Là, on est à J-3, on est focus sur l'organisation du festival, on pense qu'on est prêt, mais pour l'instant, on est vraiment tous concentrés sur les tâches qu'on a à faire pour que ce festival se déroule bien, dans la bonne humeur et pour le plaisir de tous. On pensera à la 30e après.
0: Est-ce que vous avez un site internet ou des réseaux sociaux où on peut suivre un peu l'actualité du festival ?
7: Bien entendu, donc il y a le site du festival et on a un compte sur Instagram et sur Facebook. Et d'ailleurs, ce qui est très stimulant pour nous, c'est de constater que là, on vient de dépasser plus de 1000 visites par jour sur notre site. Donc on est sur la même dynamique que l'an dernier, donc on attend beaucoup de monde.
0: Et est-ce que, pour finir, vous avez une information qui vous semble importante de partager à nos auditeurs ?
7: Si on vient au festival, c'est pour la faire la fête, mais la fête respectueuse de tous. Donc il y a des enfants, il y a des personnes âgées, on est très vigilant par rapport à la prévention des risques sexistes et sexuels. Donc il y a des... tout le monde a signé une charte qui va en ce sens-là. On travaille avec des partenaires comme le CODES. Là, pour la première fois cette année, on a mis en place des espaces Angela temporaires, des safe places Angela temporaires dans les buvettes. Donc, si il y a des personnes s'estiment agressées ou victimes de gestes ou de paroles inconvenantes, il suffit de se présenter aux buvettes, de dire « je veux parler à Angela » ou « je veux un jus de kiwi » et il y aura des gens pour les accompagner, pour les aider et les rassurer et les mettre en sécurité si nécessaire.
0: Eh ben, merci beaucoup pour ces infos et pour cette interview. Et merci à vous de nous avoir écoutés. On se retrouve bientôt et on vous espère nombreux au Festival des Fanfares pour sa 29e édition, vendredi 12 juin à Clapiers, Saint-Georges, d'Orgues et Castelnau-le-Lez, et samedi 13 juin à Montpellier. Et la Méridionale continue juste après une pause musicale où on écoute Nouma Nouma de Léo Brass Band, une fanfare présente lors du festival.

0: Vous êtes en direct sur Radio Campus Montpellier 102.2 FM et on vient d'écouter Numa Numa de Léo Brass Brand. Band, une fanfare qui sera présente lors du Festival des Fanfares. Et tout de suite, on laisse la parole à Jeanne.
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2: Alors, j'avais une petite question à vous poser. Est-ce que vous êtes riche ?
0: Bien
3: non.
0: Sûr.
3: Pas trop, non.
2: Pas trop ? Toi, Tom ? Parce qu'être écolo aujourd'hui, on dirait surtout que c'est avoir les moyens. On nous dit, prenez le train, mais quand c'est 250 euros alors qu'en face l'avion c'est 19 euros, à un moment c'est pas un choix écologique, c'est un choix entre la planète ou ton loyer. On nous dit, mangez mieux, mais une tomate qui a le goût de tomate, c'est 6 euros le kilo. À ce prix-là, tu l'achètes pas, tu vas demander un crédit. Et on nous dit, consommez responsable, mais pourquoi le shampoing solide coûte le prix d'un resto ? Pourquoi le vrac coûte plus cher que le plastique ? Pourquoi réparer mon grille-pain va me coûter le prix d'un ordinateur ? À force, on a créé un monde absurde. Le mauvais choix est partout, il est moins cher, livré demain. Et le bon choix, il faut du temps, de l'argent et parfois même un master en compostage urbain. Et puis après, on accuse les gens. Les Français ne font pas assez d'efforts. Mais quel Français ? Ceux qui regardent le prix au centime près ? Parce qu'une vraie transition écologique, c'est pas dire aux gens « soyez parfaits », c'est rendre le bon choix possible. Et pendant ce temps, Total fait 20 milliards de bénéfices l'an dernier. Et c'est toi qu'on culpabilise avec ton sac plastique ? Et alors oui, les gens en ont marre, mais pas de l'écologie. Ils en ont marre du mépris, marre qu'on leur fasse porter une responsabilité énorme alors que tout est organisé pour rendre le mauvais choix plus facile. Parce que quand le bon choix est réservé à ceux qui ont du temps, de l'argent, c'est plus de l'écologie, c'est une morale de riche avec une feuille verte sur l'affiche. Et peut-être que le vrai malentendu est là. Les gens ne sont pas contre la planète, ils sont contre le découvert bancaire.
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0: C'est drôle ce que tu dis parce que ça va faire à peu près 6 mois que je mange plus de viande et je me suis jamais été autant dans la merde avec mes courses depuis que j'ai décidé de ne plus manger de viande. Pourtant, je mangeais déjà pas énormément de viande, mais juste le jambon. Genre maintenant, tu vas acheter du jambon végétal, genre aux lentilles de corail, aux haricots rouges ou quoi que ce soit. Tu vois, genre les 4 tranches de jambon, c'est 4 euros. T'es en mode, les gars, genre quand même, c'est un peu abusé.
2: Mais ouais, c'est fou. C'est fou à quel point tout ce qui est bon pour la planète est hyper cher, en fait.
0: C'est exactement ça. Et tu te dis, mais en fait, je pense qu'il y a aussi un côté de travail derrière, entre énormes guillemets, évidemment, de ce qui est un peu la malbouffe, c'est juste des usines qui travaillent. Et du coup, forcément, ça revient moins cher parce qu'il y a moins de main-d'œuvre, je pense, c'est juste une théorie. Mais bon, d'un autre côté, comme tu dis.
2: Et puis même si tu veux cuisiner ton panier bio dans ton magasin de producteurs, faut voir les prix au kilo. Et d'un côté, c'est pas la faute des agriculteurs. C'est juste que toi qui vas acheter une tomate à 6, 7, 8 euros le kilo, ensuite, faut que tu la cuisines. Donc il faut en plus que t'aies le temps. Et en fait, je trouve que l'écologie qu'on nous vend, c'est vraiment une écologie qui est réservée à. Pas forcément à nous, quoi.
4: Ça me rappelle un spot radio de Renault, mais c'était dans les années 2000, il y a 20 ans. Il disait. Vous avez vu les produits verts ? Tout le monde en veut. Alors pourquoi en veulent-ils encore si peu ? Eh bien, parce que vert, ça ne voudrait pas dire cher. Déjà à l'époque, il y a 20 ans, c'était pour mettre en avant leur nouveau modèle plus écologique, entre guillemets. Mais il y a 20 ans, c'était déjà la problématique.
2: Exactement.
0: Après, je ne sais pas si vous avez vu, parce que moi, je suis tombée sur ça hier, ça m'a un peu étonnée. Je faisais une simulation de quel avantage je pouvais avoir si j'étais étudiant, quelle aide je pouvais avoir. Et il y a l'État qui propose une aide, alors je ne sais plus de combien d'euros exactement, mais pour t'aider à financer une voiture électrique. Et ça, je trouve que... Ou même des aides pour t'aider à acheter des vélos, ou des choses comme ça. Et tu vois, je me dis, en vrai, c'est... Ils ont conscience que c'est cher. Bon, après, une voiture, qu'elle soit électrique ou pas électrique,
2: oui,
0: ça coûte cher.
2: Oui, dans tous les cas, c'est un budget.
0: Mais le fait que ce soit stipulé, c'est pour une voiture électrique, c'est pour t'aider à acheter des vélos. En fait, tu te dis... Même si t'as pas beaucoup d'argent, bon là après c'est des aides pour les étudiants, pour les jeunes qui sont dans, en général dans situation d'études, pas avec beaucoup d'argent ou quoi que ce soit, mais il y a quand même des aides qui font pour un peu aller vers une petite progression, tu vois, qui...
2: Oui, mais par exemple, le cas du vélo électrique, tu vois, c'était des vélos qui coûtent déjà le prix d'une voiture. Donc, on est sur 5-6 000 euros le vélo électrique et on va t'aider à hauteur de 1 000 euros. Donc, est-ce qu'un étudiant, il a 4 ou 5 000 euros à mettre dans un vélo, même s'il est aidé à hauteur de 1 000 euros?
0: Évidemment, on est...
5: Non, c'est pas vrai, ça. Il y avait... il y a 2-3 ans, il y avait les aides pour les vélos. Tu pouvais cumuler... métropole, département, région, il y avait une aide de l'État aussi. Mm-hmm. Et tout cumulé, moi, j'ai un vélo électrique, il m'a coûté 50 euros.
2: C'est vrai?
0: Ah ouais?
5: Ouais, ouais. Ah bah, en cumulant les aides, en fait, alors je sais pas si c'est encore valable aujourd'hui, c'était il y a 3 ans, je
2: Punaise,
5: pense.
2: Punaise, mais c'est génial!
5: Ouais, alors après, c'était pas un vélo à 4000 euros, hein, il valait 1300.
2: Oui, mais
5: je crois,
2: 50 euros, c'est carrément accessible.
5: C'est cadeau, ouais.
2: Et punaise!
0: Est-ce qu'il faut absolument qu'il soit neuf le vélo, ouais, ou tu peux l'acheter sur le bon coin?
5: Non, non, faut qu'il soit neuf. Okay. Je crois qu'ils peuvent aussi t'aider à électrifier un vélo, ça se fait aussi.
2: Ok.
0: Ok.
2: Ouais. Bon, bah ouais, une super nouvelle.
5: Il y a plein d'aides pour ça et tu peux cumuler les aides. Et voilà, c'était un peu, je pense, quand il y avait toutes les pistes cyclables qui étaient en construction. Là,
2: et oui, pour favoriser. Mais finalement, ça, c'est une politique qui fonctionne et qui est bonne. Parce qu'on le voit avec toute la polémique qu'il y a eu sur les ZFE et les voitures, en disant on a une voiture diesel qui ne peut plus rouler et il faut acheter une nouvelle voiture. Sauf que bon, bah, quand on n'a pas le budget, revendre sa voiture qui ne vaut plus rien d'ailleurs parce qu'elle ne peut plus rentrer dans la ville pour acheter une voiture neuve qui pollue moins, entre guillemets. Et d'ailleurs, petite histoire, moi j'ai acheté une voiture ZFE critère 1 et elle consomme bien plus que mon ancienne voiture. Et ah ouais, j'appelle quelqu'un de la marque, j'ai écouté, je ne comprends pas, ma voiture consomme énormément, c'est 8 litres au 100, c'est énorme. Ils disent ah oui, mais ça n'a rien à voir avec votre consommation d'essence, la ZFE, enfin le critère. Et moi, je me suis dit, non, mais attends, ça me paraît étrange comme réponse quand même. Donc voilà, le mystère est plein.
0: Et on ne sait pas quel critère c'est du coup. Enfin,
2: moi, je pense que c'est des questions de particules fines parce qu'on s'est rendu compte que le diesel, finalement, est plus nocif pour la santé. Donc, il y a des facteurs qui peuvent être justifiables. Mais je consomme plus d'essence avec une voiture acceptée qu'avant. Donc, ça pose question.
4: Le mystère est plein, le mystère est total.
2: Ah, bien joué. Exactement.
0: Et tout de suite, la méridionale laisse place à un petit point météo.
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0: Aujourd'hui, en ce mardi 9 juin 2026, nous aurons un temps ensoleillé avec quelques nuages dans l'après-midi. Du vent qui ira à 20 km/h avec des rafales allant jusqu'à 40 km/h. Les températures iront de 20 à 29 degrés. Le soleil s'est levé à 6h04 et se couchera à 21h25. Et aujourd'hui, on souhaite une joyeuse fête aux Dianes.
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0: Notre émission touche à sa fin.
2: Oh non.
0: Oh non. Mmh. Mais l'après-midi ne fait que commencer sur Radio Campus Montpellier et Tom va nous dire le programme.
5: Et oui, tout à l'heure, dans 3-4 minutes, c'est l'instant animation spécial Les Trois Petits Cochons. Attention, gros. Si vous voulez tout savoir sur ce court-métrage, à 17h, le rencard, on reçoit l'équipe de Fiesta 7 avec leur DJ résident DJ Manzamat, puis l'équipe du festival. À 18h, Novorama. 19h, Le Jour du Soigneur. 22h, Campus Club. Et 23h, Campus Local Club.
0: Merci à tous d'avoir été présents pour cette petite méridionale. C'était fort sympathique.
4: Merci.
2: Merci.
0: 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Quant à moi, je vous donne rendez-vous jeudi midi avec une nouvelle équipe et on se quitte en musique avec Santigol et son titre Disparate Youth. Belle journée.

0: tu vois ce que... Je vois, toi, un cirque. Un cirque au milieu des bois, mais j'adore le cirque. Allez, on va peut-être se faire offrir des entrées gratuites.
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0: veut pas se soumettre. Comprenez, elle s'habitue pas à vivre ici.
1: Eh bien, donnez-lui des sédatifs comme vous le faites avec toutes les autres.
0: Ça n'est pas si facile.
1: Écoutez, vous connaissez le système. Valium dans son café.
0: Elle n'est même pas satisfaite de la vue qu'elle a par la fenêtre de sa chambre.

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5: À Montpellier, la médiathèque Émile Zola accueille le jeudi 11 juin de 19h à 21h le dernier bar des sciences de la saison intitulé « Collection d'amateurs de l'intime au patrimoine scientifique ». Cette rencontre propose d'explorer la manière dont les collections personnelles, comme des archives familiales ou des herbiers par exemple, peuvent devenir de véritables ressources pour la science, le patrimoine ou la création artistique. La soirée réunira Sophia Lautrec, artiste en résidence à l'Université de Montpellier, Benoît Gibert, enseignant-chercheur au laboratoire Géosciences Montpellier, et Audrey Théron, chargée de collection muséale de l'Université de Montpellier. L'événement est tout public et une traduction en LSF est prévue.
4: À Toulouse, le musée d'archéologie de Saint-Raymond ouvre gratuitement ses portes les 13 et 14 juin de 10 à 18 heures à l'occasion des Journées européennes de l'archéologie. De nombreux partenaires du musée seront présents pour faire découvrir au public les métiers de l'archéologie et du patrimoine à travers un village installé dans la cour du musée et dans le parcours permanent. Pendant tout le week-end, la programmation mettra en valeur les savoir-faire, les outils et les recherches qui permettent de mieux comprendre les traces du passé. L'entrée est gratuite pour toutes et tous.
5: À Ambroussom, une visite guidée 3D des vestiges archéologiques est proposée le dimanche 14 juin de 15h à 17h. Munis de tablettes 3D, les visiteurs pourront suivre le guide à travers le site et découvrir, grâce à des restitutions virtuelles en réalité augmentée de 360 degrés, l'Ambroussom au 1er siècle de notre ère. Une manière originale de redonner vie aux murs et aux pierres encore visibles aujourd'hui. La visite est gratuite pour les enfants de moins de 12 ans et pour les plus grands, il faudra compter 4 euros en tarif réduit et 5 euros en tarif normal.
4: Le domaine départemental Pierre Vive de Montpellier accueille le jeudi 18 juin de 18h30 à 20h la conférence intitulée « L'industrie en l'eau des voies au 15e siècle ». La rencontre sera animée par Lisa Caliste, docteur en histoire médiévale. Elle reviendra sur les activités industrielles du Lodévois à la fin du Moyen-Âge entre draperie, fourrure et réseau marchand pour montrer comment des entreprises modestes et rurales pouvaient-elles aussi atteindre les marchés internationaux de l'époque. L'entrée est libre et gratuite.
5: À Toulouse, Enquête de patrimoine et La Façon propose le 16 juin de 18h à 20h une curieuse visite curieuse intitulée « Biodiversité à bon chat, bon rat ». Le rendez-vous est donné devant le bâtiment de l'administration sur le parvis Paul Sabatier. Pendant 2 heures, le public sera guidé par une historienne, une enseignante-chercheuse en biodiversité et une marionnette dans une visite originale mêlant sciences naturelles, histoire du site universitaire et réflexion plus large sur notre rapport au vivant. La visite est accessible gratuitement sur inscription à partir de 14 ans.
4: Le dispositif Montpellier Main Verte de Montpellier organise une sortie intitulée « Drôle d'oiseau » le mercredi 24 juin de 9h30 à 11h30 à la parcelle pédagogique des jardins familiaux du Rieux-Coulon. Partez à la découverte des oiseaux des jardins de Montpellier à travers leur régime alimentaire, leurs habitats, ainsi que les moyens de les reconnaître en écoutant leurs chants. L'activité est gratuite.
5: La Halle de la Machine de Toulouse accueille tout au long du mois de juin et jusqu'à la fin de l'année 2026, du mardi au dimanche de 10h à 18h, l'exposition « Les voyages de l'Aérofloral 2 ». Le public pourra y découvrir une gigantesque serre volante imaginée par la compagnie La Machine, accompagnée d'un laboratoire botanique et d'une exposition photo retraçant les aventures de cette étrange aéronef à travers le monde. Construite autour de l'idée fictive de phytovoltaïsme, cette expérience végétale mêle imagination, art, science et exploration. L'exposition est accessible du mardi au dimanche entre 10h et 18h.
4: L'association Les Petits Débrouillards fait étape le mercredi 24 juin à 7 de 9h30 à 17h. Cette journée s'inscrit dans le cadre du festival itinérant aux sciences citoyennes, festival organisé par l'association et qui propose des rendez-vous à travers tout le département de l'Hérault. Cette édition a pour thématique centrale les intelligences et invite le public à expérimenter la science sous des formes très diverses, entre escape game collaboratif dans un camion laboratoire, module autour des sens et du cerveau, compte interactif sur les émotions, sculpture musicale géante et multiples jeux pour reprendre confiance dans ses capacités. Une journée pour rappeler que la science peut être accessible à toutes et à tous, partout sur le territoire. C'était l'agenda de la culture scientifique, technique et industrielle sur Radio Campus Montpellier, avec le soutien de la région Occitanie-Pyrénées-Méditerranée. Rendez-vous le mois prochain pour un nouvel agenda. 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
6: Salut à tous, c'est Hugo. Vous êtes bien sur Radio Campus Montpellier et on se retrouve aujourd'hui pour l'agenda culturel de la semaine. On commence tout de suite. Mercredi, au Quartier Généreux, assistez à l'Atelier de l'Espoir. Un atelier de sensibilisation basé sur la grille d'analyse d'Umberto Eco pour décrypter les fascismes actuels en Europe et aux États-Unis, tout en s'inspirant des résistances passées pour réinventer la démocratie. C'est à partir de 18h. C'est également Restant Kids à Restank. Les enfants explorent la création d'une toile glacée lors d'un atelier créatif ludique imaginé par Pimpante, de 10h30 à midi. Jeudi, encore dans le cadre du Printemps des Comédiens, profitez de la pièce Stella Marie, mise en scène par Georges Lavaudan. Rendez-vous au Théâtre d'Eau, salle Paul Puot, à 21h. Après le concert d'Ethio Jazz et l'inauguration de l'exposition photo sur l'empereur Haïlé Sélassié, l'association éthiopienne de la fédération Yehobi se prépare au finissage du printemps éthiopien. En clôture de ce mois culturel riche en découvertes et en émotions, la cabane d'Éthiopie invite les Montpelliérains et Montpelliéraines au tout dernier rendez-vous de cette édition au Carrousel, une soirée d'immersion totale qui permettra de lier histoire, art et partage sur l'Éthiopie. Au programme de cette clôture, exposition photo, dernière chance pour découvrir les clichés précieux retraçant l'histoire et le parcours d'Haïlé Sélassié. Également une conférence et partage d'expérience, une plongée passionnante au cœur du mouvement Rastafari et de ses liens profonds et historiques avec l'Éthiopie. C'est de 18h à 20h30 au Carrousel, au 9 rue Gambetta à Montpellier. Vendredi, au Moco, c'est le week-end d'ouverture des expositions. En plein cœur de ville, tout au long du week-end, rendez-vous dans les deux centres d'art pour célébrer ensemble l'ouverture des expositions d'été du Moco Montpellier Contemporain. Au programme, visite et ateliers artistiques, peau publique, séances de tatouage et la gratuité tout au long du week-end. Vendredi à 19h, c'est l'ouverture de l'exposition « À fleur de peau », discours d'inauguration en présence des artistes, à la Panacée, 14 rue de l'école de pharmacie Montpellier, jusqu'à 22h. Au Jam de Montpellier, c'est l'heure du célèbre concert des élèves et c'est à 20h. Samedi, c'est le retour du Festival des Fanfares de Montpellier. Cette année encore, les nombreux équipages de fanfarons internationaux, nationaux et locaux se produiront pour notre plus grand plaisir. Avec plus de 20 fanfares qui déambuleront dans les différents quartiers de Montpellier. Le Panam Comedy Club fait escale au Quorum de Montpellier pour une soirée 100% stand-up. Entre talents émergents et figures déjà bien installées, cette tournée promet une belle soirée pour les amateurs d'humour à 20h30. Dimanche, l'association Zadigozinc et le Café des Enfants organisent un événement gratuit qui s'appelle La Rue aux Enfants. Dimanche donc, de 14h à 19h, rue Ballard. L'initiative vise à transformer temporairement la rue en un espace de jeu, de rencontre et de convivialité. Elle poursuit plusieurs objectifs, permettre aux enfants de jouer librement à proximité de leur domicile, favoriser la mixité sociale et les échanges entre habitants, mais aussi promouvoir dans un cadre urbain plus apaisé, végétalisé et propice aux mobilités douces comme la marche, le vélo ou le roller. Au Théâtre des Beaux-Arts Tabar, retrouvez Eva Jean et la pièce « Je suis ton père avec le look de ta mère ». Nommée en 2023 au Trophée de la Comédie Musicale dans la catégorie « Meilleur spectacle musical », après 2 ans de succès au Point Virgule à Paris et au Festival d'Avignon, entre chansons intemporelles et créations originales, Eva Jean explore des univers qui mêlent intensité, poésie et modernité. Une performance qui touche le cœur et l'âme pour tous les publics. Rendez-vous à 14h30. Merci à tous pour votre écoute, c'était l'agenda culturel de la semaine et nous on se retrouve la semaine prochaine.
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8: Est-ce que vous pensez que jouer du rock, ça vous fait rester gamin, que ça vous maintient à un stade de développement inachevé?
9: Non, non, non. Non, je crois que c'est comme d'être dans un parc naturel, tu vois, là où on préserve les bisons. Moi, quand je suis sur scène, je suis comme un bison en liberté, tu vois ce que c'est?
8: Je crois que... Sur scène, tu te sens comme un bison dans une réserve.
9: Ouais.
10: J'écoute du classique, je me suis abonné à une série de cassettes super. Ça s'appelle la série des homonymes en cassette. Ouais. Et ils t'envoient les œuvres des grands auteurs, lues par des acteurs qui ont le même nom. Alors là, j'ai Damon Elliott qui lit T.S. Eliot sur celle-ci. Et il y a aussi, et il y a Danny Thomas qui lit Le Noël d'un enfant au Pays de Galles par Dylan Thomas. Mmh. Et le mois prochain, c'est MacLean Stevenson qui lit Robert Louis Stevenson. L'île au trésor, je crois.
8: Ouais, ouais, c'est très intéressant, fascinant.
10: Ouais, il y a aussi un autre truc, les œuvres abrégées de Washington Irving, lues par un certain Dr. Jay.
8: Ah, je vois ça, pas. C'est Julie Sirving.
10: Ah, bien Julie sûr, c'est Sirving, ça, oui, c'est en accord avec le sujet, oui. Je ne savais pas.
4: Ouais. Tu trouves comment?
8: C'est très bien, ça fait un
4: mais
8: peu
4: ça, c'est exact, mon exacte structure interne, imprimée sur un t-shirt, d'une exactitude chirurgicale, tu vois.
8: Ouais, en d'autres termes, si on t'enlevait toute ta chair et tout le reste...
4: Tout enlevé?
8: On verrait
4: c'est ça, oui, c'est ça qu'on verrait.
8: Ça serait pas vert, mais...
4: Si, c'est vert. Et tu vois, regarde comme le sang est bleu.
8: Oui, mais ça, c'est une veine. La vraie couleur, c'est rouge. Enfin, le sang, en vrai, c'est rouge.
4: Ah, oh, peut-être que c'est pas vert, j'en sais rien, mais je le mets quelquefois pour dormir.
8: Denis Etanog, le PDG de Polymer Records, oui. A récemment été décoré. Quelles ont été les circonstances entourant cette décoration?
11: À la base, il a reçu cette décoration pour la fondation de Hogwood, un camp de vacances pour les jeunes gens un peu pâles.
8: Ah oui. David Saint-Ubiz, je dois dire que je n'ai jamais rencontré personne qui porte ce nom.
10: Ah, c'est un nom inhabituel, mais c'était un drôle de saint, c'était pas quelqu'un de très connu.
8: Ah, il y a vraiment eu Saint-Ubiz.
10: C'est bien ça, ouais.
8: Et c'est le saint patron de quoi?
10: C'est le saint patron de la chaussure de qualité.
8: Votre public est essentiellement composé de blancs, essentiellement. Est-ce que vous pensez que votre musique peut être raciste?
10: Non, bien sûr que non. Ce qu'on dit, c'est... On dit « aime ton frère », on le dit pas vraiment, mais...
4: On le dit pas littéralement.
10: Non, on le dit
4: c'est
10: pas.
4: C'est pas vraiment ce qu'on veut dire,
10: non,
4: mais on
10: n'est
4: pas
10: plus,
4: raciste.
10: Mais... Le message doit être clair, de toute façon.
4: On est tous sauf racistes.
9: Tu sais, musicalement, on a progressé. T'écoutes les trucs nuls qu'on faisait au début, c'était débile.
10: Ouais.
9: Tu vois, maintenant, on est, ce que je veux dire, avec Sex Farm, on prend l'idée de la musique. Et tu vois, et l'idée du sexe sous un angle sophistiqué.
8: Vous cultivez votre jardin, ouais. Quoi. Si je te demandais quel est ton but, ta philosophie dans la vie, qu'est-ce que tu me répondrais?
9: Prendre du bon temps tout le temps, tu vois. Voilà ma philosophie, Marty.
10: Je crois pratiquement tout ce que je lis. Et je crois que ça fait de moi un être humain plus sélectif qu'un autre, qui croit peut-être en rien du tout.
8: Est-ce que tu as une philosophie ou un but dans la vie?
12: Personnellement, je crois en trois choses, le sexe, la drogue et le rock. Tu vois, c'est ma vie.
10: C'est ça.
8: Et si tu devais te choisir une épitaphe?
10: C.J. David Saint-Ubiz. Et pourquoi pas?
8: Tu penses que ça résume ta vie?
10: Non, c'est le premier truc qui m'est venu à l'esprit.
8: Ah,
10: ça résume rien du tout, en fait.
8: Ouais.
4: Je suis un dingue de poisson, j'adore le poisson.
8: Et quel genre de poisson?
4: Aux États-Unis, il y a du cabillaud, j'adore ça. Et j'adore aussi le thon, ces petites boîtes qu'il y a ici. Tu vois les boîtes de thon, il n'y a pas d'arrêt.
8: Ah oui. Si tu ne pouvais pas jouer de la musique, qu'est-ce que tu ferais?
10: Oh, je serais un rêveur à plein temps.
9: Je pense que je deviendrais un peu con et que je me rendrais ridicule en public parce que je ne pourrais pas le faire sur scène. Je travaillerais avec des enfants.
12: Tu vois tant qu'il y a du sexe et de la dope. Je peux vivre sans rock, ouais.
4: Moi, je pense que je pourrais travailler dans un magasin quelconque ou alors me mettre à mon compte pour vendre un produit, n'importe quoi. Et tu vois...
8: Vendeur,
4: ouais, c'est ça. Peut-être dans une chemiserie ou peut-être une boutique de vêtements, tu vois. Et votre taille, monsieur, c'est quoi? Et ensuite, tu me réponds.
8: 34.
4: Je crois qu'on a ce qu'il vous faut. Un truc comme ça, tu vois, je saurais faire.
8: Ouais, et tu crois que ça te plaît?
4: Non, il y en a plus. Vous aimez le noir? Tu vois, ce genre de truc, peut-être que j'y arriverai.
8: Oui, tu crois que ça te plairait de faire ça?
4: Bah, j'en sais rien. C'est quoi les horaires?
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0: coulant frotte. C'est un collier de mort. Je sens mon pouls, régulier, staccato, battre sous la peau fragile de ma gorge. Je n'ai pas peur, plus maintenant. Elle est arrivée plus tôt, avec les mains meurtries et les chiens hargneux qui me traquaient à travers les marécages. Elle s'est enfuie avec le soleil lorsqu'il a glissé sur l'horizon dans une obscurité écrasante. Qu'est-ce qu'Ellie disait tout le temps ? La peur signifie seulement qu'on a quelque chose à perdre. Je n'ai plus rien à perdre à présent, rien d'autre que ma vie, et elle ne vaut pas grand-chose, pour personne.
1: Mon cher Frodon, tu m'as demandé un jour si je t'avais tout raconté de mes aventures. Bien que je puisse affirmer t'avoir dit la vérité, je ne t'ai peut-être pas tout dit. Toi, tu pourrais écrire.
2: Mes histoires d'écolière.
1: Oui, ça pourrait être le prochain roman de Willy.
2: Je travaille sur un roman. C'est l'histoire de ma vie et de mes sœurs.
3: Je m'appelle Claudine. J'habite Montigny. Probablement que je n'y mourrai pas.
2: Raconte-moi une histoire, dans la langue de ton choix.
4: Ce n'est pas ce que tu veux toi aussi, Jo, devenir un célèbre écrivain?
2: Si, mais ça fait tellement vulgaire quand elle le dit.
5: Les dernières pages sont pour toi, Sam.
6: Quand êtes-vous devenue romancière, mademoiselle Jane Fairchild?
3: À trois occasions. Le jour de ma naissance. Le jour où M. Paxton m'a donné une machine à écrire.
6: Et la troisième?

0: Bonjour à toutes, bonjour à tous et bienvenue dans cette nouvelle saison de Qui lira verra, votre émission littéraire sur Radio Campus Montpellier. Vous aurez certainement reconnu le proverbe derrière ce titre, Marie a décidé de le faire sien parce que lire nécessite temps, patience, ténacité, parfois courage, toujours volonté. Mais n'ayez crainte, ce sera bien du divertissement que vous aurez au programme. Dans cette émission, nous évoquerons notre rapport à la littérature, à ce qu'elle apporte ou non dans votre vie, et les livres qui nous ont marqués, touchés, émus, énervés, ou même horrifiés parfois. Tous les mois, nous vous prodiguerons avis et conseils sur les lectures qui nous ont marqués dans la joie et la bonne humeur. Aujourd'hui, c'est notre avant-dernière émission de la saison. C'est une émission spéciale. Si vous avez du mal à reconnaître la voix suave que vous entendez, c'est normal. Dans cette émission, je serai seule. Mais n'ayez crainte, car nous retrouverons Marie et Solange pour la dernière de la saison. Mais commençons sans plus attendre. Salut moi-même, comment vas-tu? Eh bien, je suis ravie de vous retrouver pour ce 12e épisode de la saison. Habituellement, juste avant d'ouvrir les hostilités, nous commençons par la pâle. Mais je ne trouve pas ça drôle de concourir seule. Je vous réserve donc mon score exceptionnel pour la dernière émission dans 2 semaines. Cette semaine, j'ai commencé cette émission par la lecture de notre livre star du jour, The Wind Weaver, de Julie Johnson. Pour célébrer à la fois l'essor de la romance et la ténacité des librairies indépendantes, nous vous avons préparé une émission spéciale librairie-romance et nous accueillons Pauline, créatrice de la librairie Ici Tout Romance, pour une interview exclusive.
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0: Bonjour Pauline, comment vas-tu?
2: Bonjour Fanny, ça va et toi?
0: Ça va, ça va. Donc nous t'accueillons ce matin pour parler de la romance d'une façon générale, mais aussi de ton métier. Alors je vais commencer par te poser la question. Il me semble que ça fait maintenant une année que tu as ouvert ta librairie.
2: Quasiment, oui. La bougie sera soufflée en septembre 2026.
0: Très bien. Et donc, alors j'estime que ouvrir toujours un commerce est une entreprise, on va dire, qui nécessite, comme la lecture, courage et ténacité. Est-ce que pour toi, ça a été plutôt difficile? Est-ce que tu te sens fière, libérée d'avoir réussi à arriver jusque-là? Est-ce que c'était un rêve? Voilà, est-ce que tu peux nous parler de ton projet et de ce que tu en penses aujourd'hui après une petite année d'ouverture?
2: Alors en effet, il faut courage et ténacité parce que ça prend un temps assez considérable pour monter rien que le projet. L'idée a germé en avril 2024 et j'ai ouvert en septembre 2025, donc il y a eu plus d'un an et demi pour arriver à ouvrir la librairie. En dehors de ça, je suis très satisfaite quand même du résultat de cette première année. À Montpellier, les lectrices de romance et de romantaisie ont répondu présentes à l'ouverture et tout au fil de l'année. On a mis en place aussi au fur et à mesure pas mal d'événements au sein de la librairie qui permet d'en faire un lieu de vie. Et ça aussi, c'est ce que je recherchais. Autre que juste vivre de ma passion en tant que libraire, je souhaitais aussi créer un lieu où on puisse tous se retrouver pour échanger notre passion commune.
0: Est-ce que tu penses que le fait d'en faire un lieu de vie, c'est complémentaire et essentiel par rapport à l'activité de libraire simple? On entend beaucoup parler aujourd'hui, enfin nous en tout cas à Qui lira verra, on s'intéresse beaucoup au sujet, on entend parler un petit peu d'une problématique de concurrence des Amazon et autres Fnac par rapport aux libraires indépendants. Est-ce que tu penses que créer des activités vivantes au sein de ta librairie, ça peut aider à pallier à ce problème-là?
2: Alors oui, tout à fait. Moi, je pense que c'est même essentiel pour survivre aujourd'hui de créer en fait une unité au sein de la librairie, un sentiment d'appartenance. Rien que par les book clubs, tous les mois, il y a le book club de la librairie qui a lieu, mais il y a aussi également des book clubs extérieurs qui viennent les réaliser au sein de la librairie. Les gens ont l'impression d'appartenir à un groupe. Et en fait, de pouvoir échanger sur nos lectures communes au fur et à mesure des mois, ils apprécient énormément parce que souvent, la romance reste quand même encore un genre qui est très décrié au sein de la culture littéraire comme un sous-genre qui n'est pas forcément mis en avant. Et elles ont du mal parfois à échanger autour de leur passion et de ce qu'elles lisent, alors qu'à la librairie, quand elles arrivent, elles savent déjà que c'est safe. Et en plus, elles vont pouvoir prendre plaisir à échanger avec d'autres passionnés.
0: Ouais, alors, je pense que c'est vrai ce que tu dis. Après, je sais que nous, en tant que chroniqueuses du monde littéraire, on va dire, c'est un petit peu melon de dire ça comme ça, mais c'est un peu la réalité. C'est-à-dire que nous, on essaie de renifler l'air du temps, on va sur les salons, etc. Et on a quand même eu l'impression, je pense, sur ces deux dernières années, de voir un énorme essor de la romance. Et nous qui lisons tout, hein, de Proust à Mona Chollet, Salomé Sacquet, en passant par la romance, etc., je pense que je peux parler pour mes collègues qui sont absentes, on trouve quand même que c'est un petit peu fort de café de classer la romance dans un sous-genre et de la critiquer pour deux raisons. La première, c'est qu'il y a quand même beaucoup de livres qui sont très bien écrits. Et la deuxième, c'est parce que... Alors, Éric Emmanuel, comment tu fais pour ramener les gens à la lecture, toi? Donc toi, tu vois quand même une consommation importante en termes de livres... lié directement à la romance.
2: Ah, mais totalement. Moi, j'ai commencé à lire de la romance et de la romantaisie en 2013, donc vraiment à l'arrivée en France de ce genre, avec les afters, les 51 degrés, donc vraiment au tout démarrage. Et on ne pouvait pas en parler comme on en parlait aujourd'hui, et j'aurais jamais imaginé que des librairies spécialisées du genre allaient ouvrir. J'ai été chroniqueuse aussi littéraire pendant plusieurs années pour les maisons d'édition du genre. Et on mettait en avant au maximum, mais ce n'était pas comme c'est aujourd'hui. Et en effet, depuis deux ans, il y a cet essor qui est assez incroyable. Et le genre de la romance et de la romantaisie a permis à beaucoup de jeunes de se remettre à la lecture. Et ça, je trouve ça super chouette. Moi, en tant que libraire, j'ai un segment client qui va de aller au plus jeune 16-18 ans jusqu'à quand même 30-35 ans. Et finalement, tous ces jeunes qui reprennent la lecture, alors qu'avant, ben, avec tout ce qu'on propose au niveau culturel et rien que les plateformes de streaming, c'est vrai qu'on perdait énormément de jeunes sur la lecture. Et la romance les remet à lire. Et ça, rien que pour ça, c'est incroyable.
0: Oui, nous, c'est ce qu'on a constaté ici, une sorte de décomplexion venue des États-Unis. Et maintenant, elle prend un espace public, cette décomplexion.

0: Cependant, ils ont eux-mêmes été obligés de s'adapter. Est-ce que toi, tu vois quand même... Alors là, il faut bitcher, hein, je préviens. Est-ce que tu vois quand même des différences de qualité? C'est-à-dire, est-ce que tu vois qu'il y a quand même un peu du tout venant qui sort dans la romance? Ou est-ce qu'avec l'essor, tu dirais que la qualité a augmenté par rapport à Harlequin, Heartland, etc.?
1: Alors, je dirais quand même que l'essor a permis d'avoir plus de choix. Ça, c'est une certitude. De qualité, oui. Parce que malgré tout, je trouve que les autrices, on va pas se le cacher, hein, quand même, il y a plus de femmes qui écrivent de la romance que d'hommes, même s'il y a quand même des auteurs bien présents. Mais elles peuvent se permettre d'aller plus loin dans les thèmes abordés et ce qu'elles veulent mettre en avant. On va avoir même des sujets politiques, sociétaux, qui sont vraiment bien traités. Alors oui, c'est aussi la porte ouverte à du tout venant. Mais j'estime que c'est aussi aux maisons d'édition de faire un tri pour un côté qualitatif. À partir du moment où c'est édité, dans la plupart des cas, ça reste quand même quelque chose d'un texte très quali qui permet aussi de voir d'autres choses. Mais oui, il y a du tout venant quand même, surtout sur les plateformes d'écriture en ligne type Wattpad. Ouais. Là, par contre, c'est pas toujours quali.
0: Est-ce que tu prends, toi, des auteurs auto-édités?
1: Tout à fait. J'ai une bibliothèque complète à la librairie que d'auto-édition.
0: Et alors, comment ça se passe pour peut-être les auteurs qui souhaitent s'auto-éditer, qui nous écoutent?
1: Alors du coup, le système d'auto-édition, il y a un contrat qui est établi entre la librairie et l'auteur. Un contrat qui a une certaine durée, dans lequel on établit les conditions commerciales. Le livre est mis en avant du coup à la librairie. En tant que nouveauté, il a sa place aussi sur les tables, comme un livre qui sort dans une maison d'édition. Après, on peut également faire des séances de dédicaces. C'est vrai que c'est pas forcément toujours ce que j'explique aux auteurs auto-édités. Quand on a déjà une certaine renommée, les clientes viennent également aussi pour eux. Mais quand on n'a pas une très grosse renommée, c'est délicat de débuter des dédicaces par des librairies indées. Vaut mieux commencer par des salons de la romance, où là, il va y avoir plus de monde, plus d'engouement, et les gens vont s'arrêter de stand en stand pour découvrir. J'ai eu le cas avec une dédicace d'auto-édition. La personne venait tout juste de sortir son roman, c'était son premier roman auto-édité. Forcément, la dédicace n'a pas excellé. Mais les gens sont quand même arrêtés, sont intéressés au livre, sans pour autant générer des ventes. Mais non, je trouve ça chouette, moi, de mettre des romans auto-édités en librairie. Ce n'est pas que le texte est moins bon, moins intéressant, c'est juste un choix personnel au sein de l'édition. Et honnêtement, on a un très beau rayon auto-édition à la librairie.
0: Et alors, petite question qui fâche. Ici, on pose des questions. Tu as, je te mets en situation, tu as une autrice, oui, parce que c'est vrai que c'est quand même un milieu plus féminin, mais je vais te reposer une question après là-dessus précisément. Tu as une autrice qui se présente à ta librairie, qui souhaite établir un contrat avec toi. Est-ce que tu vas lire le livre? Est-ce que tu te sens la possibilité de refuser aussi?
1: Oui, tout à fait. Alors, surtout qu'en plus, j'ai qu'une seule bibliothèque à la librairie, donc je fais tourner les auteurs présents. Mais c'est vrai que c'est pas toujours évident et quand l'étagère est pleine, je suis obligée de refuser. Au niveau de la lecture, il y en a que j'ai lu. Après, on peut pas tout lire non plus parce que on a une pâle autant que ça soit en maison d'édition qu'en auto-édité qui explose en tant que libraire. Et on fait le maximum, mais on peut pas tout lire. Donc j'essaye d'en lire un maximum aussi pour conseiller correctement les lectrices qui viennent à la librairie. Mais ouais, je peux pas tout lire et oui, malheureusement, il m'arrive de refuser.
0: Donc si tu lis, enfin. Comment fais-tu? C'est-à-dire, tu ouvres le livre, tu lis les cinq premières lignes et tu fais « Ah non, ça va pas être possible ». Explique-nous comment tu procèdes.
1: Alors déjà, au démarrage, ça va être si j'ai trop de contrats en cours et que l'étagère est pleine, c'est même pas parce que le livre ne sera pas correct, c'est parce que malheureusement, je n'ai plus la place. Et dans ce cas, je leur dis de revenir dans quelques mois. Après, c'est souvent d'ailleurs le type de refus, parce que c'est rare que je refuse un livre d'auto-édition sans l'avoir lu ou d'avoir lu 5 pages. Pour moi, ça ne permet pas de définir la qualité d'un livre. Je me permets aussi d'aller voir sur les réseaux sociaux. Aujourd'hui, ça aide énormément. Il y a pas mal de sites références comme Babelio, comme Booknode, qui permet du coup d'avoir des avis sur les livres et les notes qui ont été données. Ça me permet aussi de voir de la globalité, comment est ressenti le livre dans le monde des lectrices, si ça prend, si ça prend pas. Et ça me permet aussi, moi, d'avoir un certain jugement par rapport au livre sans pourtant l'avoir lu. Mais voilà, ça aide à prendre une décision.
0: Et oui, parce que les travaux...

0: Les chroniqueurs, c'est hyper important. Voilà, allez, petit coup de pommade, tac, tac. Alors, ma question par rapport à l'univers féminin lié à la romance, c'est que, est-ce que toi, par exemple, j'ai mon avis là-dessus, mais c'est à toi de donner le tien, tu penses qu'il y a quand même quelque chose de féministe là-dedans, parce que, quelque part, le monde littéraire est quand même un monde qui a été masculinisé pendant très longtemps. Dans le monde de la littérature blanche, comme, par exemple, moi j'aime bien lire du body horror, des trucs comme ça, ça fait que quelques années, c'est un peu délayé, je dirais, sur les 10 dernières années, mais les autrices n'étaient pas mises en valeur. Or là, pour moi, il y a comme une sorte de revanche dans la romance, parce qu'il y a une vraie production, comme je disais tout à l'heure, quand même, c'est bien écrit pour la plupart. On n'est pas sur Wattpad, bien qu'il y ait des choses qui émergent, je pense, sur Wattpad également. Est-ce que toi, tu penses comme moi est-ce que tu penses que ça peut être effectivement une sorte de fenêtre d'Overton féministe littéraire?
1: Ah, mais totalement. Le genre de la romance, c'est des livres écrits par des femmes, pour des femmes, qui mettent des sujets très féministes à l'intérieur. Alors, on ne va pas se le cacher. Hein. Et puis, c'est une belle mise en avant aussi pour les femmes en général. Elles portent le genre. Elles sont maintenant, pour la plupart, quand même, il y a des grosses têtes qui sont très connues et qui font sold out en quelques minutes. Donc, non, vraiment, c'est très incroyable et je suis tout à fait d'accord avec toi. Il y a une part de féministe à l'intérieur et puis ça fait du bien aussi de démasculiniser un genre littéraire.
0: Et donc, quid de la dark romance? Parce qu'on entend beaucoup de critiques sur la dark romance. Est-ce que tu peux nous expliquer un petit peu le pourquoi, du comment, la justification?
1: Alors, je pense aussi, sans avoir un gros jugement moi non plus envers les personnes qui parlent de ça, mais je pense que c'est le fait de ne pas forcément bien connaître le genre et qui permet d'avoir des jugements qui, pour moi, seront faux. En tant que libraire romance et romantaisie, je lis énormément aussi de dark. C'est un genre que j'aime bien en plus, donc je vais le défendre à la librairie.
0: Vas-y, défends. Défends-le maintenant, on veut savoir. Ça.
1: Donc en fait, dans la dark romance, on va retrouver forcément une histoire d'amour. Les gens vont dire forcément elle sera toxique. Non. Au fil des années, ça a énormément évolué aussi dans ce genre. Ça va être l'ambiance autour de la relation qui va pouvoir être sombre, dangereuse, avec des enlèvements, de la mafia. Enfin, ça va dans différents genres très sombres, mais pour autant, la relation entre les deux personnages, elle, ne sera pas toxique. Ça arrive qu'elle soit toxique malgré tout, et dans ce cas, on est dans des darks vraiment très élevés pour public majeur averti qui a déjà lu énormément de dark romance et qui sait dans quoi on s'engage. Mais la dark romance est surtout là pour dénoncer, au lieu de vouloir romantiser quelque chose qui est vraiment très sombre et toxique. Par exemple, ça va être le personnage, dans son passif, a vécu de la pédophilie. Donc, il va vouloir se venger et on va arriver sur des thèmes comme ça qu'on va vouloir dénoncer, comme les violences conjugales, comme les violences sur les enfants. Enfin, voilà, ils amènent pas mal de sujets très durs pour pouvoir les dénoncer. Alors oui, il y a eu tout un... C'est pour ça que j'ai parlé de pédophilie, pour amener le sujet. Il y a un livre qui est sorti il y a quelques mois qui a défié la chronique, je pense que tout le
0: sur
1: monde...
0: Sur Amazon, ouais.
1: Voilà, tout le monde l'a vu passer. Il a été classé dark romance par l'autrice, mais ce n'était pas du tout de la dark romance. On était vraiment sur un objet totalement illégal. Et on n'était pas dans la dénonciation, parce que là, contrairement à ce que l'autrice s'en défend, le titre mettait en avant de la pédophilie, oui, mais pour le plaisir du personnage principal. Donc, c'est-à-dire qu'on vivait les scènes en temps réel, le personnage prenait du plaisir à ce qu'il faisait et il construisait une romance autour de ça avec la maman du bébé. Donc vraiment, on n'était pas du tout dans la dark. Et je trouve ça dommage parce que ça a remis une touche très noire sur la dark et ça l'a replacée au centre des préjugés. Et c'est malheureux parce que vraiment, c'est un genre qui permet justement de dénoncer énormément de choses et c'est très agréable. Honnêtement, moi, je suis lectrice de dark. Et c'est pas pour ça que dans ma vie, j'ai envie de vivre ce qu'ils vivent dans les romans. Mais j'aime voir ce côté dénonciation et j'aime aussi ce côté intensité et de tout ce qu'ils vont vivre en fait au fur et à mesure du roman qui apporte un côté très haletant au récit.
0: Oui, c'est un peu comme moi, je suis très lectrice de fantasy épique. Non, clairement, je n'ai pas envie de gravir une montagne avec des bottes souples en cuir et d'arriver en haut, tu fais « Ah, t'as bien bossé !» Ben non, maintenant tu vas te faire torturer par le méchant. Voilà, ça on le sait. Maintenant, effectivement, ouais, sur l'histoire de ce livre sur Amazon, moi je sais que quand le truc est sorti, je me dis « Attendez, non, dark romance, on est quand même dans la romance. Là, c'est de la littérature érotique pédophile. » De même que j'ai toujours estimé, pour ceux qui ont suivi l'affaire d'Angoulême, que Bastien Vivès aurait dû être interdit. Hein. Parce qu'à un moment donné, là, on est dans l'apologie de la pédophilie et pas dans la dénonciation.
1: Tout à fait.
0: Voilà.
1: Et c'est la grosse distinction qu'il faut amener entre la dark et ce genre d'écrits qui peuvent être vraiment totalement illégaux.
0: Alors, on approche pas très loin de la conclusion, mais j'ai encore plein de choses à te demander. Donc, je vais poser les questions que j'avais prévues pour la fin. Déjà, dans un premier temps, est-ce que tu aurais envie, là, à la radio, de nous conseiller quelques livres, alors, selon le temps que tu as besoin de passer sur chaque livre pour nous le vendre, tu peux en prendre entre 3 et 5, je pense. Pour toi, c'est quoi tes bangers, là, en ce moment, et qu'est-ce que tu conseilles aux auditeuristes de Kylira Vera?
1: Alors, je vais en faire un peu dans tous les genres, comme ça il y en aura un peu pour tout le monde. En dark romance, vu qu'on vient de parler de ça.
0: Belle transition.
1: Voilà. Mes pépites à moi, mes bangers, ce seront « Douce folie meurtrière » de Laura Ezrena. On est dans une dark romance pour public averti, majeur, et vraiment expérimenté dans la dark, parce que c'est une dark qui est quand même plutôt poussée et très psychologique. On va retrouver Damon Dark, qui est donc un personnage qui tient un manoir qui s'appelle le Soulless. Et au sein de son manoir, il va organiser des murder parties. Donc en soi, il y a toute la classe très riche qui va, et aisée qui se retrouve chez lui. Il a un labyrinthe derrière son manoir. Et dans ce labyrinthe, il va mettre donc, ces personnes riches qui vont concourir en tuant des personnes pour gagner un lot. Et souvent, ce lot est une jeune femme. Donc, c'est assez dark, vraiment.
0: Ouais, c'est chaud. Voilà. Après, pour tous ceux qui nous écoutent, la murder party, normalement, c'est un petit jeu de rôle tout gentil où on se déguise et on doit deviner qui, avec le chandelier du colonel Moutarde, tout ça, qui a tué. Voilà, mais on le fait pas, hein, c'est pour deux faux.
1: Voilà, donc là, c'est pour de vrai. Elle a appliqué, du coup, ce jeu en réel. Et moi, ce que j'ai vraiment aimé, c'est qu'il y a un côté très psychologique tout au fil du roman. On se pose pas mal de questions. La protagoniste qui, elle, va arriver sera normalement un des lots à offrir, mais il va se rendre compte qu'elle a une certaine particularité. Ça va créer une ambivalence chez lui. Dans ce roman, il y a aussi énormément de références au conte Alice au Pays des Merveilles. Va être mis en avant les jeux de cartes. Donc, Damon, lui, sera le roi. Il n'y a pas de dame de cœur, il y a des valets. Enfin, il y a tout un système qui a été créé, qui est assez incroyable. Le travail derrière est dingue. Et le plot twist final est un des plot twists le plus incroyable que j'ai pu lire.
0: Pas de spoil, pas de spoil.
1: Pas de spoil, mais vraiment, pour ceux qui aiment la dark et qui ont l'habitude d'en lire, qui n'ont pas peur des choses un peu poussées, c'est ma reco que je fais tout le temps à la librairie. Okay. D'ailleurs, il sort en version collector là au mois de juillet. Donc, pour ceux qui n'ont pas encore lu et qui veulent une collection limitée et magnifique, c'est le moment de craquer.
0: Très bien, très bien. J'ai noté, mais en tout cas, je vous conseille de sortir vos petits stylos. Un autre
1: Pour rester dans la dark, mais sur un autre niveau, il y aura Steel Beating. Alors pareil, on reste quand même sur de la dark assez poussée. On va se retrouver avec une jeune fille qui fête le futur mariage de sa grande sœur et de son gendre, gendre avec lequel elle ne s'entend pas depuis très longtemps. Il y a des joutes verbales qui sont continues entre eux. Le couple décide de s'en aller, la petite sœur reste, boit un peu trop, et elle décide, du coup, pour embêter son gendre, de l'appeler en pleine nuit, vu qu'elle a bu un peu trop. Et il se rend compte que, justement, c'est un peu dangereux pour elle, donc il lui dit, bah, bouge pas, je viens te chercher. Et au moment où il arrive pour la récupérer devant le bar, ils se font enlever tous les deux. Donc on va suivre en fait leur parcours au sein de la cave où ils vont se retrouver enchaînés avec du coup ce personnage mystérieux qui leur veut du mal. Et alors voilà, il y a pas mal de scènes de torture, pas mal de scènes de violence, vraiment, il faut vraiment avoir l'habitude et ne pas être gêné par ça. Et ce que j'ai apprécié, ça va être la partie reconstruction des deux personnages, parce que le livre est en deux parties. C'est la partie reconstruction après ce qu'ils ont vécu, qui est incroyable. On va avoir, en fait, pareil, ce côté psychologie mené à deux pour essayer de survivre à ce qu'ils ont vécu et de voir de quelle manière ils vont y arriver.
0: Ok, très bien. Another one?
1: Alors, après, on ira en romantasy. Il y a le dernier, la dernière sortie que moi, j'ai bien aimée, ça va être Dire Bound. C'est un tome 1 d'une trilogie. On va évoluer dans un monde un peu à la Hunger Games, mélangé avec Force Wing. Sauf qu'à la place des dragons, on va se retrouver avec des loups géants.
0: Très bien, très bien.
1: Donc il y a ce côté un peu jeu. En plus, il y a un peu un trio qui se crée. La protagoniste aura deux hommes dans lesquels elle va devoir choisir. Donc c'est hyper intéressant.
0: Ok, ok. Et un petit dernier pour la route ?
1: Alors, le petit dernier pour la route, j'irai en romance. Et moi, je vous recommanderais Off Campus, qui pense fait beaucoup parler de lui actuellement via la série qui est sortie sur Amazon Prime. Alors, personnellement, je le conseille de lire la saga à tout le monde parce qu'il est... Forcément, l'adaptation, il y a des choses très différentes à l'intérieur. Et c'est une saga qui est assez vieille, hein, qui date de 2016, mais qui mérite vraiment d'être mise en avant et d'être connue, parce que les 5 tomes sont incroyables. On a un fond de famille au sein de l'université, dans le milieu du hockey. Chaque histoire est indépendante avec, du coup, les personnages qui se suivent, un homme, un roman. Et non, c'est vraiment incroyable. J'ai adoré l'univers.
0: Ok. Alors, écoute... Malheureusement, notre temps s'achève. Est-ce qu'avant de partir, tu aurais des recommandations culturelles autres que la lecture à faire aux auditeurs ?
1: Alors, pour ceux qui sont intéressés, du coup, pour rester un peu connectés à la romance, il y a du coup l'adaptation de Off Campus à regarder sur Amazon Prime. On va également retrouver, c'est une grosse saga qui a fait beaucoup de bruit à sa parution littéraire, la saga des Campus Drivers, qui va être mise en ligne fin d'année. On n'a pas la date encore précise, mais qui va aussi être sur Amazon Prime en saison. Et vraiment, j'ai très hâte de découvrir ça. Et pour dans un autre genre, mais qui peut plaire... alors, c'est un peu plus niche. On a la série Hated Rivalry, qui est une relation entre hommes, mais dans le milieu sportif de haut niveau du hockey. Donc ça, ça a été aussi adapté... C'est HBO Max, d'ailleurs, qui partage ça.
0: Oui, j'en avais entendu parler.
1: Voilà.
0: Donc, pour les anglophones, Heated Rivalry.
1: Voilà.
0: Excusez-moi.
1: Ouais. Non, j'ai mon petit accent français.
0: C'est en gros la rivalité qui chauffe. Apparemment, ça chauffe bien, bien, bien. Moi, on m'en a parlé, on m'a dit « Oh, tu aimes bien Bridgerton ?» Ouais, ça te gêne pas si c'est des mecs ? Non, mais vas-y, regarde ça. Ça chauffe fort, hein. J'étais « Ok ». Bah alors, j'ai pas HBO Max, donc excusez-moi, pardon, mais je verrai quand je pourrai m'y mettre. Merci beaucoup, Pauline. Est-ce que tu veux bien nous rappeler l'adresse de ta librairie, s'il te plaît, qu'on puisse te trouver au cas où ?
1: Oui, alors la librairie Cite au Roman, c'est au 94 avenue du Pont Juvénal à Montpellier, dans le quartier Antigone.
0: D'accord. Moi, perso, moi, quand j'y vais, je descends à Rive-du-Lez sur la ligne 3, si ça peut vous aider.
1: Il y a Place de l'Europe aussi.
0: C'est et Place deux, de l'Europe, voilà. Et c'est ouvert, c'était en 10-19 du mardi au samedi, grosso modo
1: Je suis passée en 10h30, 18h30 actuellement, du mardi au samedi.
0: Oui, bon, à peu de choses près.
1: À peu de choses près, on y est.
0: Venez pas à 19h, vous voulez acheter un livre, bougez-vous les fesses. Merci beaucoup, Pauline. C'était un plaisir de te recevoir et on espère que l'émission te plaira et qu'on se reverra bientôt.
1: Avec grand plaisir. Merci beaucoup pour l'invitation. À bientôt.
0: Et nous passons à la suite de notre émission où je serai accompagnée de Maëlys, créatrice de La Bouquetière. Bonjour Maëlys.
2: Bonjour.
0: Comment vas-tu ?
2: Ça va super et toi ?
0: Ça va, ça va. Alors, comme je pense que tu le sais, on va ici aussi chroniquer des livres.
2: Ouais.
0: Donc je vais tout de suite t'imposer ma chronique du jour, parce que c'est comme ça, c'est dans l'ordre de l'émission. Tu pourras bien évidemment réagir et on attend ta participation okay. Avec impatience.
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0: Et on débute donc par la chronique de Fanny. Oh, mais c'est moi ! Je vais finir soit avec un trouble de la personnalité multiple, soit en burn-out, hein. Chers auditeurices, le livre dont je vais vous parler aujourd'hui m'a posé un dilemme. Pour ma part, je pense qu'il mérite un plus grand succès en librairie, mais j'ai eu la chance de pouvoir en parler avec d'autres lectrices, peut-être plus versées dans la romance que moi. Aussi m'ont-elles éclairé quant aux points forts et aux points faibles de cette saga, et ainsi puis-je vous en parler afin que vous preniez votre décision en connaissance de cause. Sans spoiler, voici donc ma chronique de Reign of the Remnants de Julie Johnson. Comme vous l'avez constaté en début d'émission, on entre dès Linky Pit dans le vif du sujet. Avec The Wind Weaver, on entre dans l'action. J'avoue, j'ai pensé, dis donc, soit c'est pas l'héroïne, soit quelqu'un va la sortir de là, soit le roman va être très très court. Mais bon, étant plus habituée au code de la fantaisie épique, je n'étais pas choquée. Car si comme moi vous avez plongé dans la fantaisie avec David Eddings et sa belle Gariade, ou que vous aimez l'Assassin Royal de Robin Hobb, vous savez que dans cet univers, la vie des héros est une tartine de merde et ils en bouffent tous les matins. Vous savez également que la problématique présentée dans le premier tome, celui où les héros apprennent que le sort du monde repose sur leurs frêles épaules, car oui, c'est à peu près toujours le cas, vous savez donc que cette problématique ne sera pas traitée avant un millier de pages et pas résolue avant un bon quintal de tomes, voire une douzaine de milliers de pages si votre auteur favori est un Terry Goodkind ou un Brandon Sanderson. Mais on y va quand même, parce qu'on est masochiste. Bref. Les lectrices de romances pures ne sont pas forcément prêtes pour ça. Moi qui viens de ce monde de brutes qu'est la fantaisie épique, en revanche, ça m'en touche une sans faire bouger l'autre. Les points faibles. L'héroïne est à baffer. Mais encore une fois, si on devait compter toutes les mauvaises décisions des héros de fantaisie, on n'aurait pas assez de bouliers en Chine. Enfin, sauf pour Richard, de l'épée de vérité. Il fait toujours les bons choix parce qu'il est génial, parce que c'est Richard, parce que c'est le meilleur et je veux rien entendre. Le héros, ou le premier book boyfriend si vous voulez, est aussi à baffer. Mais là, j'y vois plutôt un projet. Quand j'ai lu le premier tome, je me suis dit « Tiens, c'est basé sur les signes astro, son truc. » Et en ouvrant le deuxième tome, dédicacé aux signes d'eau, ben, je me suis dit que j'avais raison. Revenons à notre premier book boyfriend, qui est donc le vestige du feu, et possède le caractère archétypal des béliers, lions, sagittaires, dans cet ordre. Il est donc tout à fait logique d'avoir envie de le taper. Spoiler alerte, il aime se battre, et part au quart de tour, donc ça tombe bien. Rien à voir avec notre deuxième BBF, Book Boyfriend, vous l'avez, le Book Boyfriend BBF, voilà, qui est le plus beau, le plus puissant, le meilleur, bref, le scorpion. Mais avant d'en dire plus, laissez-moi vous pitcher cette histoire, puisqu'à ce stade de ma chronique, vous devez sûrement vous demander « Mais ça parle de quoi en vrai, là ?» Et si vous en avez rien à talquer, eh bien, que faites-vous ici, hein, j'ai envie de dire. À la suite de quoi, me voici ravi de vous planter le décor. Dans un monde où humains et fées vivaient en harmonie, où la magie des fées garantissait l'équilibre de la nature, les hommes décidèrent que ces beaux gosses aux oreilles pointues devaient disparaître et perpétrèrent l'épuration. Les elfes restants se regroupèrent derrière une chaîne de montagnes où la folie des hommes ne pouvait plus les atteindre. Du moins, pas aussi durement. Et la magie disparut presque entièrement. Il en resta cependant des vestiges, vous avez le terme. Ces vestiges sont des personnes issues de la royauté elfique et sont toujours dans le monde au nombre de 4 vestiges du feu, vestiges de l'eau, de la terre et de l'air. Une prophétie l'annonce, lorsque les 4 vestiges seront réunis, l'équilibre sera rétabli. Donc potentiellement, il y aura 4 tomes, faut pas avoir un doctorat pour parier là-dessus. Très rapidement, dans le tome 1, nous apprenons que notre héroïne, qui l'ignorait, n'est autre que le vestige de l'air. Notre premier BBF, celui du feu, et notre deuxième BBF, celui de l'eau. Nous voici donc revenus avant le pitch du roman, mesdames et messieurs. Si vous appréciez déjà le tome 1 ou si vous l'avez lu et hésitez pour le tome 2, ça j'ai du mal à comprendre, mais bon, voilà. Ruez-vous sur le tome consacré au vestige de l'eau, maître du sexe et des océans, capable d'un sang-froid polaire et d'une dureté de glace, mais aussi d'une moiteur tropicale ou encore d'un tsunami. Enfin, quand il n'est pas occupé à les maîtriser, t'as vu. Vous avez compris, donc scorpion, poisson cancer, mais surtout scorpion, les meilleurs. Voilà. Oui, bah ça va, oui, ok, c'est mon signe. Notre héroïne, Gémeaux Verseau Balance, pourra-t-elle résister à l'appel de l'océan, à cette vague de stupre et de pouvoir? Si vous connaissez les scorpions, vous savez. Pour conclure, il est vrai que si la romance est votre kink principal, cette œuvre, à mon sens magistrale, n'est peut-être pas pour vous. Mais si vous aimez attendre 1000 pages pour voir avancer l'intrigue, si vous aimez le sang et les batailles, si votre sport c'est parcourir des kilomètres avec vos héros sans bouger du canapé, si, enfin, vous aimez les cliffhangers, alors courez lire The Wind Weaver, puis ensuite The Sea Spinner, respectivement les tomes 1 et 2 de Reign of the Remnants de Julie Johnson, vous allez kiffer. Je terminerai par une mise en garde. On n'a pas la date de sortie du tome 3. Et le tome 2, comment vous dire, il finit par un cliffhanger de fifou. Vous êtes prévenus, moi je vois pas comment faire pour attendre le tome 3, à part bien sûr écouter qui lira Vera pour avoir plein d'idées de lecture entre-temps. Et là, il n'y a pas Marie pour me dire « On te remercie beaucoup, Fanny, pour ta chronique, bla bla bla bla bla bla bla bla. » Bon, bref. Comment ça va, Maëlys ? Est-ce que ma chronique t'a plu, déjà ?
2: Ouais, de ouf. Il m'a donné envie de le lire. Je ne l'avais même pas lu. Je ne l'ai jamais lu, ce livre.
0: Mais eh bien, c'est un tort. Mais c'est le but de l'émission. On est là pour donner envie de lire aux gens.
2: Je ne l'ai jamais lu. Et en plus de ça, j'ai une de mes meilleures amies qui l'a lu et elle ne m'a pas donné un avis super dessus.
0: Est-ce qu'elle s'appelle Noah ?
2: Elle s'appelle Noah.
0: Ouais, bah je sais, c'est elle qui m'a dit qu'elle n'avait pas aimé.
2: Et ouais, elle m'a dit qu'elle n'avait pas trop aimé. Et c'est vrai qu'on a carrément les mêmes goûts. Donc,
0: oui, mais c'est elle qui m'a aidée à comprendre pourquoi, d'où ma chronique. C'est-à-dire qu'elle, effectivement, ça l'a gênée, qu'on ne parle pas de l'intrigue principale tout de suite. Ça l'a gênée que les personnages soient claqués. Mais oui, mais dans la fantasy, si tu veux, il faut qu'ils se fassent torturer un peu. Donc, s'ils ne prennent pas une mauvaise décision à un moment donné,
2: ça avance pas.
0: Et bien, ils ne se retrouvent pas dans l'antre du méchant, ils ne se font pas torturer. Et l'intrigue, déjà qu'elle avance lentement, voilà.
2: En tout cas, il a l'air trop bien.
0: Bon, donc je suppose que toi, effectivement, en tant que libraire. Donner envie de lire aux gens, ça t'intéresse ?
2: Ouais, c'est mon taf et c'est génial comme travail. Après, c'est vrai que maintenant, j'ai des petites techniques. Je suis pas obligée de lire un livre en entier pour comprendre de quoi il parle et pour pouvoir le speecher en 5 secondes. Ça, c'est génial. C'est une technique.
0: Nous aussi, on fait ça, mais faut pas le dire.
2: C'est une technique maintenant que j'ai chopée parce que si je dois lire toutes les sorties, tous les mercredis, c'est un cauchemar.
0: J'imagine.
2: Mais il y en a tellement, surtout en ce moment, je sais pas ce qui se passe, mais c'est terrible.
0: Voilà, déjà que nous, on a une grosse palle. Je pense que toi, tu peux carrément construire une cabane de jardin avec.
2: Ouais, non, mais tous les mercredis, c'est 20 sorties, quoi. Donc, je peux pas suivre et j'ai des techniques maintenant.
0: J'ai interviewé une autre libraire en début d'émission, donc je vais quand même te poser la même question.
2: Ouais.
0: Est-ce que, en quelques mots, tu peux nous résumer l'aventure d'ouvrir une librairie et nous donner ton sentiment à ce propos ?
2: Alors, waouh, en 5 minutes ? Non, moins.
0: En quelques mots.
2: En quelques mots, waouh.
0: C'est... Non, vas-y, t'as 3 minutes, vas-y.
2: C'est passionnant, c'est fatigant, c'est une aventure qui est géniale et en même temps très compliquée, surtout en tant que femme. Et en plus de ça, j'ai que 25 ans, j'ai aucune étude dans ça. Donc c'était quand même un grand point d'interrogation pour mon futur. Et en même temps, j'étais tellement passionnée qu'il fallait que je le fasse. Et aujourd'hui, je me remercie chaque jour de l'avoir fait. Alors il y a des moments où les épaules sont un peu lourdes, mais j'ai tellement de gens derrière moi qui me soutiennent et qui me font du bien. Mes clientes, c'est des amours. J'ai jamais eu un avis négatif ou sur mon travail ou une cliente un peu désagréable.
0: Ça fait combien de temps que tu es ouverte maintenant ?
2: Ça va faire 6 mois, là. Ça va faire 6 mois.
0: Et au bout de 6 mois, du coup, pour l'instant, tu continues, quoi ? Pour l'instant,
2: et puis, c'est que sur la lancée du positif. Donc, je suis trop contente et ça se passe trop bien. Pour le moment, j'espère que ça va continuer comme ça.
0: Ok, super. Prépare bien tout ce que tu as envie de dire sur la romance.
2: Ouais.
0: En attendant, pendant que tu réfléchis, je vous propose une petite pause musicale. J'ai souhaité vous faire découvrir une pépite qui s'insère parfaitement dans notre thème. On s'écoute tout de suite Aphrodisiaholic d'un groupe de nanas qui s'appelle Sometimes Why.

0: reprend donc avec notre invité spécial en plateau qui a créé la librairie La Bouquetière dans l'Écusson. J'ai nommé Maëlys.
1: Moi-même.
0: Toujours là. Toi-même.
1: Moi-même.
0: Non mais calmez-vous enfin. Maëlys, tu t'es donc lancée, tu nous l'as dit, il y a 6 mois dans l'ouverture d'une librairie de romance. Mm-hmm. C'est ta passion la romance ?
1: C'est l'une de mes passions, la romance, complètement, bien sûr. C'était la romance, la fantasy, le young adult, c'est ma passion, ouais.
0: Est-ce que, t'es à la radio, est-ce qu'il y a un truc que tu rêves de dire au monde entier à ce propos-là et que t'as pas encore eu l'occasion de dire ?
1: J'ai déjà eu l'occasion de le dire, mais je pense qu'on ne le dira pas assez. La romance, c'est un univers qui est tellement vaste qu'elle peut aller à tout le monde. Évidemment, je fais lire des romances à mon père, qui n'est pas du tout romance de base. Et il y a tellement de sous-genres dans la romance. Il peut y avoir du polar, du psychologique, de la comédie romantique. Et je pense qu'on ne le sait pas assez. Ce n'est pas forcément un genre féminin et tout le monde peut adorer la romance, sincèrement.
0: Comment tu définirais le passage dans la catégorie romance ? Par exemple, je sais pas, imaginons, tu as un polar. Ouais. Est-ce qu'à partir du moment où il y a une histoire d'amour dans l'histoire, ça devient la romance ou il faut quand même que ce soit l'intrigue principale ?
1: Non, je pense qu'il faut quand même que ce soit l'intrigue principale, parce que j'ai lu beaucoup de polars aussi, il y a eu parfois des histoires d'amour, mais c'était quand même en second, voire en troisième plan. Il n'y a pas énormément de romances polars, il en existe. Moi, de tête, là, je crois que j'en ai que 2, en tout cas dans ma librairie, de tête, ça me vient que ça. Mais il faut quand même que ce soit l'intrigue principale, ouais, je pense. Sinon, c'est du polar.
0: Ok.
1: Voilà.
0: Et alors du coup, c'est intéressant de savoir ça, il n'y en a que 2 des romances polars, on ne sait jamais, ça intéresse quelqu'un, est-ce que tu peux m'en donner les titres ?
1: Ouais, bien sûr, alors moi ma préférée, c'est l'un de mes livres préférés d'ailleurs de cette autrice, elle est très connue, c'est Colleen Hoover, vous la connaissez probablement pour son titre Jamais plus qui est sorti au cinéma là, l'été dernier, et en fait elle a sorti un polar qui s'appelle Verity, qui sort bientôt aussi en adaptation au cinéma avec Anna Taoué, j'ai trop hâte de le voir. Et c'est un polar où en fait on va remonter l'histoire d'un meurtre infantile. Par contre, attention, trigger warning, il y a beaucoup de trigger warning dans ce livre, il est très violent. Faites attention à vous et il est génial. Il est tellement prenant qu'à chaque fois que je le recommande à des clientes, elles le lisent en une nuit, tellement elles ont envie de continuer la lecture et de comprendre ce qui s'est passé.
0: Alors quand vous voyez des gens arriver hagards au bureau,
1: ouais.
0: Ambiance au bout de 3 cafés, ils alignent toujours pas une phrase, c'est qu'ils ont lu ce
1: c'est
0: livre
1: à cause
0: en fait.
1: De ça. Donc il y a Verity de Colleen Hoover, de la même autrice, et il y a Leila. Et là, c'est un peu moins un polar, on est quand même dans cette ambiance-là, mais il va y avoir carrément du côté paranormal avec des fantômes. Hyper original, hyper prenant. Pareil, la plume est géniale. Et je trouve qu'elle n'est pas du tout assez connue pour ces 2 livres-là, alors que c'est mes préférés. Les autres, je les recommande même pas forcément par rapport à cette autrice, quoi.
0: Très bien, très bien. Petite question pour savoir, parce que ça a été posé aussi en début d'émission, est-ce que tu prends toi des autrices, on va mettre beaucoup le féminin parce qu'il ne faut pas se cacher qu'il y a quand même, voilà. Ouais. Est-ce que tu prends des auto-éditions toi ?
1: Oui, j'en prends, là j'en ai que 2 actuellement à la librairie, parce que c'est vrai que ça demande plus de temps, parce que je m'oblige...
0: Tu réponds à ma question, c'était comment tu faisais pour les sélectionner, vas-y.
1: Et ouais, en fait, la plupart du temps elles me contactent sur les réseaux sociaux, ou par mail, ou carrément elles viennent me voir dans la vraie vie, et en fait moi je prends le temps quand même de lire le livre parce qu'il n'y a pas forcément ce travail de maison d'édition où on vérifie quand même ce qu'il y a dans le livre et on a vu tous ces drames autour de la dark romance en auto-édité sur Amazon en ce moment. Ça nous a porté pas mal d'efforts d'ailleurs en tant que libraire. Mais du coup, je m'oblige un petit peu à vraiment m'intéresser au livre pour pouvoir après le conseiller correctement, mais j'en accueille, ouais, et j'adore ça.
0: Oui, bah pareil, le sujet est venu directement sur la table. En fait, c'est quand même ballot d'associer l'univers de la romance, y compris de la dark, à cette espèce de perpétration, d'apologie pédophile qui a fait le buzz sur Amazon, alors que ça n'a vraiment rien à voir avec de la romance. Hein. Vraiment, les gens
1: c'est
0: qui nous écoutent, essayez de prendre le recul, de reconnaître un genre. Si c'est que des scènes de boules, et que c'est un kiff de torturer les gens ou de faire de la pédophilie. C'est le Marquis de Sade, c'est pas de la romance.
1: Ouais, c'est pas de la romance, il faut pas tout confondre.
0: Et Bastien Vivès, il aurait dû être interdit à Angoulême. Je le redis, je l'ai dit plus tôt dans l'émission. Arrêtez avec les enfants, là.
1: Ouais.
0: Allez vous faire soigner, là. Putain ! Est-ce qu'il y a un livre ? Est-ce que tu lisais autre chose que de la romance avant ? Enfin, je suppose que tu as commencé par le young adult et tout ça, mais est-ce qu'il y a un livre qui t'a fait basculer ? Genre ton gros banger où tu t'es dit « Putain, mais en fait, c'est ma vie, je veux ouvrir une librairie. »
1: Le premier livre que j'ai lu de toute ma vie, c'est « J'avais 15 ans ». Et en fait, je m'ennuyais chez ma grand-mère. Elle avait un livre sur la table basse qui s'appelait Mocha, de Tatiana de Rosnay. Et ça a été un chamboulement pour toute ma vie, sincèrement. J'ai découvert un livre qui parle d'un enfant renversé par une voiture et d'une mère complètement en détresse suite à ça. Et en fait, j'ai découvert Tatiana de Rosnay, j'ai lu tous ses livres. Et c'était tellement prenant que j'ai grandi de mes 15 ans à aujourd'hui avec le livre tout le temps dans la main, et j'étais l'adolescente bizarre qui lisait tout le temps. C'était moi. Donc c'est ce livre qui a marqué ma vie, ouais.
0: Ouais, bah bienvenue, ici on est toutes un peu des ados
1: ouais,
0: chelous, clairement.
1: Clair.
0: Je pense qu'on peut le dire.
1: Complètement.
0: Est-ce que tu écris un peu ?
1: Pas du tout. Alors, pas du tout, non. Et j'admire tellement les gens qui arrivent à écrire comme ça, les autrices. C'est fou, mais moi, pas du tout. J'ai jamais réussi à écrire quoi que ce soit.
0: Parce qu'on a remarqué au fil des événements littéraires, etc., que bon, bah, tous les auteurs qui finissent par être publiés, ils écrivent depuis qu'ils ont 8-9 ans. Mais aussi, tous les très grands lecteurs, en général,
1: c'est
0: écrivent
1: vrai.
0: Quand même quelque chose.
1: Ouais,
0: ça peut
1: vrai.
0: Être du journal personnel.
1: Ah oui, ok. Oui, après, ça, par contre, je fais du journaling pareil depuis que je suis petite.
0: Ah bah non, parce que écrire, ça regroupe
1: okay,
0: la production d'un poème ou deux,
1: ouais.
0: Du micro-blogging.
1: Ah ouais, ça, par contre, j'écris énormément dans mes journaux personnels, ouais, ma vie privée, etc. Ça a beaucoup. Par contre, ouais, écrire des histoires, ça, je pense que j'en suis incapable.
0: Mais la fiction, c'est peut-être pas pour tout le monde, mais donc, on est bien d'accord.
1: Ouais,
0: je l'avais.
1: Tu l'avais.
0: Elle écrit, bien sûr qu'elle écrit, de fou.
1: Ouais, par contre, j'écris beaucoup de journal. Je fais beaucoup de journaling, ça me détend, beaucoup.
0: Ton livre préféré actuellement en librairie ? Enfin, la tienne, évidemment.
1: Mon livre préféré actuellement en librairie, bah, après, j'en parle tout le temps de ce livre, je pense que les gens en ont un peu marre, mais c'est pas grave.
0: Mais si nos auditeurs, ils le savent pas encore.
1: Ouais,
0: hein.
1: C'est clair.
0: Vas-y.
1: C'est le livre qui a fait que j'ai ouvert ma librairie de romance, rien que ça. Ça
0: Vas-y.
1: S'appelle Love Another World de Christina Loren. C'est un livre qui est sorti en 2016, donc qui date un petit peu. C'est pas la romance la plus récente. C'est le livre qui m'a fait découvrir la romance, c'est le livre qui a fait que j'ai ouvert ma librairie et je suis tombée amoureuse de la romance, tout simplement.
0: Et ça parle de quoi ? Vas-y, donne-nous envie.
1: C'est une romance absolument adorable. On va retrouver deux personnages principaux qui sont meilleurs amis. Et en fait, on va valser dans le temps entre leur jeunesse, ce premier amour qui est absolument prenant, adorable et terriblement réel. Et c'est ça que j'ai adoré dans ce livre-là, c'est que les personnages sont profondément humains. Ils sont imparfaits, ils font des erreurs, et c'est génial. Et en fait, on va voilà, se retrouver 10 ans plus tard, où ils ne s'adressent plus la parole, on ne sait pas pourquoi. Et en fait, ils vont se recroiser. Elliot, lui, est toujours fou amoureux de Macy, et Macy le déteste, et on ne sait pas pourquoi. Et on va remonter le fil du temps. Et c'est tellement prenant que je l'ai lu en 3 jours. J'ai jamais eu un seul avis négatif sur ce livre-là. C'est la meilleure vente depuis 6 mois à la librairie. Et pour vous donner encore plus envie, ma meilleure amie Noah a donné le prénom Elliot à son fils là récemment, tellement c'est un green flag cet homme.
0: C'est beau.
1: Ouais.
0: Donc le titre c'est bien Love and Other Words.
1: Exactement, c'est ça, de Christina Loren, ces deux autrices.
0: Ok, très bien. T'en as d'autres comme ça ?
1: J'en ai d'autres comme ça.
0: C'est un peu le principe de l'émission,
1: ouais.
0: C'est de les gens, ils veulent repartir d'ici
1: et
0: avec
1: ouais.
0: Plein d'idées, une grosse pala. Vas-y,
1: ouais, je me doute,
0: déchaîne-toi.
1: J'en ai un autre qui, ça a été un énorme coup de cœur aussi. C'est Love on the Brain de Ali Hazelwood. C'est une trilogie, mais qui peut se lire dans n'importe quel sens. Et Love on the Brain, c'est le deuxième tome. Et en fait, c'est l'histoire d'une jeune fille qui travaille dans la NASA. Et en fait, elle a un peu une double vie de son travail. Et en même temps, elle tient un compte Twitter qui s'appelle Marie Curie, où elle parle de la misogynie qu'elle subit dans son travail, parce que c'est un milieu vachement masculin, la NASA, évidemment. Et c'est à mourir de rire. C'est une comédie romantique. C'est le premier livre de comédie romantique où je ferme le livre pour rire sincèrement, quoi. Ali Hazelwood est très, très forte. Et en plus, le protagoniste masculin est tellement désagréable que la jeune fille, du coup, met ça sur la misogynie, alors que pas du tout. Je vous dis pas pourquoi, mais pas du tout. Et c'est à mourir de rire, sincèrement. Il est génial, il est hyper léger. Et ça parle de sujets tellement actuels. Et en plus, Ali Hazelwood est vraiment scientifique. Donc elle sait de quoi elle parle quand elle parle de misogynie dans ce milieu-là. Il est génial.
0: Alors, les 3 livres, je veux 3 livres
1: okay.
0: À lire cet été sur un transat.
1: Ok.
0: Donc du facile, du cosy.
1: Ouais.
0: Je pense qu'il y a, dans les gens qui nous écoutent, déjà, il y a aussi des hommes. Et il y a un peu tous les styles. Donc, et si tu pouvais me donner trois styles différents.
1: Oh waouh. Parce que ces derniers temps, je lis vraiment beaucoup de romances.
0: Non, mais dans la romance,
1: ah,
0: nous
1: dans
0: sommes
1: la
0: d'accord.
1: Romance. Donc, okay.
0: Par exemple, je sais pas, une romantaisie, une dark, une new, okay. Ou une cosy, une épique et
1: ouais,
0: une fantastique, je ne sais pas.
1: Le premier, ce serait Le Temps d'un été de Abby Jiménez. C'est une romance, une comédie romantique très très sympa. C'est deux personnages qui ont une malédiction. À chaque fois qu'ils sortent avec quelqu'un, ils finissent par se retrouver quittés parce que la personne en face a trouvé l'amour de sa vie. Et en fait, ils en ont tellement marre qu'ils vont trouver la personne en face, enfin la protagoniste féminine, a la même problématique. Ils vont se mettre ensemble pour briser le sort. C'est génial.
0: J'aime bien le plot, en tout cas.
1: Il est génial, il est hyper léger. Et puis Abby écrit terriblement bien, il est prenant. Je pense que le deuxième, ce serait mon dernier coup de cœur. C'est Assistant to the Villain. Je ne me rappelle plus de l'autrice, mais Assistant to the Villain...
0: Oui, il commence à être connu, celui-là.
1: Ouais, il commence à être connu parce que c'est une comédie romantique en fantasy. Il est absolument hilarant. On est sur un univers... c'est un peu... Alors, le mélange ne va peut-être pas vous donner envie, mais c'est Shrek... et The Office. Le mélange est très bizarre. Mais on est vraiment sur le cliché du conte de fées. Il y a un vilain et il y a un roi. Ils se détestent parce que c'est comme ça. Lui, il est vilain parce qu'il fait des vilaineries. Et en fait, il va embaucher une assistante pour l'aider à faire ses vilaineries. Et effectivement, il est extrêmement attirant. Donc, il va y avoir une romance entre les deux. Et il est tellement facile à lire. Il est génial. Et puis, le dernier...
0: Après, je voudrais juste rappeler aux auditeurs que pour ceux qui connaissent la série Once Upon a Time, moi je me suis fait des kiffs sur Rumpelstiltskin, hein, parce que le personnage, mon gars, ah ben c'est pas le plus beau gosse, mais quand même le level de vilainie et d'intelligence et de voilà, je pense que je comprends l'héroïne de ce livre si elle craque un peu sur son vilain perso.
1: Ah ouais, non mais oui. Puis en plus il a l'air extrêmement séduisant. Et le dernier, ce serait du young adult, je pense, ce serait Picking Daisies on Sunday. C'est une romance doudou absolument adorable. C'est à partir de 15 ans en plus. C'est génial. On est sur la romance qu'on attend tous. Ça me fait un peu penser à Love Another World d'ailleurs. C'est Green Flag. On a tout envie de trouver notre protagoniste masculin de ce livre-là. Je ne me rappelle plus de son nom, ce n'est pas grave. C'est adorable. On est sur, pareil, un meilleur ami. Ils vont se perdre de vue par rapport à un quiproquo. Et c'est fabuleux, c'est doux, c'est tout ce qu'on veut pour
0: bah ça, c'est super cool. Alors, tu me l'as déjà dit parce qu'on a rencontré Elliot de Love and Other Words, mais à part lui, ton meilleur book boyfriend... voilà, on bafouille, et bah bravo. Ton meilleur book boyfriend.
1: Oh waouh, à part Elliot, c'est dur.
0: Non mais il est hors catégorie apparemment.
1: Donc, ah ouais, il est hors catégorie. Je pense que ce serait Archer, dans Archer's Voice. Archer de Archer's Voice, c'est le Green Flag. D'ailleurs, ce livre est fabuleux hein. Aussi, je le dis, je fais ma petite reco en attendant. Il est, c'est un livre qui est terriblement touchant. En plus, ça parle de personnes en situation de handicap. Archer est malentendant et elle va essayer de l'aider à se faire comprendre et à se faire entendre comme elle le peut. Et Archer, c'est le Green Flag, c'est le grumpy comme on l'aime, quoi. Ça serait Archer, ouais.
0: Le dernier livre que t'as lu ?
1: Le dernier livre que j'ai lu, ben c'est Assistant to the Villain, tome 2. Ouais. Et là, je vais me lancer sur le tome 3.
0: Très bien, mais j'allais te demander, et du coup, dans ta palle, il y a quoi après ? Ben, le tome 3, monsieur dame.
1: Et ouais, il y a le tome 3. Ah, après,
0: parce qu'on parle d'ici avec des libraires, on rappelle que les pales peuvent vous permettre de construire un bateau pour traverser l'Atlantique.
1: Ben là, je pense que toute ma librairie, c'est ma palle à ce niveau-là. À part ceux que j'ai lus, évidemment, mais j'ai tous envie de lire.
0: Jésus, Marie-Joseph.
1: C'est horrible, c'est horrible.
0: Oui, parce que nous, ici, à l'émission, on se plaint un peu, mais bon. Les nanas, elles sont libraires, tu vois.
1: Ouais.
0: Allez, c'est un métier, c'est d'avoir la grosse palle.
1: Ah, c'est clair. C'est tout en face de moi tous les jours. Donc, c'est terrible. Je souffre énormément.
0: Est-ce que tu as d'autres livres dont on n'a pas parlé qui mériteraient vraiment d'être placés et je n'ai pas trouvé les bonnes questions pour que tu nous en parles?
1: Ok. Je réfléchis 2 minutes. C'est très frustrant parce que là, je pense que je ne vais pas forcément en avoir, mais après, je vais y penser. Et je vais me dire, mais pourquoi j'ai pas parlé
0: ça va,
1: de ça?
0: Tu peux réfléchir avec le tic-tac.
1: Pas du tout stressant. Non, là, je crois que j'en ai pas forcément qui viennent. Ah si, n'importe quoi. En fait, j'adore le young adult. J'en ai un petit peu dans ma librairie. Mais je trouve que c'est un genre qui est un peu oublié dès qu'on atteint 18-20 ans, alors que moi j'en ai 25 et j'adore le young adulte, parce qu'il n'y a pas forcément de scène explicite, c'est très très facile à lire, et c'est terriblement prenant, parce que je pense que les auteurs, ils ont aussi ce challenge de se dire, à partir de 13-14 ans, il faut leur donner envie.
0: Écoute, sache que la prochaine émission ici sera consacrée à la dystopie, et que je pense que moi j'ai chroniqué la saga Uglies, qui a donné lieu à une série Netflix. Les livres sont bien meilleurs, hein, voilà. Et c'est classé en young adult, et moi je sais qu'autour de moi, ce ne sont que des adultes qui les ont lus, et sincèrement, bon bah c'est sûr qu'il n'y a pas de torture, pas de sexe, c'est pas un but dans la vie hein, de lire ça les gars, mais c'est quand même une histoire complexe avec un beau scénario bien travaillé. Ça se lit en étant grand.
1: Oui, complètement. Et c'est vrai que moi, j'ai plein de recommandations de young adult, et il y a une saga que j'avais lue il y a 2 ans maintenant, mais c'est Inheritance Game. Et Inheritance Game, c'est le truc qu'on a toutes réfléchi un jour à vivre. C'est une jeune fille qui est chez elle, dans un quartier malheureusement malfamé, avec sa mère, et en fait un jour il y a quelqu'un qui toque à sa porte en lui disant « Tu as hérité d'un homme qui est décédé là récemment, un vieux monsieur, de milliards et de milliards d'euros. La seule chose pour que tu hérites cet argent, il faut que tu survives dans sa maison pendant un an. » Et en fait elle va se retrouver dans cette maison bourrée de casse-tête. Elle comprend pas qui il est, pourquoi elle est là. Et évidemment, ce vieux monsieur a plein de petits-fils, dont un extrêmement séduisant. Donc, il y a quand même un fond de romance. Et en fait, c'est un livre casse-tête où on va essayer, nous aussi, de comprendre pourquoi elle est là. Et cette saga-là, elle est géniale, franchement.
0: Bon, je pense que vous avez fait le plein de conseils de lecture pour aujourd'hui, mais on n'a pas fini de vous conseiller des choses, ça non, certainement pas. C'est parti pour nos recos culturels du jour.
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0: On a pas mal parlé de livres, mais on ne vous laisse pas partir à l'aventure sans rien en poche. Non, on vous donne aussi des recos culturels chez Qui lira verra. Du coup, Maëlys, qu'est-ce que tu pourrais recommander à nos auditeurs qui ne soient pas des livres, évidemment ?
1: J'ai réfléchi et je pense que la chose culturelle qui m'a le plus marquée, c'est Buffy contre les vampires. C'est pas une série qui est récente, mais elle m'a profondément marquée parce qu'on est sur 7 saisons. Intense, et je les avais jamais vus moi quand j'étais petite, pourtant c'est une série des années 90.
0: Tu les as vus récemment là du coup ?
1: Je les ai vus là il y a 3 ans.
0: Bienvenue.
1: Et en fait, c'est une série où il y a plein de sous-messages comme ça, cachés, et la réalisation est tellement intéressante que je le recommanderais toujours. J'ai un tatouage quand même de Buffy contre les vampires.
0: Ah non, mais nous ici on est Buffy et à fond la caisse. Morgane Cossarius, tu nous écoutes ? Buffy.
1: C'est tellement intéressant, les intrigues amoureuses sont profondément intéressantes aussi, et je pourrais en parler pendant des heures. J'écoute plein de choses sur Buffy contre les vampires, j'ai plein de livres sur cette série, c'est fascinant.
0: Bon bah pour ceux qui auraient jamais entendu Buffy recommander ici, on sait jamais, hein, ils ont peut-être raté une émission.
1: Peut-être.
0: Allez-y. Alors, moi je vais vous conseiller déjà de la musique baroque, micro tournée d'été de l'ensemble baroque Ariana et son petit Messie. Donc, les fidèles interprètes de cet ensemble vous proposent une sélection d'airs et de chœurs extraits du Messie de Handel. Il y aura 3 concerts le dimanche 7 juin à 17h à la cathédrale de Agde. Et puis aussi en août, le 22... alors j'ai perdu le nom du festival évidemment au moment où je vous dis ça, donc je le cherche en direct devant vos yeux ébahis, ça se passe dans les Cévennes. Donc c'est le 22 août, ça sera à 16h30 il me semble, et c'est à Saint-Romain-de-Côtière dans le cadre du festival Les Romanesques. Et puis le 30 août, à l'église d'Octon, à 18h. Voilà, donc le 7 juin, le 22 et le 30 août, respectivement, à Saint-Romain-de-Côtière et à Octon. Ça, c'est pour la musique. Et sinon, y a 2 expos formidables en ce moment à Montpellier. Les aimants de Marion Fayol, qui sera exposé jusqu'au 6 septembre à l'espace Bagouet. Et ma petite préf, j'avoue que, on est dans mon domaine de prédilection. Elle n'est pas encore ouverte, mais elle y sera jusqu'au mois d'octobre. Ruez-vous à la panacée, parce qu'on a une magnifique expo de l'équipe du MOCO qui s'appelle « À fleur de peau ». Et par exemple, il y a une petite interview du thératologue Geoffrey Jérôme Cohen qui dit « Le monstre représente tout ce qu'une société tente de rejeter. Il est une erreur, une différence, une déviance, un excès. » Et donc, à travers les œuvres d'art choisies pour cette exposition, on va interroger la monstruosité. Est-ce qu'elle est en nous ? Est-ce qu'elle est dans nos actes ? et ce qu'elle est d'apparence. Voilà. Et donc, vous allez voir des œuvres d'art, je mets des gros guillemets, monstrueuses. En l'occurrence, elles sont magnifiques. Voilà. Je ne vous en dis pas plus. Moi, personnellement, je serai au vernissage, mais parce que je connais du monde, t'as vu. Donc, allez à la Panacée. Voilà, donc on remercie Maëlys pour toutes ses recommandations. Je pense que les gens vont se ruer à ta librairie. Est-ce que tu peux nous redonner l'adresse de la bouquetière, s'il te plaît ?
1: C'est au 10 rue du Puy du Temple à Montpellier, en plein centre de Montpellier.
0: Donc la rue du Puy du Temple, pour ceux qui ne connaissent pas. En fait, vous avez le boulevard Victor Hugo qui va de l'Opéra jusqu'à Observatoire. À partir de là, il y a une rue perpendiculaire qui commence par s'appeler la rue Diderot. Puis ensuite, elle s'appelle la rue Angondo, puis ensuite du Puy du Temple. Mais c'est la même ! Voilà, donc vous pouvez prendre le tramway numéro 3, descendre à Observatoire, ou le tramway numéro 1 et descendre à Comédie.
1: Ouais, ou le 5 ou le 4 à 5e Gouraud.
0: Et ben voilà, et dans votre petit Google, vous tapez la bouquetière, redonne l'adresse.
1: 10 rue du Puy du Temple.
0: Voilà, et vous allez rencontrer Maëlys, qui va vous conseiller des super bouquins. Avec Moi, personnellement, de cette librairie, je suis en train de lire actuellement une duologie. J'ai dû faire des pauses parce que j'ai une pâle surabondante. Mais je n'ai eu que de très bons conseils.
1: Merci beaucoup.
0: Voilà, donc je vais m'y réengouffrer. Donc, merci pour toutes ces recommandations. Vous avez tout ce qu'il faut pour vous divertir jusqu'à la prochaine émission qui sera la dernière. Mais ne pensez pas que l'émission est finie. Et non, l'équipe et moi-même. Donc, bah, aujourd'hui, c'est juste moi-même, t'as vu. On a un petit jeu à reprendre avec vous avant de vous laisser partir.
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0: Nous sommes de retour pour un chapitre qui promet d'être riche en rebondissements. Pour celles et ceux qui n'auraient pas suivi, c'est quoi ? C'est le principe du cadavre exquis. Le cadavre exquis, qu'est-ce que c'est ? C'est un jeu collectif inventé par les surréalistes qui, et je cite André Breton, consiste à faire composer une phrase ou un dessin par plusieurs personnes sans qu'aucune d'elles ne puisse tenir compte de la collaboration ou des collaborations précédentes. Comme le principe semblait un peu complexe format radio, on l'a un peu twisté. J'ai débuté une histoire, alors c'est Marie qui parle, hein. vous avez compris, maintenant je fais que du doublage. Lors de la première émission de la saison 1 de Qui lira verra, et depuis, chacun et chacune y est allé de sa plume et de ses idées farfelues. Des mots contraintes sont donnés d'une émission à l'autre. Surveillez bien Instagram parce que vous pouvez en proposer aussi. Cette fois-ci, c'est Fanny, quel hasard, qui reprend la suite de l'histoire. Je rappelle les mots contraintes, larmes, boulettes, résister. Les mots complémentaires sur Instagram, canicule proposé par Marie-Ange et cacahuète par Nathalie. Et c'est parti. Cette fois, plus question de fondre en larmes ou de m'abandonner d'une quelconque façon. Bien que ma cicatrice me fasse encore atrocement souffrir, je prenais mon courage à deux mains et me relevais lentement mais sûrement. Pas question que je meure comme ça, j'avais trop de choses à vivre. J'avais un avenir qui me tendait les bras, des Noëls italiens, des étés de canicule calabraise, pourquoi pas. Mais je n'allais sûrement pas me laisser faire par une petite bombinette de rien du tout. C'est qu'à ce moment-là, j'avais pris goût à combattre les nazis, moi. Je n'avais pas pris une cuillère dans le bide pour des cacahuètes. Tout en suivant le fil de mes pensées, j'étais debout, devant le panier. C'était un bête panier de pique-nique, à l'ancienne, avec un couvercle articulé par le centre. Je soulevais le côté droit, il contenait des mandarines confites et une spongiata di Parma. Jusque-là, rien d'anormal. Je soulevais le côté gauche. Oh, la boulette ! Le couvercle avait tiré sur des fils bleus et rouges, reliés à une boîte métallique entièrement close et surmontée d'un X noir, mais surtout d'un cadran dont les chiffres rouges s'étaient mis en mouvement à rebours. Une perle de sueur se forma sur ma nuque. « Chiara ? Quelqu'un ?» Le silence s'installa pendant que j'inspirais de l'air à nouveau, puis la porte s'ouvrit à grand fracas sur Damiano. « Qu'est-ce qu'il y a ? Tout va bien ?» Il avançait tout en parlant, moi j'étais paralysée. « Pourquoi tu as crié comme ça ? Qu'est-ce que tu fais debout ? Oh cazzo ! Chiara ! » Nouveau fracas de porte. Et c'est la tornade blonde qui entra et fut sur nous en deux enjambées. Oh che palle, maledetti bastardi nazisti! Un minuto, cazzo, on évacue! Elle empoigna un des oreillers et me plaça sur son épaule, me basculant par-dessus, mais dans le mouvement, j'arrachai le couvercle et le compte à rebours passa à 20 secondes. Chiara me reposa alors, le visage d'une désarmante tristesse. Finito. Moriremo tutti. Je regardai Damiano, puis Chiara, puis Damiano. Il avait les yeux tout humides et il s'approcha de moi brusquement. Me serra dans ses bras et m'embrassa. Pas le premier baiser romantique que j'avais imaginé, mais puisqu'on allait tous crever d'après Chiara, je rangeais ces sensations nouvelles dans ma valise pour l'au-delà. Puisqu'on allait partir bien vite, le délicieux rebond de ses lèvres et la délicatesse du mouvement avec lesquels elles ouvrirent les miennes, au moment où nos langues s'effleurèrent, un bip et un clic retentirent, et la mort vint. Ou pas ! Soudain, extrêmement gêné, Damiano se rescula brusquement en s'écartant de mon corps, laissant apparaître l'intérieur du panier. L'explosion avait été de confetti, révélant une pancarte en forme de main. Une forme bien spécifique de main dont un seul doigt n'était pas replié et sur laquelle une inscription en allemand disait « Wir können Sie bei Bedarf jederzeit einreichen. » Bastardi ! Ça veut dire qu'ils ont quelqu'un dans la maison. Mais on va résister, cazzo, on va pas se laisser faire par ces pezzi di merda. Je vais le retrouver, moi, le traître. Et Chiara sortit, en claquant la porte, nous laissant là, Damiano et moi, face à face, baignant dans notre embarras. Et voilà, bonne chance Solange. Oui, parce que c'est Solange qui va terminer le cadavre pour cette saison. Dans la prochaine émission, n'oubliez pas, nous, on enregistrera le cadavre en entier, qui sera donc disponible sur le site du podcast. Vous pourrez réécouter toute l'histoire de toute la saison. Voilà, rendez-vous donc dans 2 semaines pour la suite et la fin de l'histoire. En attendant, à vos mots contraintes. Qu'est-ce que tu donnes comme contrainte à Solange, Maëlys ?
1: C'est-à-dire ?
0: Ben, il faut que tu lui donnes un mot qu'elle doit placer dans la suite.
1: Waouh ! Un mot ?
0: Ouais, ouais, un mot. Tu vois, moi j'ai eu boulette, cacahuète, je les ai placés.
1: Gen Z.
0: Gen Z, ok, Gen Z. Lily donne pomme de terre.
1: Oula !
0: Ah là là là. Solange, écoute-moi bien. En vertu du fait que tu m'as placé titanomagie. Ben non, en fait, je suis pas vengeresse, je vais te donner romance.
1: Ah, ça va.
0: C'est le thème de l'émission du jour. Je pense que dans les circonstances actuelles, entre notre héroïne et Damiano, ça se place. Voilà, n'oubliez pas, à vos Instagram, pour donner d'autres mots, hein. Il ne me reste plus qu'à vous remercier du fond du cœur, mes chers invités,
1: merci,
0: mes chères auditrices, d'avoir accepté de m'accompagner sur ce projet et de parler romance avec moi. Vos avis furent précieux. Je remercie également Lily et Clem pour la réalisation de cette émission, Raphaël pour les visuels de qualité, Nina pour cette belle DA des réseaux sociaux, Justine pour ses magnifiques jingles et Radio Campus Montpellier de nous faire confiance. Je ne remercie pas mes collègues de m'avoir laissé seule ici ce matin. Revenez, putain, les filles. Merci à Pauline aussi de nous avoir accordé du temps pour parler de son métier et de ses lectures. Et merci à vous, enfin, chères auditrices et auditeurs, de nous avoir choisis pour vous accompagner dans vos aventures livresques. Vous pouvez nous retrouver sur le site Radio Campus Montpellier 102.2, ainsi que sur toutes les plateformes de podcast et sur Instagram. On se quitte avec le titre « Donnez-moi des frangines », parce qu'on l'a bien compris dans cette émission et toutes les autres, le plus important c'est l'amour, l'art et le bonheur. Nous avons hâte de vous retrouver dans 2 semaines, mais en attendant, n'oubliez pas notre credo. Qui lira verra. À très vite.

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0: Bonjour à toutes et à tous et bienvenue dans cette édition de Starting Block par Radio Pulsar. Aujourd'hui, direction la scène rap émergente de la Vienne et de la Nouvelle-Aquitaine. Pour cette émission, nous avons rencontré deux jeunes rappeurs venus partager leur parcours, leurs influences et leur vision de la musique. Au fil de l'émission, vous découvrirez leurs morceaux, leurs inspirations et ce qui nourrit leur création au quotidien. Et on commence tout de suite avec le titre Résilience du groupe Youkim, dont vous découvrirez bientôt l'un des membres. Un morceau introspectif qui aborde la santé mentale, les angoisses liées à la solitude, mais aussi certains questionnements autour de notre époque, de la société et de l'industrie musicale. Bonne écoute!
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1: Et on reçoit maintenant un membre du groupe Youkim, donc groupe de rap Poitevin, qui vient nous parler de son œuvre. Comment tu décrirais ton style musical ?
2: En vrai, je dirais que c'est un mélange de rap, de slam, avec des influences rock et lofi.
1: Depuis quand vous faites de la musique ?
2: Depuis 2017.
1: Est-ce que c'est en lien, ce que vous faites, avec votre activité dans la vie de tous les jours ?
2: Oui, dans une certaine manière, oui.
1: Et est-ce que tu pourrais nous donner trois artistes qui vous inspirent dans votre création ?
2: Columbine, le collectif Rennais. Bon, maintenant, ils n'existent plus, mais ça nous a beaucoup inspiré pour le côté autodidacte et poétique de leur musique. Népal, RIP à lui parce que il est plus de ce monde, mais c'est un très bon artiste aussi qui nous a beaucoup inspiré sur les questions philosophiques. Et après Casseur Flotteur pour le côté osmose, délire entre potes, côté un peu technique.
1: Pour chacun de ces groupes, il y aurait un titre en particulier?
2: Casseur Flotteur, je dirais Inachevé, ou des histoires à raconter peut-être. Népal, je vais dire peut-être Malade avec ça, ou Sundance de l'album Adios Bahamas. Et après Columbine, dans ma chambre de Columbine, l'album Enfant Terrible.
1: Est-ce que cette activité, vous la faites à visée professionnalisante?
2: Oui, quand même. Au début, non, on se posait pas tellement de questions. On faisait ça surtout par passion. Enfin, c'est toujours le cas d'ailleurs, mais je veux dire, on faisait ça sans trop se projeter. Et là, c'est vrai que, ouais, on essaie de plus en plus de se professionnaliser. Et pourquoi pas en vivre à une échelle locale, régionale.
1: Et ce serait quoi votre feat de rêve?
2: En vrai, si Columbine était encore là, ce serait incroyable de faire un feat avec tous ces gens-là. Mais sinon, je sais que si Satori avait été là. Peut-être les Red Hot Chili Peppers ou les Strokes.
1: C'est quoi les sujets qui vous tiennent à cœur dans votre musique ?
2: Ce qui nous tient à cœur, c'est de parler de nos ressentis. Donc il y a une bonne partie introspectif. On va parler de la solitude, mais aussi des questions un peu en lien avec notre tranche d'âge sur le fait de voyager, les questions qu'on peut se poser à cet âge-là. Et après, il y a tous les sujets sociétaux, hein, finalement. Le monde, comment il se porte, ce qui se passe sur le plan politique. On essaye un peu de se renseigner sur ça, mais voilà, on essaie de diluer tout ça quoi, dans les textes.
1: Et alors, est-ce que vous avez une actualité pour nos auditeurs ?
2: Ouais, alors on a plusieurs dates de prévues. Le 20 juin à Bordeaux, c'est dans un bar qui s'appelle Les Copains d'Abord. Pour ceux qui sont de Bordeaux, c'est Place Saint-Michel. Donc voilà, on sera là-bas le 20 juin. Après moi, je représenterai le groupe Youkim seul le 21 juin pour la fête de la musique à la MDA, maintenant la Pictadome. Donc ce sera sur Poitiers, dans le centre-ville. Et après, le 26 juin, on joue au Festival Première Scène à Ligue G, dans le domaine de Givré. Et après, si tout va bien, normalement, on jouera peut-être pour les Expressifs en 2026 en octobre. Ça, c'est au niveau des dates. Après, on travaille, comme on en avait parlé dans une interview précédente, d'un album qui devrait sortir peut-être.
1: Peut-être.
2: Dans quelques semaines, mois, on sait trop rien pour l'instant, on travaille dessus, mais on aspire à ça.
1: Trop bien, donc un mois de juin plutôt chargé pour vous.
2: Ouais, pour le coup, ouais.
1: Où est-ce qu'on vous retrouve sur les plateformes de streaming et sur les réseaux sociaux ?
2: Vous pouvez nous retrouver principalement sur notre chaîne YouTube, c'est là où on poste vraiment tous nos sons, que ça soit audio, clip. C'est vraiment là, en plus, c'est là où on a commencé en fait à se former là-dessus. Donc sur YouTube, Youkim, Y-U-K-I-M. Pareil sur Instagram, Youkim aussi, Youkim officiel. Et après sur les plateformes, sur Spotify, sur SoundCloud, pareil, Youkim, Y-U-K-I-M. Sachant qu'on a un petit logo squelette qui est propre à toutes les plateformes, donc vous pouvez nous identifier là-dessus.
1: Et est-ce que tu aurais un petit mot de la fin pour cette interview ?
2: Merci pour l'interview, pour l'opportunité, et puis allez écouter notre musique, on est authentique, sincère. Et puis un petit message aussi, faites ce qui vous plaît dans la vie, voilà. C'est hyper bateau, mais...
1: C'est un super mot de la fin, ça. Voilà. Merci beaucoup à toi. Donc, on rappelle tes dates. Le 20 juin, on vous retrouve au bar Les Copains d'Abord à Bordeaux, place Saint-Michel. Le 21, à la MDA, à Poitiers.
2: Ouais, Pictadome.
1: Et ensuite, le 26, à Ligugé, dans le cadre du festival...
2: Première scène.
1: Et peut-être aux Expressifs. Croise les doigts hyper fort pour vous.
2: Enfin, c'est jeudi, vendredi, samedi, du début du mois d'octobre.
1: Eh ben, c'est super. Merci beaucoup.

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0: Vous venez d'écouter Dans ma chambre de Columbine et Luigi Pecca, un morceau sorti en 2017 autour des thèmes de l'isolement et de l'enfermement. C'est l'un des titres qui a inspiré Emric du groupe Youkim que nous venons de découvrir. On en profite pour écouter un second morceau du groupe avec Epectase, une proposition plus dynamique et subversive qui tourne autour du clash des égos et des battles de rap, portés de manière désinvolte parce qu'ils décrivent comme des alters égos extravagants qu'ils développent depuis plusieurs années, un peu à la manière de Slim Shady avec Eminem. Restez connectés tout de suite après, nous rencontrerons notre deuxième invité, MPIC.
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0: Aujourd'hui, on reçoit M-Pic qui nous vient de La Rochelle. Il est venu spécialement pour nous à Poitiers. C'est un jeune artiste émergent qui fait du rap. Il a déjà sorti deux EP, As de Cœur et As de Carreau. Bonjour, M-Pic.
1: Bonjour.
0: Je vais te poser tout de suite une première question. Comment tu décris rapidement ton style ?
1: Mon style, je dirais que c'est avant tout un style assez introspectif parce que j'accorde beaucoup d'importance au thème dans mes sons. Et après, je dirais que c'est du pop rap, quoi. Après.
0: Tu fais ça depuis quand ?
1: J'ai commencé à écrire des textes quand j'étais au collège, vers mes 13-14 ans. Et puis, j'ai enregistré mes premiers sons en rentrant à la fac, du coup, à mes 17-18 ans. Et voilà.
0: Est-ce que c'est en lien avec ce que tu fais dans la vie ?
1: Comment ça ?
0: Qu'est-ce que c'est ton parcours actuel professionnel ? Et est-ce que c'est un lien ? Est-ce que ça rejoint ton parcours et... Et lequel est-il ?
1: Ok, ok. Ouais, bah jusqu'à là, ça n'avait pas encore trop de lien parce que j'ai fait des études de psychologie. Donc, on s'éloigne quand même vachement de, de la musique. Mais puis pareil, j'ai jamais fait forcément jouer de morceaux, de trucs comme ça. Mais là, je vais reprendre des études dans l'événementiel parce que c'est un secteur que je kiffe de fou. Et voilà, si c'est pas par ma musique, c'est pour celle des autres.
0: Donc, par l'événementiel, ça peut rejoindre quand même.
1: Ouais, c'est ça. Même. L'organisation okay. De concerts, de spectacles vivants, de.
0: Est-ce que tu peux nous dire trois artistes qui t'inspirent, qui inspirent ton travail ?
1: Ok, le premier qui me vient en tête, en vrai, c'est Mac Miller aux États-Unis. Incroyable, bon, paix à son âme, mais sa musique a été folle. Je trouve qu'il avait une énergie, une musicalité qui était absolument folle. Après, Damso aussi. Damso, j'ai énormément écouté. C'est un rappeur de par l'énergie qu'il véhiculait, etc., qui m'a beaucoup marqué. Et en troisième, je pense que je dirais Orelsan pour la figure que c'est dans le rap français. Pareil, il m'a énormément marqué. J'ai eu certains déclics grâce à lui en allant le voir en concert ou même en regardant sa série « Montre jamais ça à personne ». Et ouais, c'est trois artistes qui m'ont beaucoup marqué.
0: Tu dis qu'aujourd'hui, ta musique rejoint un peu plus ton travail, donc autour de l'événementiel. Est-ce qu'elle a une visée professionnalisante aussi, ta musique ? Est-ce que tu aimerais être artiste à plein temps un jour ? Est-ce que c'est dans tes projets, en tout cas ?
1: De base, je fais ça vraiment pour mon kiff perso. C'est vraiment pour moi, j'ai commencé à écrire pour moi, etc. De base, même, je sortais même pas mes sons, je les faisais juste pour moi. Puis au bout d'un moment, j'ai commencé à les sortir publiquement. Et ouais, forcément, quand on voit que... on attend certaines statistiques, des petits trucs comme ça. On se dit, en vrai, si ça peut marcher, c'est toujours cool quand même. Donc, puis à chaque fois, on essaie de toujours faire mieux, de s'améliorer sur tous les points. Donc oui, si ça peut marcher, pourquoi pas. Mais c'est pas forcément une ambition vraiment première, quoi.
0: Tu nous as parlé d'artistes qui t'inspirent. Certains oui. Sont en vie, d'autres pas. Mais du coup, est-ce que tu aurais un feat de rêve ?
1: Un feat de rêve ? Faut que je réfléchisse vite fait. du coup, je dirais que c'est CRC, un artiste belge qui est actuellement en train de pop. Il est pas non plus hyper connu là. Il s'apprête à sortir son troisième projet. Il est pas mal connu sur la scène belge, etc. Et c'est vraiment un artiste que dans sa musicalité, dans ses placements, etc., j'adhère à fond au délire. Et ouais, ça serait un truc fou pour moi de collaborer avec CRC, même si bon, ça paraît un peu improbable, mais qui sait ?
0: Sait-on jamais ?
1: Sait-on jamais, c'est ça.
0: Les sujets qui te tiennent à cœur dans ce que tu aimes transmettre, ce qui te tient à cœur à transmettre ?
1: Qui me tient à cœur, du coup, comme je disais, je suis vachement introspectif dans ma musique. Je mets beaucoup d'importance au texte et que ça soit un reflet de qui je suis. Et je dirais que c'est le thème principal de mes sons. Je parle pas forcément de faits de société ou ce genre de choses, même si je peux y faire allusion pardon, dans certains sons. Mais... ouais, c'est peut-être un peu narcissique ou égocentrique, mais ouais, je dirais que mes thèmes principaux, ce dont je traite le plus, quoi, c'est ma vie finalement et les personnes qui m'entourent, etc.
0: Est-ce que tu en comprends du coup avec l'introspection ? Est-ce que tu as une actu à nous partager, M-Pic ?
1: Yes, carrément. Là, je m'apprête à sortir mon troisième EP, du coup, après As de Cœur et As de Carreau, As de Trèfle. Voilà. 7 titres qui devraient arriver prochainement. Là, on a des petites galères en ce moment pour le sortir, mais normalement, ça devrait arriver début juin si tout se passe bien. Donc voilà, je suis impatient que ça sorte. Ça fait un petit moment en plus que j'ai rien sorti. Là, on est en train de finir le clip et puis ouais, ça va être cool. Je suis impatient que ça sorte.
0: Où est-ce qu'on te retrouve pour retrouver tout ça ? Des réseaux sociaux, un site internet ?
1: Bah, je suis disponible à peu près sur tout, sur YouTube, Deezer, Spotify, voilà, c'est Mpik, M-P-I-K, et puis après sur Instagram, mpik.wave, donc pareil, mpik.wav, et c'est à peu près tout, je crois.
0: Un mot de la fin ?
1: Bah, merci de m'avoir accordé cette interview.
0: Et merci d'être venu.

C'était Attention de M-Pix, seul morceau clippé de son premier EP, un titre qu'il considère lui-même comme assez spécial puisqu'il s'agit du seul morceau de sa discographie qui ne parle pas directement de lui. Il raconte s'être inspiré des addictions présentes dans son entourage à une période où lui-même n'était pas totalement clair d'esprit, c'est ce qui donne au morceau une énergie floue et imprécise qui finit justement par en faire tout son charme. Et avant de quitter définitivement notre jeune artiste, on conclut avec son featuring idéal, CRC, rappeur belge en pleine émergence, reconnu pour son style poétique et sa capacité à fusionner différents genres musicaux. Alors on vous laisse avec Ta Main, sorti tout récemment. À tout de suite.

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1: C'est déjà la fin de cette édition de Starting Block. Un grand merci à nos deux invités d'avoir pris le temps de venir nous rencontrer et de nous avoir ouvert les portes de leurs univers musicaux. Vous pouvez retrouver leurs projets sur les plateformes d'écoute et les réseaux sociaux pour suivre leurs actualités et découvrir leurs prochaines sorties. Merci à vous d'avoir été à l'écoute et à très bientôt sur nos ondes pour une nouvelle plongée au cœur des scènes musicales locales.

0: Vous êtes en présence du premier cortex synthétique, se programmant et agissant avec une autonomie totale. Un cerveau, monsieur Mokri, un cerveau artificiel. Une intelligence créatrice qu'aucun homme, qu'aucun ordinateur existant ne peut égaler. Il n'est pas conçu à partir d'éléments électroniques, mais organiques, comme notre cerveau.
1: C'est une masse gélatineuse énorme. Elle se déplace très vite et elle peut se glisser partout. Elle mange tout ce qui vit.
2: Oui, tout ce qui vit.
3: Est-ce que vous allez me prendre pour un fou si je vous dis que le morceau d'étoile qu'on a trouvé contenait un truc dangereux? Une matière qui pourrait détruire toute la ville.
4: Et vos gueules, abruti! Je sais où trouver une vingtaine d'extincteurs.
5: Qu'est-ce que c'est que cette plaisanterie?
6: Quelle plaisanterie?
5: C'est vous qui avez mis ça sur mon lit?
7: Emmenez-le et enfermez-le.
5: Oui, chef. Non, moi je ne joue plus avec vous. Je ne joue plus. Non, vous êtes de mauvais joueurs. J'ai bien voulu vous attacher tous, et moi personne ne veut m'attacher. Eh bien voilà, je m'en vais.
8: Hé, les gars, on est entourés de flics.
9: Mais on est tous flics, toi aussi.
8: Oh, oui,
5: bien sûr.
8: Oh, du raisin.
0: Ce sont mes camarades d'entraînement. Je leur ai donné des instructions pour qu'ils placent une charge de dynamite et qu'ils la fassent sauter aussitôt que je donne un signal par mon émetteur radio miniaturisé. Le résultat, vous l'avez vu.
10: Ceci est un dernier exposé de la situation et le résumé de ce que vous savez déjà. Efforcez-vous d'y croire.
11: Voici le fabuleux trésor que mes ancêtres ont accumulé au cours des siècles passés.
12: Formidable. Ça, c'est un club sandwich.
13: Même quand votre client porte un pantalon trop large, vous devez l'imaginer portant des blue jeans serrés.
14: Oh, le cul! Oh, c'est pas les
8: bruits! Ne regarde pas comme ça, sinon je te pisse!
15: Ne vous en faites pas, Barbara, je suis là pour vous protéger.
8: Oui, chef!
15: Arrêtez de fouiner ou je vous ai pris!
16: Pourquoi gâcher cette journée en tuant inutilement des innocents, finalement?
13: D'autre part, il peut arriver que l'odeur d'un client vous incommode. Faites alors brûler un peu d'encens.
17: T'as compris?
1: Oui, oui.
18: Steve, attention!
17: Nous avons essayé d'éliminer en faisant tomber un poteau électrique et en faisant un court-circuit.
1: Oui, d'accord.
17: Je ne suis pas sûr que ça marchera.
1: Oui, mais dépêchez-vous.
17: Mettez-vous à l'abri.
19: J'espère que le courant sera assez fort pour que cette chose soit détruite totalement.
20: Bon garçon, ton colonel a de graves ennuis, et toi tu fais prendre l'air aux bijoux de famille.
1: Oh, pardon, mon colonel.
13: Vous imaginez que vous allez travailler sur un bel Apollon.
20: Non, je... C'est-à-dire que... Excuse-moi, il doit y avoir équivoque, je crois.
21: Tu vas quitter cette chaise!
22: Vous ne pouvez pas encore partir. Ils n'ont toujours pas trouvé la raison pour laquelle vous ne cicatrisez pas.
18: Trop heureuse de te voir vraiment heureuse. Oh, depuis tant que je te croyais malheureuse.
23: C'est absurde, voyons, je baigne dans le bonheur.
24: Il reste ce problème de carrière musicale à laquelle
23: tu... Va bien. Oh, je sais, oui, oui, ça finira par aller, j'en suis certaine. Et tu pourras enfin partir de chez papa et maman.
18: Bientôt.
23: Et trouver l'homme de ta vie.
18: Oh oui, je me sens à la veille d'un nouveau départ ces derniers temps.
23: Oui, c'est vrai, c'est pas parce que tu as 30 ans que tu ne dois plus avoir aucun espoir.
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0: Il semblerait que quelque chose bouge de l'intérieur. Quelque chose bouge, mais on ne l'entend pas. On ne l'entend pas car c'est loin. Très loin. Mais ça bouge, ça se transforme. Comme un appel à la naissance d'une nouvelle ère. L'ère de la matière. Une masse informe de corps en mouvement. Terreau de l'imaginaire, de travaux ancestraux. Comme une ode au gigantisme et à l'infiniment petit. Tumulte des astres, corps en fracas. Quelque chose bouge, mais on ne l'entend pas. C'est comme si une force encore méconnue était enfermée, emprisonné à l'intérieur de cet embryon de réel. Des ondes commencent à se faire sentir.
1: Les

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pauvres peuvent mourir, c'est normal. Cependant, cette règle ne s'applique plus à nous qui sommes riches. Le ciel a voulu que nous vivions à jamais. N'est-ce pas frustrant que tout ce pouvoir, tout cet argent placé entre vos mains vous échappe? Il ne restera rien du tout.

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4: Bonjour à tous, un nouvel élément dans l'affaire Liana. Le père du principal suspect avait été accusé de viol par l'une de ses petites filles en 2013, avant finalement de bénéficier d'un non-lieu quelques années plus tard. On savait déjà que le frère de Jérôme Barella avait été placé en garde à vue pour viol sur mineur. Dans cette affaire Liana, une commission d'enquête sur les dysfonctionnements de la justice va être lancée par le Sénat. Patrick Bruel sera-t-il incarcéré? Le parquet de Nanterre a requis la mise en examen du chanteur pour viol et son placement en détention provisoire concernant 9 affaires. Patrick Bruel est présenté au juge d'instruction. La détention provisoire est décidée en cas de risque de trouble à l'ordre public, s'il y a un risque de subornation de témoins ou un risque de fuite et de dissimulation de preuves. Journée de grève à la SNCF avec un TGV sur 3 et un intercité sur 2 annulé. Les 4 syndicats représentatifs appellent les salariés à cesser le travail pour protester contre les restructurations liées à l'ouverture à la concurrence. À l'étranger, le conflit au Moyen-Orient et les menaces de Donald Trump. Pour le président américain, l'Iran a pris trop de temps pour négocier et va en payer le prix. Selon Donald Trump, l'armée iranienne est dans un état catastrophique. Les États-Unis ont mené hier soir 2 séries de frappes contre l'Iran en réponse à l'attaque d'un hélicoptère américain. C'est le point d'orgue de sa visite d'une semaine en Espagne. Le pape Léon XIV inaugurera ce soir la Tour du Christ de la Sagrada Familia, plus de 172 mètres, la plus haute du monument imaginé par Antoni Gaudi. Le souverain pontife célébrera pour l'occasion une messe au sein de la célèbre basilique pour marquer les 100 ans de la mort de l'architecte catalan. Et puis la Ligue de football professionnel a dévoilé les calendriers de la prochaine saison de Ligue 1 et de Ligue 2. Les Parisiens, champions en titre, recevront Rennes lors de la première journée fin août. Leurs dauphins lensois accueilleront Auxerre. A noter que le classique entre l'OM et le PSG se tiendra le 20 septembre pour la 5e journée. Voilà pour l'info, excellent après-midi.
5: Non, tu vois, quand je l'ai vu comme ça par terre, toute nue, en train de me supplier de lui faire l'amour, j'ai trouvé ça trop facile, quoi. 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
17: Et bonjour à toutes et à tous, on se retrouve pour un nouvel épisode de Radio de Terrain, votre émission d'anthropologie préférée. On remercie évidemment Radio Campus Montpellier pour leur accueil et pour nous permettre de venir vous raconter nos petites histoires ethnographiques. Alors aujourd'hui, effectif réduit, la tempête des partiels et du mémoire commence à avoir raison de nous. Mais pas de panique, on tente de rester lucide et j'ai réussi à ramener autour de cette table deux de vos chroniqueuses préférées. Hello Loane.
18: Bonjour.
17: Et salut Irina.
19: Coucou.
17: Alors au programme, Irina va nous transmettre ses savoirs autour du tourisme sexuel et Loane a décidé de venir nous parler de son travail de terrain. Histoire de prouver qu'on fait pas que du théorique et que ça nous arrive des fois d'aller discuter avec les principaux concernés avant d'en tirer des conclusions hâtives. Donc sans plus tarder, je t'en prie Loane, je te cède le micro, présente-nous et dis-nous-en un peu plus sur ton sujet favori, le système carcéral.
18: Eh ben merci beaucoup pour cette super transition, et donc comme tu l'as dit, aujourd'hui moi pour des raisons purement utilitaristes de mon temps, qui n'est peut-être pas de l'argent mais tout aussi rare, je vais vous parler de mon terrain de mémoire. qui va être rendu dans 2 semaines normalement. Donc s'il y a des trucs qui vous semblent pas au point, ne me le dites surtout pas parce que c'est trop tard. Donc moi j'ai décidé de travailler sur la parole en détention et plus précisément sur les mécanismes à travers lesquels elle peut être silenciée ou au contraire exprimée. Pour ce faire, j'ai participé à l'animation d'un atelier d'éloquence dispensé par 2 associations dans un centre pénitentiaire et jeté volontairement les noms de... des endroits pour des raisons éthiques. L'idée, c'était de comprendre si, dans un espace aussi autoritaire que celui d'une prison, des ateliers d'éloquence pouvaient participer à « libérer » entre guillemets la parole des détenus, et si oui, comment. Parce que, breaking news, le milieu carcéral est tellement coercitif qu'il réduit la parole des détenus au silence. Pas dans le sens où ils doivent se taire, mais dans le sens où leur parole est inexistante. Ici, je suis les pas de ce bon vieux Foucault et de son analyse de l'ordre du discours qui explique, grosso modo, qu'il existe une multitude de processus à travers lesquels un discours peut être rendu inaudible et que donc, à l'inverse, pour être effectif, un discours doit respecter certaines règles tacites comme la conformité au regard de sa discipline, l'adéquation entre la nature d'un discours et son auteur ou simplement un espace d'expression adapté. Et donc, s'il existe un endroit particulièrement contraignant en termes de règles à suivre, c'est bel et bien la prison qui impose des normes très strictes sur les individus incarcérés et de fait sur leurs paroles. Donc par exemple, dans ce que j'ai pu observer, les détenus ne peuvent pas entièrement dire ce qu'ils veulent parce que leurs courriers sont régulièrement ouverts et lus. La surveillance est omniprésente jusqu'aux surveillants qui écoutent aux portes, ce qui incite naturellement les individus à contrôler eux-mêmes leurs paroles. Parce qu'une critique trop véhémente des conditions de détention peut engendrer une rupture de travail, l'impossibilité de suivre des ateliers ou encore des gardiens qui oublient, entre guillemets, légalement, la cellule, enfin d'ouvrir la cellule pour un rendez-vous important, ce qui peut empêcher par exemple des réductions de peine importantes. De plus, la plupart des requêtes émises par les détenus leur sont répondues par « tu n'avais qu'à pas être en prison ». Donc en fait ici, le fait même d'être un détenu invalide n'importe quel énoncé et ils sont coupables de par nature et n'ont rien à dire. On peut aussi parler de la surpopulation carcérale qui, au-delà d'une détérioration des conditions de vie en détention, a un effet d'anonymisation dans la masse des individus mais aussi de ce qu'ils ont à dire. Ou encore l'incitation massive des prises de médicaments de type somnifère qui font dormir les individus constamment et ainsi les empêchent de s'exprimer. Sauf s'ils parlent dans leur sommeil, mais c'est un autre sujet. Et donc c'est dans ce contexte que proposer des cours d'éloquence peut comporter plusieurs enjeux, comme celui de donner des outils d'expression à des individus qui s'en sont vus trop souvent privés, donner un espace libre d'expression et surtout donner un espace d'écoute, où la parole elle est alors montrée comme ayant une certaine valeur. La proposition des cours, c'était de créer un texte selon le thème de son choix, du format de son choix et de la durée de son choix. Avec même une grosse parenthèse qui était d'éviter de critiquer l'administration pénitentiaire. Et donc ensuite, les textes que les détenus ont créés, ils étaient restitués devant un public. Et donc ces simples propositions en soi, ça constitue déjà une subjectivation de la parole. Genre ça rend les auteurs sujets de leur propre parole. Parce que les détenus peuvent, à quand même un gros détail près, s'exprimer sur ce qu'ils veulent et on leur indique que ça sera écouté par des gens. Ça a amené à des textes de fous, hyper émouvants et créatifs, et même à des trucs un peu drôles. Où je me suis par exemple retrouvé à devoir écouter une explication point par point et très imagée de pourquoi un détenu allait prendre en 1v1 le directeur de la prison dans une cage de MMA. Et j'ai dû, suivant mon rôle d'ethnographe, évidemment trouver des arguments et lui dire « Ah oui, mais donc pourquoi ?» etc. C'est ouais. Vachement bien. Et à la fin, il est parti au milieu du cours et il m'a dit « Bah merci beaucoup pour tes arguments, je vais dire que c'est grâce à toi. » Au direct, que t'es d'accord avec ce que je dis, c'est super. Très biaisé, mais bon, tout va bien. Apprendre l'art de l'éloquence, c'est apprendre l'art de convaincre, ce qui peut avoir des enjeux énormes en détention. Ça peut être convaincre l'administration pénitentiaire de changer de cellule parce que le co-détenu est dangereux, convaincre l'expert psychiatre pour avoir une meilleure chance à son procès, convaincre les surveillants de verser son argent qui est nécessaire à la survie en prison. Et ça, la plupart des élèves, ils avaient déjà des outils à ce niveau-là, parce que justement, persuader, ça peut être un des rares leviers à leur disposition pour que leur parole, elle puisse fonctionner et être prise en compte. Ce qui était hyper intéressant à observer. Et ensuite, finalement, juste la création d'un espace en dehors du quotidien carcéral, ça amène nécessairement un espace de discussion entre les détenus qui ne se croisent pas forcément, parce qu'ils ne sont pas tous dans les mêmes bâtiments. J'ai vu que c'était des pipelettes de zinzin. À chaque cours, ils parlaient généralement de leurs conditions de détention, mais ils avaient du coup bref, un espace de discussion. Quoi. Ils discutaient aussi des dramas de la prison, des spéculations de exactement de qui avait fait quoi, pourquoi ils étaient là, des surveillants considérés comme incompétents ou peut-être violents ou dangereux. Donc c'est aussi des outils de partage de survie. Et donc même s'il y avait une interdiction, comme je l'ai dit au début, de parler précisément de ce sujet, des conditions de détention, dans les textes qui seraient récités plus tard, et ben en fait le thème il a quand même été abordé, pas du coup dans les textes mais entre pendant ces moments, avec en face du coup une écoute et un partage d'expérience. Et donc le temps des cours, ils pouvaient quand même être sujets de leur propre témoignage. Et ça, c'est aussi un vecteur de subjectivation de la parole. Mmh. Et voilà. Et j'ai pas encore fini mon mémoire, donc je n'ai pas de conclusion à vous donner, à part que même dans un espace aussi strict et autoritaire qu'une prison, les acteurs trouvent toujours des leviers pour déborder du cadre et se faire entendre. Et que ça serait bien de se pencher politiquement sur le sujet, de les écouter, notamment sur les conditions de vie déplorables qu'ils subissent. Voilà.
17: Eh bien, quelle chronique !
0: Incroyable.
18: Mm. Très dur de devoir résumer un mémoire de presque 150 pages.
17: Surtout que ça fait vraiment des mois, voire un an qu'on est dessus. Donc synthétiser, c'est pas l'exercice le plus facile en général.
0: La tête dedans.
18: Non, de fou.
17: Ouais. Mais tu veux commencer ?
0: Ouais, je sais pas, parce que c'est. Mais je pense que c'est le livre de Foucault, justement. Là. Je me rappelle plus comment il s'appelle, sur le milieu carcéral. Enfin,
18: Surveiller et punir.
0: Ah voilà, c'est ça. J'avais commencé à le lire, mais des chapitres vraiment random. Et je me rappelle juste d'un passage où il expliquait que en fait, ça fait des années qu'en France, on est au courant que la façon dont on emprisonne les gens et tout, ça ne marche pas. Mais qu'on a juste décidé de continuer en sachant pertinemment que ça ne fonctionnait pas. Mmh. Et voilà, c'est tout ce que j'ai à dire. C'est mon idée.
18: Non, mais complètement. Mais parce que ça... Après, là, c'est, du coup, c'est plus des logiques politiques. Et c'est un autre auteur, c'est Vacan, qui parle de ça. C'est que avoir un État qui réprimande et qui enferme, et du coup, la solution pénale, c'est un moyen de remplacer les vecteurs sociaux, enfin, l'État social, tu vois. Et que du coup, c'est genre trouver une solution pour éviter de résoudre socialement des problèmes à la délinquance, par exemple, et du coup, à l'enfermement.
0: Ouais. Parce que c'est me rappelle d'un passage où justement, c'était un peu les gens qui sont assignés à domicile, où ils ont un travail, mais tous les soirs, ils doivent rentrer chez eux. Et du coup, ils sont interdits de sortir d'une certaine zone. Mmh. Ouais. Mais le problème, c'est qu'il n'y avait pas de travail dans cette zone où la personne s'est fait virer ou en tout cas, il y a eu un problème de travail. Mais ne pouvant pas sortir de cette zone pour trouver du travail, a dû retourner dans la délinquance et justement se mettre à voler pour pouvoir survivre. Ouais, parce qu'il y avait un peu en fait, une zone grise où il était bloqué. Et du coup, ça a continué à pousser les gens toujours dans les mêmes schémas puisqu'on les maintient dans la misère.
17: Bah ouais, la question de la réinsertion, elle est hyper délicate, quoi. Et quand on t'écoute les concernés aussi, enfin, tu te rends compte que c'est pas quelque chose qui arrive comme ça, comme un cheveu sur la soupe.
18: Non mais carrément. Mais puis c'est un peu le mot magique qu'on leur sort en mode vous allez aller en prison, puis comme ça va participer à votre réinsertion sociale. Mais il y a littéralement déjà vraiment juste la surpopulation carcérale, ça empêche genre les moindres petits efforts qui sont faits. Comme tu vois les ateliers, tu vois, enfin moi c'était super les ateliers d'éloquence, mais il y avait 10 personnes grand maximum qui pouvaient y accéder sur une, j'ai pas du tout les chiffres de population, mais c'est vraiment
17: c'est très petit, quoi.
18: Risoire, ouais, par rapport au nombre de gens qui peuvent le faire. Le travail, c'est pareil, du coup la plupart du temps tu peux pas faire, quoi.
17: Moi j'avais une question justement là-dessus. Vu que tu as été un peu un témoin, entre guillemets, de l'ambiance qui se passe dans les prisons, est-ce que tu peux nous en dire un peu plus ? Parce que c'est un milieu extrêmement fermé, et c'est vrai que ça scinde un petit peu la population de ceux qui sont initiés à cet endroit et ceux qui ne le sont pas. Et du coup, peut-être... Enfin, je crois que tu as même l'anthropologue Marc Auger qui le prenait comme exemple des espaces liminaires. Donc... qui constitue vraiment un monde presque à part entière. Est-ce que tu peux nous en dire un petit peu plus sur l'ambiance presque organique, si on peut se permettre, dans ce genre de milieu et sur ton terrain, qu'est-ce qui t'a frappé, toi ?
18: Après, ça sera évidemment de mon point de vue, de genre c'était la première fois, au bout de la quatrième fois, je commençais un peu plus à connaître le trajet par exemple pour y aller. Ouais. Mais c'était vraiment la première fois que j'y allais, donc évidemment moi c'était tout le truc de nouveau. Mais déjà, tu vois la différence avec que c'était une agente du SPIP qui nous faisait rentrer, parce qu'on n'a pas le droit de rentrer tout seul.
17: C'est quoi le SPIP ?
18: Service de probation et d'insertion pénitentiaire.
0: Oh, bravo.
18: Incroyable. Donc, celle qui avait les clés, qui nous accueillait et tout à chaque fois à l'entrée. Et elle, tu voyais qu'elle avait vraiment l'habitude de tout. Mais on allait, ça s'appelle l'espace sociaux, on allait toujours à cet endroit-là. C'est là où il y a la salle de cours, il y a la bibliothèque, etc. Et c'est l'espace qui est le plus proche de la sortie.
17: D'accord.
18: Et déjà, rien que pour aller là, on doit passer 10 portes. Enfin,
0: ouais,
18: 10
0: c'est
18: portes
0: ce que j'allais
18: ou 10
0: te demander,
18: grilles
0: justement,
18: et tout machin. Et à chaque fois, t'attends genre 10 minutes parce que tu dois sonner, tu dois attendre que ce soit un surveillant, mais bref, la personne dans la centrale qui t'ouvre. T'attends là. Ensuite, on te dit bien qu'il faut absolument fermer la porte derrière toi avant de pouvoir ouvrir la première parce que sinon, c'est pas possible. Si l'endroit où j'étais, s'il y avait aussi un quartier mineur, Et du coup, s'il y a des détenus mineurs qui traversent la prison, ça bloque tout absolument.
17: Ah oui ?
18: Parce qu'il faut qu'on les passe, ouais, parce qu'ils ont droit, leur quartier il est à part, ah et ouais. Du coup, genre, même quand ils se dépassent, il faut qu'ils aient absolument aucun contact avec les majeurs.
17: Okay.
18: Donc ça bloque tout.
17: Ouais.
18: Après même, enfin juste, ça pue, c'est moche, c'est délabré, c'est terrible.
17: Ouais, ouais.
0: Moi, je change un peu de sujet. Je sais pas si ça a à voir ou pas, mais c'est par rapport au film qui est sorti l'an dernier, je crois. Mais je l'ai pas vu, malheureusement. Mais avec Adèle Exarchopoulos, là, où c'était justement des victimes, où il y avait des sortes de, d'ateliers de parole.
18: Je verrai toujours mon visage.
0: Ouais, tu l'as vu ou pas?
18: Ouais, bien sûr. Ouais, sur la justice restaurative, restauratrice.
0: Et ça, tu sais si ça se fait vraiment ou si c'est que ça commence vraiment juste à s'installer? Si t'as des choses à dire là-dessus, hein, sinon...
18: Ouais, carrément. Ça existe, ça se fait en France, mais...

0: de gens qui travaillent justement pour pouvoir se faire des suivis juste psychiatres, machin, ou ce genre de choses. Et donc, ils relèguent ce travail-là à des gens qui ont déjà juste beaucoup trop de taf sur les épaules. Okay. Et donc, bah, fatalement, le résultat, c'est qu'il y a beaucoup moins de, d'initiatives en ce sens-là. Quoi.
1: Puis, ça participe peut-être aussi à encore plus fermer ce, ce milieu de, du reste de la société. Quoi.
0: Ouais, exactement. En fait, c'est ça, c'est que, bah, du coup, ces trucs, pour si jamais les gens qui connaissent pas, la justice restauratrice, c'est... faire se rencontrer des auteurs de faits, de délits ou de crimes avec des victimes, pas de la même affaire évidemment, mais comme ça comprendre un peu le point de vue de la victime qui a vécu de l'autre côté sensiblement la même affaire que soi en tant que détenu. Et c'est animé du coup par des, soit des psychologues, soit des éducateurs, bref des gens qui sont formés à ça. Et le truc avec du coup la nouvelle loi, c'est que les gens précisément qui vont faire ce, ce travail de médiateur, c'est des gens que les détenus voient dans la prison. Ça sera peut-être pas des surveillants, je veux pas dire n'importe quoi, mais c'est des gens... dont ils savent les enjeux de, enfin dont les enjeux, je veux dire, sont pris dans le moment de détention. Je sais pas si c'est très clair.
1: Oui, oui, oui.
0: C'est pas des gens extérieurs à qui on peut se confier. C'est pas des gens, à qui on peut dire n'importe quoi parce qu'on sait que c'est un travail de thérapie. Ça va être, une agente de culturelle quoi. Donc il y a toujours les enjeux encore une fois de se faire bien voir pour pouvoir obtenir des réductions de peine, etc. Donc ça rentre dans une autre logique que juste réellement faire du lien pour comprendre les enjeux de ces faits, une prise de conscience, etc. quoi.
1: Ok.
2: Ok. C'était très bien expliqué.
1: Ouais, bravo. Moi, j'ai une dernière petite question, mais je sais pas si tu te sens d'y répondre. Attention, le piège.
2: Camille qui pose des cols.
1: Je te jure. Non, mais c'était plus pour nos auditeurices. Peut-être, est-ce que tu peux un peu parler de la distinction entre parole et discours, parce que c'est quand même quelque chose qui est hyper important dans tes recherches, et notamment dans le milieu carcéral, c'est hyper intéressant de voir la différence entre... le cadre, le, les normes, les codes en quelque sorte, et comment les gens sont à l'intérieur, comment ils les utilisent, etc.
0: Carrément. Alors,
1: je me suis dit que
0: je vais me lancer là-dedans. N'hésitez pas à rajouter, ça va être du vocabulaire un peu chanteuse. Mais de manière très simple, la parole, c'est la manière dont on utilise le système de la langue. Donc c'est presque juste très simplement la manière dont on va s'exprimer, les mots qu'on va sortir. C'est juste l'agencement des mots du vocabulaire selon la syntaxe, le lexique, tout ça qu'on a à notre disposition.
2: Du coup c'est plus quelque chose d'individuel.
0: C'est plus quelque chose d'individuel qui peut être aussi collectif, mais c'est littéralement juste les mots que tu sors.
1: Ouais, c'est parler quoi.
0: Exactement, c'est parler en gros. Par contre le discours c'est une gestion justement de ces mots-là et comment est-ce que tu peux les agencer, quelles normes est-ce que tu vas mettre dessus pour qu'ils fonctionnent entre guillemets ou pas. Avec notamment tu vois, des trucs d'associer une vérité à ça, d'associer à l'inverse un mensonge à ça.
2: Oui, il y a une dimension performative dans le discours.
0: C'est ça, exactement. Et du coup, à chaque fois que tu associes une parole à soit un système de valeurs, soit un système de... Enfin, pas un système, mais selon la classe sociale de quelqu'un, là, ça va rentrer dans un discours.
1: C'est ce qui encadre la parole, quoi.
0: C'est ce qui encadre la parole. L'exemple que j'ai donné, moi, avec les détenus à qui on répond... t'avais qu'à pas être en prison. En gros, c'est la parole, ça va être est-ce que je peux changer de cellule parce que je me sens pas bien dans ma cellule. Ça, c'est la parole. Le surveillant qui répond bah non, t'avais qu'à pas être en prison, c'est aussi la parole. Mais ce que ça renvoie, qui est genre bah dans tous les cas, ta parole ne sera pas prise en compte parce que tu es un délinquant, ça rentre dans un discours. Ou du coup, on a
1: appliqué. Parce que c'est institutionnel, quoi.
0: C'est ça, on a appliqué la norme de bah si tu as fait quelque chose qui t'a rendu coupable, tu n'as rien à dire.
1: Ouais.
2: Top.
0: J'ai tenté. Hein,
1: non, c'était hyper clair.
2: Non,
1: et l'exemple, il est venu sublime. Bravo.
2: Une vraie professionnelle.
0: Ouais.
1: Moi, j'ai pas d'autres questions. Je sais pas si t'en as, Irina, ou si vous voulez qu'on passe à
2: rien qui me vient en tête.
0: Ça marche. Très bien.
1: Alors, du coup, avant de prolonger l'émission avec la super chronique d'Irina, je vous propose une petite interlude musicale qui prolonge au final ta chronique, Loane, car ici, c'est l'histoire d'un système judiciaire discriminant. Allez, on écoute Tupac et son titre Sisting on Death Row.
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0: Et nous sommes de retour sur Radio de Terrain pour un atterrissage en douceur où Irina va désormais nous initier à sa chronique sur le tourisme sexuel.
1: Et oui, aujourd'hui j'aimerais vous parler de ce sujet plus que fun. Parce que ça fait maintenant une quarantaine d'années que des anthropologues s'intéressent à l'étude de ce phénomène, qui se caractérise le plus souvent par des voyageurs occidentaux qui se rendent dans des pays du Sud, alors je mets des guillemets sur cette appellation, à des fins de rapports sexuels tarifés. Alors, je vous donne une définition plus qu'incomplète, mais on va y rajouter de la substance au fur et à mesure, rassurez-vous. On va commencer par vous donner un peu de contexte. Tout d'abord, il est important de préciser que le tourisme sexuel n'est pas une simple transaction économique pour des rapports sexuels dans un cadre dépaysant. Il faut bien comprendre que ces destinations sont imprégnées de fantasmes, d'imaginaires géographiques, avec un autre, avec un grand A, qui est érotisé. Vous allez donc comprendre que ces échanges s'inscrivent dans des rapports de pouvoir, de domination particulièrement marqués par un passé colonial, des logiques de race, de classe et de misogynie, qui ne vont pas seulement s'additionner, mais bien s'amplifier les unes entre les autres. Pour vous donner un exemple, on peut prendre celui de la Thaïlande, qui revient souvent comme l'une de ses destinations favorites du tourisme sexuel. Les travailleuses du sexe thaïlandais sont devenues, dans l'imaginaire collectif, un objet de désir, et j'insiste sur le terme d'objet. Premièrement parce qu'elles sont des femmes, d'une part, mais aussi parce qu'elles sont prises dans une hiérarchie de race qui vient les abaisser à un état primitif déshumanisant, sans oublier le caractère précaire de leur profession. Cet entrelac de merveilleux paramètres sociaux les place ainsi dans un rôle de serviabilité face aux touristes masculins occidentaux. Mais alors loin de moi l'idée de retirer toute agentivité, soit capacité d'action à ces femmes, ce sont toutefois des paramètres impossibles à négliger. Mais justement à ce propos, qu'en est-il des femmes ? Partage-t-elle ce splendide, que dis-je, extraordinaire hobby qu'est le tourisme sexuel ? Eh bien, les études disent que oui, et ce à partir des années 90. Je vous invite donc à faire une petite étude comparative entre tourisme sexuel féminin et masculin. Mais avant tout, on va se pencher sur les concepts d'imaginaire colonial, de sexcape et d'exotisation. L'idée d'imaginaire implique une projection, dans ce cas une projection européocentrée, qui implique, comme peut le dire Stazak, alors ça va pas du tout m'aider son nom de famille pour tout le reste de la chronique, donc que cet autre exprime une sexualité différente de la nôtre. Alors pour paraphraser l'auteur, il s'agit de biais racistes. En effet, des lieux comme l'Asie, l'Afrique du Nord ou encore l'Amérique du Sud sont souvent enveloppés d'un effet aphrodisiaque, à l'aide d'une forme de publicité de la sexualité. On vient façonner des codes jouant sur la sensualité, un accueil chaleureux, appuyé par une fantasmagorie géographique. Exemple, les îles tropicales, avec des eaux bleues turquoises où on se prélasse sur la plage. Et cette publicité, elle reflète une idéologie coloniale persistante. Comme le dit Stazak, ces fantasmes raciaux découlent de stéréotypes coloniaux à propos de la femme orientale ou africaine, en prétendant qu'elle a un rapport à la sexualité très différente de celui des européennes. Et c'est ici que la notion de sexcape arrive dans la place. Déjà, pour déconstruire le mot, donc sexe comme sexe, je pense que vous avez saisi l'idée, et scape qui veut dire paysage en français. Du coup, ces destinations, ces sexcapes, deviennent des espaces de projection fantasmagorique occidentale vis-à-vis de l'étranger. Et pour reprendre la définition de Stazak des sexcapes, ces lieux sont des points de rassemblement de consommation de sexe tarifé, inégalité de race, de genre, de classe, de nationalité et de mobilité entre les acheteurs et les vendeurs, avec une érotisation de l'altérité présente dans les imaginations et promue par l'industrie touristique. Concernant les femmes, pour vous peindre un tableau simpliste, cela implique une homogénéisation scindée en deux catégories. La femme occidentale et la femme d'ailleurs. Ces femmes qui, dans l'étude de cas sur la Thaïlande, sont à acheter, prises dans le marché de la prostitution. Elles deviennent objets de désir que le touriste peut non seulement posséder, mais aussi contrôler, engagées dans un rapport de pouvoir économique. Ces rapports asymétriques sont constitutifs du tourisme sexuel. Le corps local devient alors une ressource, à la fois marchande et symbolique, prise dans des asymétries raciales, de classe et, comme nous allons le voir, de genre. J'ai décidé de commencer par le tourisme sexuel masculin, soit pratiqué par des hommes, qu'on peut appeler aussi tourisme de prostitution, et vous allez voir pourquoi. On va commencer par un point non négligeable, qui est que ces formes de tourisme sexuel sont majoritaires. Par ailleurs, comme dans toute discipline scientifique qui se respecte, il est nécessaire d'interroger les termes, et il se trouve que des critiques ont été faites à l'égard de la notion de tourisme sexuel, lorsqu'il est uniquement question de rapports sexuels tarifés, où il est donc plus adéquat d'utiliser le terme de « tourisme de prostitution ». Pensez peut-être que je fais des chichis, mais non, les mots ont un poids. Et dans ce cas, il est important de ne pas euphémiser ces pratiques. Il n'est pas uniquement question d'hommes qui partent voyager en espérant faire la rencontre de beaucoup de femmes consentantes. Non, il s'agit d'hommes qui se déplacent avec l'intention d'acheter des pratiques sexuelles et un accès au corps de femmes, qui, comme nous venons de l'exprimer, se trouvent dans des rapports de force asymétriques. Par ailleurs, dans la continuité de ces dynamiques, de nombreux hommes participant au tourisme sexuel expliquent leur démarche par l'incapacité à trouver des partenaires dans leur propre pays. Certains accusant la libération des femmes d'avoir rendu les rapports entre les genres difficiles, voire impossibles. Ils sont alors attirés par cette idée de femme charnelle, aux mœurs légères, mais qui peut néanmoins savoir tenir un rôle d'épouse aimante, incarnant les représentations traditionnelles. Ces femmes sont à la fois érotisées et réduites à un rôle de subordination. Ève façonnée à partir de la côte d'Adam, si vous voulez. On va vous passer un audio que j'ai vu dans mon feed Insta pour que vous compreniez un peu.
2: Je vais vous parler des femmes thaïlandaises, okay, parce qu'il y en a qui se posent des questions. Les femmes thaïlandaises, pour beaucoup, elles sont très authentiques. Ce sont des femmes dévouées. Ce sont des femmes qui font face aux responsabilités. Ce sont des bosseuses. Ce sont des femmes honnêtes. Ce sont des femmes qui font des sacrifices, honnêtement. Maintenant, il est clair.
1: Voilà, j'espère que ça vous a mis dans l'ambiance. Moi, perso, ça me fait penser au concept de male loneliness épidémique, soit en français, l'épidémie de solitude masculine, que beaucoup d'hommes de la manosphère sur les réseaux pointent du doigt comme étant le fléau de cette génération. Enfin, pardon, je me suis mal exprimée, ce sont nous, les femmes, les féministes, le fléau. À cause de nous, eh ben, ils sont tout seuls. Et apparemment, ils ne savent pas se faire des amis non plus. Alors, on assiste au façonnage d'une image unique des femmes d'ailleurs, qui puisent dans le racisme et le patriarcat, et surtout, qui ne sauraient leur résister. Concernant le tourisme sexuel féminin, le jeu est le même, mais les règles sont légèrement différentes. Là où sont maintenus les rapports asymétriques financiers et raciaux, ceux du genre s'inversent et changent donc les contours de ce phénomène. La chercheuse Sheila Jeffrey prend l'exemple des Beach Boys aux Caraïbes, sorte d'entrepreneurs romantiques qui viennent séduire les touristes blanches sur les plages. Par cette étude de cas, Jeffrey redéfinit le phénomène de tourisme sexuel féminin, sous l'appellation de « tourisme de romance » ou « tourisme d'idylle », qui prend donc d'autres formes. D'après cette analyse, il semblerait que les femmes ne manifestent pas un intérêt premier pour les rapports sexuels, mais plutôt pour la romance, la séduction, soit plus globalement pour les histoires passionnelles. Mais si le terme change, il n'y a pas de frontière radicale entre les différentes formes de tourisme sexuel. Tous traduisent de processus d'exotisation identique. Covin Werner, dans son ethnographie d'une tribu sahraoui, impliquée dans le tourisme de randonnée dans le désert, dans le sud-est marocain, a pu observer entre 1994 et 2004, au cours de nombreux circuits touristiques, les dynamiques qui se jouaient entre les femmes, donc les touristes qui participent à ces randonnées, et les guides, relevant d'une forme de tourisme sexuel. De par cette étude, l'autrice met en avant la continuité qui s'opère entre attrait culturel et sexuel, et celui-ci se manifeste sous une forme de soif de découverte ou d'aventure. Ainsi, ces femmes expérimentent d'après leur ressenti une forme de passion et d'euphorie à la suite de relations intimes avec cet autre culturel. En bref, si vous me suivez toujours, les asymétries persistent. Mais venons-en à nos moutons. Même si ces femmes sont en position de supériorité de par leur statut, elles restent des femmes et sont prises dans les inégalités de genre qui leur incombent. Jeffrey écrit « Les privilèges économiques et raciaux des femmes n'ont pu contenir que temporairement, et dans des contextes très spécifiques, les privilèges de genre des hommes. » Covin Werner, elle dit à peu près la même chose. En réaction aux femmes ayant un ascendant économique sur les guides, ces derniers finissent sur le long terme par sentir leur masculinité amputée. Alors en quête de regain de virilité, ils passent par le sexe en réintroduisant leurs propres normes relatives à la séduction et à la sexualité. Ils vont donc multiplier les conquêtes, parfois même sous les yeux de la touriste séduite en premier lieu, ou bien dans de rares cas, interrompre la relation afin de suivre le modèle familial et de se marier avec des femmes locales. Au travers de ces pratiques, les hommes viennent ainsi placer une critique de la femme occidentale comme étant trop émancipée, trop libre sexuellement ou avenante. Et les quelques fois où Corinne Covin-Werner a pu observer une touriste aller séduire un guide, celui-ci n'a pas répondu favorablement. Cette approche, elle vient bousculer ses codes de la masculinité. Et oui, puisque les guides voient une gratification dans le fait d'avoir réussi à faire céder une femme grâce à leur charme, tout particulièrement si celle-ci est blanche. En d'autres termes, l'homme est censé être en contrôle de l'interaction. Et pour finir, que ce soit dans le cas des Beach Boys ou bien des guides touristiques, ces stratégies de séduction des touristes blanches leur permet un gain de statut. Les hommes peuvent se retrouver entre eux afin de nouer du lien autour de leurs conquêtes respectives, en faisant ainsi des expériences valorisantes. Pardon. Et j'ai envie de conclure sur la perspective de Jeffrey, qui est bien évidemment interrogé et à remettre en question, et je vous invite à le faire, et qui incite sur le double standard qui existe entre hommes et femmes. En effet, la majorité du marché du tourisme sexuel repose en grande partie sur la prostitution, qui est façonnée par la domination masculine et dont les hommes en sont les seuls clients. Il n'existe que peu, si c'est pas du tout, de réseaux de prostitution dont la clientèle visée sont les femmes. L'argument que les femmes le font aussi ne doit pas, selon Jeffrey, permettre de dédramatiser les comportements masculins. Il n'est pas question, dans un sens comme dans l'autre, de placer ces phénomènes sur une hiérarchie de valeurs. Et voilà.
0: Merci pour ta chronique, c'était trop chouette.
3: Merci beaucoup.
0: On a appris pas mal.
1: J'espère que je vous ai pas perdu. Il est clair qu'il manque beaucoup d'informations.
0: J'ai trouvé ça complet en vrai.
1: Bon bah tant mieux.
3: Ouais, non mais c'est une bonne restitution.
0: Mais en plus, enfin, il y a un anthropologue, je crois qu'il s'appelle Franck Michel. Ouais, Franck Michel, qui a bossé sur le tourisme sexuel aussi. Et un peu comme tu dis dans ta chronique, il analyse ça comme un phénomène qui révèle des inégalités plus larges, des inégalités économiques, sociales, etc. Et lui, il va jusqu'à parler de recolonisation. Bon, il faudrait d'abord dire qu'il n'y a plus de colonies, hein, mais,
1: ouais.
0: Mais il, en tout cas, lui, il parle de recolonisation des pays du nord, entre guillemets, vers le sud.
1: Ouais.
0: Et voilà.
3: À travers, du coup...
0: Le tourisme sexuel, et puis le corps.
3: Oui, parce qu'en fait, c'est un peu ça aussi. Je vais émettre ma pensée, elle sort de ma bouche directement. Mais il y a un peu aussi ce truc de genre, de conquête un peu, tu vois, en mode je vais conquérir les femmes. Je sais pas, franchement, des fois, t'entends des gars, tu vois, comme le joke t'as mis. C'est vraiment je vais conquérir à base de mon, du coup, mon corps et mes rapports sexuels. L'endroit où je pars en vacances et tatati, et t'as vraiment ce truc-là de genre homme conquérant qui va mettre tout le monde à sa subversion, du coup.
0: Ouais. Mais ouais, toujours dans l'audio aussi, enfin, c'est ouf. Comment le mec peut homogénéiser genre une population entière, frère, enfin,
1: d'un pays qui, je suis très nulle en géographie, mais qui n'est pas si petit que ça, hein, qui pousse
0: en plus,
1: on est quand même sur une surface.
0: Les femmes thaïlandaises, voilà,
1: c'est
0: voilà.
1: Tout.
3: Je te jure, elles sont dévouées.
1: Elles sont authentiques.
3: Ah, c'est ça, je te jure, le bug, il a fait un week-end là-bas, ça y est.
1: Mais moi, ça me fait vraiment penser à même, il y a tout un mouvement d'incel qui pense que, mais je crois qu'on en avait déjà parlé, qui pense qu'en fait, s'ils n'ont pas de copines, c'est parce que leurs copines, en fait, elles ont été avortées.
3: Ouais, par... exactement.
1: En mode, c'était leur âme sœur destinée, mais leur mère les ont avortées. Du coup, c'est pas qu'ils sont tout seuls. Et moi, ça, c'est vraiment... Bon, là, c'est moi qui parle, c'est pas scientifique ce que je dis. Mais c'est des moves de loser. C'est en mode...
0: c'est très scientifique.
1: Tu peux pas... En mode, parce que... parce qu'en vrai, t'es quelqu'un d'oppressant qui essaie de constamment avoir le dessus sur les femmes... Bah, du coup, t'arrives pas à trouver des femmes dans ta région, et au final, tu vas partir ailleurs pour trouver quelqu'un en fait, en sachant que sur
3: ton privilège de blanc et de classe.
1: C'est ça, sur tous les points, t'as l'ascendant sur la personne, je trouve ça vraiment terrible.
3: Mais de fou, hein. Et bon, après, évidemment que ça s'inscrit dans un truc plus large, tu vois, mais franchement, les trucs individuels, c'est ça. Hein. Et ça me fait. Enfin, tu vois, tu parlais de double misogynie, c'est vraiment ça, c'est genre. Les femmes de mon pays ou de genre l'Occident, en mode celles qui me ressemblent, c'est devenu des féministes insupportables, elles sont inaccessibles, elles se la pètent et tout machin. Du coup, je vais genre aller, je sais pas, bref, dans n'importe quel pays du sud global, entre très guillemets. Parce que là-bas, mais c'est aussi, enfin, t'as un peu misogyne, elle veut, tu vois. Les femmes voudront de moi parce qu'elles sont accessibles, parce que là-bas elles sont cool, elles veulent bien coucher avec moi et tata tata.
1: C'est ça, moi ça me fait vraiment penser à la phrase vraiment bidon, mais des touristes qui justement partent dans ce genre de destination et qui disent mais là-bas ils ont rien, mais ils donnent tout, ils sont tellement généreux. Déjà c'est une phrase de connard et en plus il y a zéro remise en question sur déjà ta place toi en tant qu'occidental, mais aussi le tourisme, parfois l'importance du tourisme dans l'économie d'un endroit.
0: Dans l'économie globale aussi.
1: C'est ça, ça rentre vraiment dans plein de paramètres et les gens ils racontent des idioties.
3: Ah non, mais je te jure. Mais moi j'en ai, franchement, moi j'en ai eu des gens dans mon entourage hein, qui, genre, j'ai un pote entre pareil, très très gros guillemets, qui revenait des Philippines et c'était ça. Il me racontait à quel point il avait genre réussi à avoir des rapports sexuels avec énormément de femmes là-bas. C'était trop bien. En plus, lui c'était pas dans, dans une logique monétaire, mais tu vois, c'était pareil avec ce truc d'exotisation, de genre je suis blanc, je plais de ouf et. Il mettait l'accent sur à quel point du coup c'était dur de revenir en France, enfin en Suisse pour lui, parce que du coup il n'arrivait pas à retrouver ce succès-là avec les femmes blanches et du coup lui il le ils mettaient la faute sur les femmes blanches.
4: Ouais. Et moi, ça me fait penser à... Mais là, c'est plus sur la prostitution en Thaïlande, où il y a quand même une grosse idée de... Une grande partie des femmes qui se prostituent, c'est des femmes transgenres. Il y a une espèce de fantasme autour de ça que je trouve hyper malsain. Ou encore une fois, on associe le fait d'être queer à une sorte de déviance sexuelle. Où il y a un gros fantasme là-dessus.
0: Ouais, bien sûr.
4: D'hommes âgés qui projettent des trucs trop bizarres en mode parce que c'est des femmes trans et parce qu'en vrai, c'est des travailleuses du sexe. Elles vont faire des trucs de fou que personne ne ferait jamais. Je trouve que c'est hyper sale comme vision.
3: Non, mais carrément.
0: Ouais, de ouf.
3: Et là, t'imagines la triplette de genre... privilège de classe, privilège de couleur de peau,
0: et transphobie.
3: Privilège, c'est ça, transphobie, genre.
4: Ouais, et si c'est pas pour bâcher, si c'est pas pour bâcher les femmes blanches, ça va être pour bâcher justement les femmes que tu viens rencontrer en mode oui, mais elles sont avec moi pour les papiers, pour l'argent. En mode peut-être, mais peut-être remettons en question à ce propos aussi si t'y vas. C'est que toi, tu prends tes avantages là-bas, et elle va essayer de faire pareil en vrai, et c'est pas forcément le cas non plus, quoi.
0: Oui, bien sûr. Moi, ça me fait penser, dans un peu le champ des références qui gravitent autour du tourisme, c'est pas vraiment du tourisme sexuel, mais c'est du tourisme, entre guillemets, de séduction, ou aussi appelé tourisme sentimental. C'est la socio-anthropologue Juliette Roguet, il me semble, qui a travaillé sur un phénomène au Pérou, dans les hauts lieux du tourisme, où en fait elle analyse un peu comme ce que tu disais, des rapports de classe, de genre, etc. Je me suis perdue. Ah oui, donc voilà, je voulais parler de sa thèse. Donc en fait, elle a fait une thèse qui s'appelle Jouir de l'exotisme, quelque chose comme ça, où en gros elle analyse les rapports entre... Donc là, c'est plus dans la dimension femme touriste qui va dans des pays. Donc les femmes occidentales qui sont appelées les gringas et qui vont genre au Pérou, pas forcément dans l'optique de séduire, mais qui au final se retrouvent imbriquées dans le tourisme de séduction avec les bricheros. Donc en général, c'est des hommes qui sont plutôt éduqués et qui ont fait des études, etc. Mais qui sont quand même genre maintenus dans la pauvreté en quelque sorte. Et en fait, elle explique comment eux, ils arrivent à y trouver entre guillemets leur compte avec ces femmes. Ouais. C'est vraiment juste sortir avec... Enfin, ils sortent ensemble, quoi, tu vois. En général, ils se rencontrent sur des lieux de tourisme, dans des marchés, etc. Et comment, en sortant ensemble, ils arrivent à genre... J'arrive pas à m'en sortir avec cette expérience.
4: Ça me fait penser à... Je sais pas si tu l'as vu, mais je crois que c'est un peu le même sujet dans le podcast Les couilles sur la table.
0: Mais c'est elle.
4: Ah voilà, tu vois, exactement.
0: Déjà,
4: c'était trop intéressant. Ouais. Et c'est... Ouais, de ce que je me rappelle, parce que je l'ai vu il y a genre 2 ans, un truc comme ça, mais où en fait, limite, les gars, ils en font une sorte de profession.
0: Mais c'est une... En fait, en quelque sorte, c'est une profession.
4: C'est une profession, c'est mais en même temps, il y a un peu un truc de... gain statut, j'arrive à coucher avec des femmes blanches, mais en même temps rabaisser la femme blanche en valorisant la femme locale, mais plus pour tout ce qui concerne le mariage et tout. Il me semble qu'il y avait un truc là-dessus.
0: Je sais pas si c'était nécessairement gain de statut, mais en fait, il profitait du fait que la femme blanche occidentale, quand elle voyage, pas toutes hein, évidemment, mais ce que l'anthropologue a étudié sur le terrain, il y en a qui, vu qu'elles sont dans des rapports dans leur pays d'origine, dans des rapports de force, à travers le genre, quand elles voyagent, elles ont un peu plus une conscience de classe ou antiraciste, entre guillemets, et de genre aussi. Et du coup, en fait, elles sont plus à même de se remettre en question. Et donc, quand elles rencontrent ces bricheros, et bricheros, ça vient de bridge en anglais pour faire le pont entre deux mondes, entre guillemets. Quand elles rencontrent ces gens, en fait, elles vont accepter de payer les restaurants, des choses qu'elles n'ont pas l'habitude de faire, en fait, dans les codes de conduite de leur pays d'origine. Payer des restaurants, aider un petit peu la famille, etc., mais toujours de façon monétaire. Et en fait, du coup, il y a un peu une équivalence là-dedans, quoi.
3: Ok, genre tu me donnes une histoire d'amour et moi je te souviens à tes besoins.
0: C'est vrai que ça. Alors qu'à la base, elles viennent pas nécessairement pour ça, tu vois. Et en fait, c'est un métier.
4: Mais c'est là où j'en ai pas vraiment parlé, mais le côté financier dans le tourisme sexuel féminin, où en fait c'est juste que c'est beaucoup plus implicite, ça va pas être aussi frontal le côté monétaire. Mais même dans les articles que j'ai pu utiliser pour écrire le truc, où en fait... il y a souvent quand les femmes après elles rentrent de leurs vacances, elles continuent d'envoyer de l'argent, parfois des sommes assez conséquentes pour qu'eux ils puissent monter des business. Il y a plus un truc de oui, voilà, parce que justement, j'ai conscience de ma classe et que c'est quand même amené d'une certaine façon où elles se mettent à donner de l'argent, mais c'est pas un truc tarifé avec des prix fixes.
3: C'est
4: pas frontal. Et ça peut se poursuivre après d'envoyer de l'argent, même une fois que la relation s'est arrêtée, entre guillemets, quoi.
0: Mais en tout cas, c'est pas systématique, mais en ayant un pied dans ce qu'on peut voir un peu, les égalités dans ton pays d'origine, ça peut te permettre d'ouvrir les yeux sur ce qui se passe aussi quand tu voyages, enfin quand tu es touriste en fait.
4: Et en même temps, il me semble dans le podcast, ils avaient vraiment mis en avant que les gars, ils étaient assez au clair avec le fait que c'était un peu genre un job. Alors que les meufs, elles étaient vraiment persuadées qu'elles avaient connu une histoire d'amour. Genre.
0: Ouais.
4: Donc il y a aussi là-dedans sur le ressenti qui est assez grand quand même. Parce que le mec, il a fait la comédie pendant ce temps-là et toi, t'étais full persuadée qu'en fait, c'était The Love Story. et tu rentres, t'étais en mode, j'ai rencontré un Péruvien, il était incroyable.
3: Et oui, c'est ça, et c'est que c'est aussi façonné par ton propre imaginaire culturel, tu vois, surtout pop culture, de genre, je voyage et je vais, tu vois, les amourettes de vacances et je sais pas quoi.
4: Ouais, et puis le fantasme.
0: Il y a l'exotisation aussi.
3: Exactement, justement. C'est précisément ça. Et c'est fou de ne pas le remettre en question alors que justement, tu commences à avoir une espèce de conscience potentiellement d'inégalité de classe et du coup, en fonction des pays, genre.
0: Ouais, ouais.
3: Et c'est dommage, quoi.
0: Mais ça, en gros, c'est le pied dedans pour accepter de donner de l'argent, comme tu disais, Irina.
3: Ok.
4: Mais du coup, elles sont dans un espèce d'entre-deux assez bâtardé où souvent, c'est des femmes un peu bourgeoises ou classe moyenne aisée, du coup, qui ont assez de clés pour capter certains trucs, mais en même temps, pas tant que ça non plus, au final.
0: Ça peut vite s'arrêter, quoi.
4: Ouais, c'est ça. Parce qu'elles n'ont pas non plus de recul sur le fait que elles exotisent des gens et que...
3: Ouais, qu'elles ont des biais racistes.
4: Elles-mêmes, elles sont prises dans leur biais raciste.
0: Ouais, c'est limite un peu universaliste, quoi.
4: Ouais.
3: Purée.
0: T'as d'autres questions, Loan?
3: J'ai le temps.
0: Je pense, ouais.
3: Ok, alors je ressens mes petites notes scolaires, je ne voulais pas dépasser. J'avais une question
0: trop
3: juste
0: sage.
3: Sur Titatou Titou. Ouais, moi je voulais revenir à, je sais plus trop où tu l'as dit dans ta chronique, mais que genre, c'est un peu dans la continuité de ce qu'on vient de parler. Tu disais que l'ascendant économique et de classe, il était que temporaire. Ouais. Et qu'après, du coup, c'était potentiellement l'ascendant de genre de l'autre personne, pour justement les femmes qui font du tourisme sexuel, qui reprenait. Est-ce que tu as des exemples de ça, est-ce que l'ascendant,
4: alors,
3: il
4: malheureusement,
3: change,
4: je manque de rigueur. C'est quelque chose que j'ai écrit l'an dernier, donc j'ai pas forcément relu les trucs avant aujourd'hui. Mais dans mon souvenir, c'était dans l'article justement sur les Beach Boys, là, aux Caraïbes, où en fait, après, il y avait potentiellement des relations longues qui se créaient, où il y avait des touristes blanches qui venaient s'installer avec ces fameux Beach Boys.
3: Okay.
4: Et en fait, passé un certain temps, en fait, le gars reprenait l'ascendant sur elle du côté du genre, où en fait, elle devait prendre un rôle traditionnel, où tu restes à la maison et t'es un peu dépossédée de tes décisions financières, où en fait, vu que tu t'es installée avec la personne, tu deviens la femme du logis.
3: Okay.
4: Un peu. Et c'est là où ça s'inverse d'une certaine façon, où au final... t'as réussi à garder le dessus sur la personne, bon, c'est bizarrement dit, hein, mais t'as gardé le dessus sur la personne pendant un certain temps, et après, une fois qu'au final t'as décidé de t'installer avec la personne et tout machin, bah t'es quand même déjà chez lui, dans sa maison, et très vite en fait, il t'impose des règles de comment lui il a été éduqué aussi, qui ne sont pas forcément les tiennes, et du coup elle se retrouve un peu soumise... par les règles de leur mec, en fait.
3: Ok, donc oui, je commençais
0: à vraiment qu'à l'intérieur de la relation.
4: Oui, ouais, voilà, c'est ça.
3: Et qu'il faut sûrement, relation de longue date, s'installer et tout. Ok, non, c'est plus clair.
4: Voilà. Et que, après là, c'était pareil pour entre les guides et les touristes au Maroc, où après, il y avait quand même dans mon souvenir, hein, à remettre vraiment... Faut pas croire tout ce que je dis non plus.
0: C'est un exercice de mémoire.
4: Voilà, mais il me semble qu'il y a quand même beaucoup, justement, dès que la femme, elle fait des tentatives et tout, machin, elle va être très vite ramenée à son statut de femme en mode de, c'est la honte parce que tu veux, genre. Tu veux, et tu t'es donné, et après, le touriste, il peut très bien dire, c'est fini, tu vois, c'est fini, et puis c'est trop la honte parce que tu t'es donné à moi, et en plus, tu m'as voulu, et déjà, tu m'as dragué, et c'est crasseux, genre.
3: Ouais. Ok, je capte,
0: ça dépasse même le simple cadre du tourisme, quoi.
4: Oui, c'est ça.
3: Plus assez de manière
0: moi,
3: générale,
0: j'en connais
3: plus
0: plein
3: moins
0: dans mon entourage qui fonctionnent comme ça aussi. Enfin, genre, mes copines, quand elles me racontent les histoires, c'est...
3: Ouais, non, mais de oui, ça, c'est imaginaire.
4: Oui, c'est là où c'est plus les logiques du genre, en fait, qui ouais, viennent s'installer, okay. qui ne sont pas nécessairement en rapport avec le tourisme sexuel, mais plus. Les logiques de genre du monde. Ouais, voilà, c'est ça, juste la misogynie, en fait.
0: Ouais, ouais. Bon, après, ça prend plein de formes différentes aussi selon les endroits, mais c'est vrai que ça, c'est un truc qu'on retrouve souvent, quoi.
3: Ouais.
4: Tout à fait.
0: Bah, écoutez, je vais me permettre de conclure cet épisode.
3: Permets-toi.
0: Absolument. J'espère que ça vous a plu.
3: Mais complètement, toujours un plaisir.
0: Et pour finir tranquillement votre émission, on vous propose de vous laisser sur une petite note musicale. Et là aussi, c'est encore en lien avec ton sujet,
3: Irina. Quelle animatrice.
0: Parce que c'est un message que la chanteuse a voulu adresser à toutes les femmes. Donc on vous laisse avec le titre « I'm Every Woman ».

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2: Et bonsoir à toutes et à tous, très heureux d'être ici en direct de Radio Campus Montpellier. Je vais vous passer de la bonne musique jusqu'à 19h, restez là dans Let It Rock et on attaque de suite avec McKinley Mitchell, Rock Everybody Rock.

Alright, c'était donc The Orlands, un groupe féminin, super groupe de doo-wop rock'n'roll des années 50-60, et le morceau était donc Not Me. Ok, ok, ça attaque très très fort, évidemment, tout en 45 tours. Ok, on enchaîne avec du bon rhythm and blues, Betty James, I'm a little mixed up. Alright.

Alright, fabuleux Little Willie John avec Take My Love. Chanteur de soul avant l'heure, on va dire. Dans les années 50, il avait une voix très très soul et il a inspiré beaucoup de chanteurs de soul et, plus tard. Donc Little Willie John, retenez bien ce nom. Alright, on enchaîne toujours dans le R&B. Cette fois-ci avec Buster Brown et le morceau Sugar Babe.

Alright, Jimmy McCracklin avec The Walk, morceau fabuleux. Allez écouter également la version années 80 des Inmates, The Inmates, super groupe de pub rock. Pub rock, c'était donc les groupes anglais, on va dire Grande-Bretagne, qui jouaient du rock and roll 50-60 dans les pubs, qui a inventé donc ce style pub rock. Il y avait les Inmates, il y avait Dr. Feelgood, etc. Et donc les Inmates font une super version de The Walk. Alright, encore un morceau de R&B avant de passer au rock, puis de la country, et puis plein de bonnes choses jusqu'à 19h. Restez là dans Let It Rock, et tout de suite, Roy Gaines, Keep It Easy, Sissy.

yeah, Roy Gaines, Skippy is a sissy. Allez, c'est parti pour une petite série rock'n'roll, rockabilly. Et tout de suite, les deux frères Everly Brothers, Claudette, let's rock.

0: Alright, alright, c'était les Collins Kids, Larry et Laurie Collins, frères et sœurs, qui jouaient ensemble années 50 et qui étaient très jeunes. Ils avaient, je crois, 11 et 14, 15 ans. Voilà, ils ont fait une super carrière et Larry Collins, c'était un grand, grand guitariste. Allez, regardez ça, les Collins Kids. Et juste avant, c'était Alteri avec Watchdog. Ok, encore un morceau de rockabilly par Temper Jones. Autrement appelé George Jones, autrement appelé The Possum. Temper Jones, c'était son nom quand il faisait du rockabilly début des années 50. Il voulait pas utiliser son nom George Jones parce qu'il, lui, il voulait être chanteur de country et comme à l'époque c'était le rockabilly qui était à la mode, il avait changé de nom mais il voulait pas son nom à lui pour faire ça. Enfin bref, en tout cas, il a fait des super morceaux de rockabilly, dont celui-ci qui s'appelle How Come It.
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Alright, super morceau de Outlaw Country, je sais plus comment il s'appelle ça, Psycho Country, de ce style-là, très dark. C'était donc Sanford Clark avec le morceau It's Nothing To Me, fabuleux, avec une voix très grave. Il y a eu des coups de fusil au milieu, je sais pas si vous avez entendu, bref, c'était un peu fou les types. Ok.

Avant ça, c'était donc Pharaoh Young avec Live Fast, Love Hard, Die Young, un de ses plus grands tubes de 1955. Et on enchaîne avec encore un morceau de country, de Hillbilly, par les Loving Brothers, Cash on the Barrel Head. Oh yeah!

Alright, fantastique morceau de Rhythm and Blues, un peu gospel aussi. C'était donc Clyde McFadder qui chantait à l'époque dans les Drifters, un groupe de doo-wop. Et le morceau s'appelle I Can't Stand Up Alone. Super, super cool. Alright, on enchaîne avec du bon blues, rocking blues. Et l'harmoniciste Dr. Ross, New York Breakdown. C'est parti, on boulegue un peu, allez. Faut danser là, hein.

Oh yeah, Big Bass par Louis Jordan and his Tempany 5. Super, super morceau de rock and roll avec le grand Mickey Baker à la guitare. Mickey Baker, fantastique guitariste de rock and roll qui a joué sur plein, plein de morceaux de Ray Charles, de trucs de rhythm and blues et tout. Voilà, Mickey Baker qui est d'ailleurs enterré à côté de Toulouse parce qu'il a passé le restant de ses jours en France. Il est parti des États-Unis dans les années 70. Voilà, allez écouter le grand Mickey Baker. On enchaîne tout de suite avec Lee Dresser, El Camino Real. Oh yeah!

Oh yeah, The Recalls, Reese, un fabuleux morceau de 1965, presque garage. Ah yes, ça c'est bon. Et si tu veux casser le dance floor, tu mets celui-là de morceau après.

Et oui, le grand Fats Domino avec I'm Ready. Alright, restez là, il reste encore 8 minutes jusqu'à la prochaine émission. Restez là donc dans Let It Rock jusqu'à 19h et tout de suite le morceau qui a donné le nom de l'émission, Let It Rock, Chuck Berry.

Oh yeah, c'était Otis Redding à ses débuts avec Shout Bam Lama. C'est fantastique, très très sauvage. Les amis, il me reste une chanson à passer dans cette émission. Juste après moi, le cinéma show. Merci à Radio Campus, à toute son équipe. Vous pourrez retrouver cette émission ainsi que les précédentes en podcast dans le site Radio Campus Montpellier, l'onglet Let It Rock. Vous avez toutes les précédentes émissions ainsi que celle-ci. Elle sera également rediffusée ce samedi à 17h. Et je fais une petite annonce car vendredi soir, ce vendredi 12 juin, je serai DJ à la Secret Place à Saint-Jean-de-Védas pour un événement rock'n'roll. Il y aura également deux groupes, les Wild Karma qui sont du coin et Barney and the Rhythm All Stars qui sont de Paris. Ça va être une excellente soirée et je passerai des galettes. Ok, passez une bonne fin de soirée et ciao ciao à dans 15 jours pour la prochaine émission. Ciao ciao, bonne soirée. Dance Frenny Dance, Floyd Dykeel Combo.

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12: Bonsoir à toutes et à tous et bienvenue dans The Cinéma Show, votre émission 100% cinéma sur Radio Campus Montpellier. On est ensemble pendant une heure et demie afin de décortiquer l'actualité ciné de la semaine et vous faire étalage de notre expertise et de notre mauvaise foi légendaire. Alors cette semaine, nous ferons un petit pas en arrière dans l'histoire de France avec la bataille de Gaulle, l'âge de fer, premier volet de la nouvelle Surpas production Pâté à 80 patates. Puis nous nous plongerons dans le premier film de Charlie Pollinger, The Plague, une plongée fascinante dans la cruauté de l'adolescence. Et enfin, ce sera le tour de Saccharine, le nouveau film d'horreur de Nathalie Erika James. Nous enchaînerons ensuite avec notre carte blanche, où on abordera la question de la stratégie blockbuster de Pâté. Est-elle risquée ou non? Et pour aborder cet appétissant programme, j'ai avec moi une équipe de résistants cinéphiles de la première heure, une équipe qui se farcirait bien du nazi à 9h du matin au petit déjeuner. J'ai nommé Naomi, Hugo, Chennai et Jules. Comment ça va autour de la table?
13: Ça va.
14: Ça va super.
12: Eh ben super. on salue également nos chevaliers du côté obscur, Yanis à la régie et à la vidéo, le duo de choc, Elsa et Simon. Vous savez, la Coupe du Monde commence demain. On va jouer un petit tour des jeux et pronostics autour de la table. Est-ce que vous avez votre petite idée du vainqueur de la Coupe du Monde?
14: Moi, je pense que le vainqueur, ça sera celui qui gagne.
12: Merci.
13: Yes. Profond.
12: Je sens qu'il y a une appétence pour le football autour de la table. Ça vibre.
15: Moi, je suis encore un peu dans le déni, donc j'ai envie de penser que ce sera l'Italie. Mais au fond de mon cœur, je sais qu'il faut soutenir la France.
12: Oui, effectivement.
14: Pourquoi tu veux soutenir l'Italie?
15: Parce qu'ils ne sont pas qualifiés.
14: Ah, ok.
12: Voilà, vous l'entendez, il y a beaucoup de volonté autour du football autour de la table. Bon allez, installez-vous confortablement, mettez-vous au frais, c'est parti pour 1h30 d'émission, on commence par les news de la semaine, aujourd'hui c'est Naomi qui est à l'honneur.
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12: Et on ouvre ce mercato sur une annonce de projet qui nous vient de chez Sony Animation.
14: Chaque nouvelle annonce du studio d'animation de Sony me font frétiller et je ne dois pas être la seule. Après nous avoir sorti le sympathique Goat cette année et nous avoir béni les yeux avec les chefs-d'œuvre que sont Into et Across the Spider-Verse, le studio s'attaque maintenant à une franchise iconique, Ghostbusters. Annoncé sur RIX le 6 juin dernier, le studio prévoit l'élaboration d'une série dont le titre est déjà connu, Ghostbusters Night Shift. Alors je vous cache pas que le titre me renvoie une des petites vibes de FNAF. Après la morsure de 87, nous aurons le droit à la manifestation paranormale de 2026, qui sait. Et là, je viens de perdre tous ceux qui ont plus de 30 ans et ceux qui n'étaient pas des ados harcelés et boutonnés au collège. Enfin bref, Sony affirme être en collaboration avec Netflix sur ce projet et la série sortira courant 2027 sur la plateforme de streaming Rouge. Mais bon, on connaît Sony Animation et le respect des dates de sortie, c'est pas toujours ça. Est-ce que vous vous rendez compte que genre, il faut sortir Beyond the Spider-Verse. J'en peux plus d'attendre. J'étais encore mineur quand Across the Spider-Verse est sorti. Est-ce que vous vous rendez compte?
12: Oui, bon bref, il y a des annonces de casting peut-être?
14: Pardon, je me suis laissé emporter. Restons aux États-Unis car c'est Gus Van Sant qui nous donne des nouvelles de lui peu de temps après son dernier film, La Corde au Cou, qui fut, un échec cuisant puisqu'il a apporté un peu moins de 4 millions de dollars au box-office. Mais le réalisateur est loin d'avoir dit son dernier mot. Alors, virage à 180, semble-t-il, il part sur une toute nouvelle piste scénaristique en s'emparant du phénomène Hoyt Richards, premier supermodèle de l'histoire. Selon ses dires, Gus Van Sant compte s'intéresser à l'ascension fulgurante de Richards dans le monde de la mode, mais aussi sa descente aux enfers à travers la secte apocalyptique Eternal Values. Finalement, on ne s'éloigne pas trop de l'ambiance thriller qui plaît tant au réalisateur. Pour jouer Richards, c'est Nicolas Galitzine, à l'affiche du film Les Maîtres de l'Univers qui a été choisi. Mais vous l'avez aussi peut-être vu dans Mary and George aux côtés de la plus belle femme du monde, Julianne Moore, ou encore dans My Dear Fucking Prince. Pas de date de sortie pour le moment.
12: Et du côté de la France ?
14: Eh bien, c'est Franck Dubosc qui fait parler de lui avec l'annonce du casting de son prochain film. Il vous avait réjoui avec son premier long-métrage ou bien il vous avait déçu, comme moi. La star de Camping reprend les commandes de la réalisation pour 5h48 Place des Martyrs. C'est le titre du film. Et que de surprise quant au casting. Si je vous dis acteur et actrice de plus de 45 ans, vous me dites « Ah, Catherine Frotte, Benoît Poulvorde, Vincent McCain, Emmanuel Béard et évidemment Denis Podalydès. » Mais il y aura aussi Kim Hingelin et Franck Dubosc lui-même dans le rôle principal. Le film racontera l'histoire d'un chauffeur de bus du matin dans le Havre qui, un jour, décide de prendre en otage ses passagers, mais en leur demandant leur avis. Sujet sérieux avec un peu de comédie qui sont l'inspiration dupuyesque à plein nez, mais sûrement, suis-je médisante, le potentiel y est. Que pensez-vous de ces annonces, mes très chers collègues ?
15: Est-ce que c'est le moment de rappeler que j'ai le seum que Les Maîtres de l'Univers, ils ne soient pas sortis en France ? Parce que ça a l'air trop bien.
14: Ouais, c'est vrai que ça a l'air vraiment pas mal. Mais du coup, je suis assez contente de le voir à l'affiche d'un Gus Van Sant.
15: Oui, parce que moi, pour moi, il avait vraiment l'image d'un acteur de rom-com prime vidéo un peu nul. Et en fait, il prouve qu'il a un vrai potentiel d'acteur, donc c'est cool. Par contre, c'est le quatrième film de Franck Dubosc. Hein. Annonce d'Angura, c'était son troisième. Il en avait fait deux autres avant.
14: Ah bon, my bad, vraiment my bad, ok.
15: Il y avait Rumba la vie et
12: tout le monde debout, c'est pas
15: ça ? Tout le monde debout, ouais, je crois
14: et
15: que c'était ça.
14: Oh, wow, voilà. Une
13: grande carrière.
14: Ils ont tellement marqué mon esprit que je m'en suis rappelé.
12: Elles sont pas si mal, ces comédies, en tant que réalisateur.
15: Ouais.
14: Ouais, peut-être.
12: Par contre, 5h48, j'ai cru que c'est la durée du film. Heureusement que c'est que le titre.
14: Non, le mec, il
12: a eu un César, il s'est emballé.
15: C'est l'inverse de Dupieux.
14: Non, mais je vous avoue que quand j'ai lu le synopsis, j'étais là, ouais, enfin, on dirait Yannick de Dupieux. Sauf que là, oh là là, gros changement, il demande la vie aux gens, waouh.
15: Yannick dans le bus.
14: Ouais, non mais c'est ça, c'est Yannick dans le bus. Bon, je suis pas la plus grande fan de Franck Dubosc, donc je vais pas être celle qui va donner particulièrement envie aux gens d'être hypés pour ce projet, mais enfin voilà quoi, c'est pourquoi pas, écoutez, on va lui donner sa chance. Et sinon, Ghostbusters en série d'animation.
13: Ça m'intéresse. L'animation, c'est trop bien. Et j'ai pas toutes les refs de Ghostbusters, mais juste que ce soit d'animation par Sony, moi, je prends direct, personnellement.
19: Moi, j'avais vu que le logo.
14: Mais il y a que ça qui est sorti pour l'instant.
19: Ouais, ça m'a déjà donné envie, pour le coup.
14: Mais je sais pas ce que vous en pensez. Moi, je trouve que le logo, il ressemble... il ressemble beaucoup, déjà, au style d'animation de Spider-Man. Ouais. Et donc, du coup, je me suis demandé... Enfin, il faudrait peut-être pas tout à fait qu'ils s'enferment dans un style.
15: Ils vont complètement s'enfermer là-dedans.
14: Ouais.
15: Enfin, déjà, le monde de l'animation leur pompe tout leur style, que ce soit Pixar qui ont essayé, Disney qui a essayé. Donc je pense que ça va être en fait leur marque de fabrique.
14: Ouais, mais du coup, ça reste une excellente animation et qui marche extrêmement bien. Mais disons que j'espère qu'ils vont quand même essayer de trouver des petits moyens de se...
15: Après, ça peut pas être pire que les deux derniers films Ghostbusters, pour le coup.
14: Ah non, ça c'est sûr. Ouais, non.
12: Ne les testons pas.
14: Bon, on suivra tout ça de très près.
12: Le pâté Audicium se met à la pointe de la technologie.
14: Et oui, cinéphiles de la France entière, si vous nous écoutez, déjà bienvenue, vous êtes au bon endroit. Et le pâté Audicium de Montpellier a une grande annonce à vous faire. À l'occasion de la sortie de l'Odyssée, le prochain film de Christopher Nolan, réalisateur d'Inception et Interstellar, entre autres, notre beau cinéma s'équipe d'un projecteur IMAX 70 mm. Ils sont les seuls en France à proposer l'Odyssée dans le bon format sur pellicule. En effet, Nolan a filmé son long métrage en IMAX sur pellicule 70 mm et nous aurons le privilège de pouvoir le voir en format original. Le projecteur sera opérationnel le 15 juillet à l'occasion de la sortie du film. Nous pourrons donc admirer Matt Damon dans le rôle d'Ulysse, Anne Hathaway dans celui de Pénélope, Tom Holland dans celui de Télémaque, Zendaya dans celui d'Athéna et Robert Pattinson dans celui d'Antinous. La sortie du film est donc prévue pour le 15 juillet en France. Préparez vos mirettes et votre portefeuille car on n'est pas à l'abri d'un chef-d'œuvre cinématographique couplé d'une hausse de prix de la place pour pouvoir le voir dans le bon format. Et vous, mes rois et mes reines, que pensez-vous de cette annonce ?
12: Je suis ravi que ça ne se passe pas à Paris.
14: Oui. Oui.
12: Et que pour une fois, une salle en dehors de Paris peut avoir la primauté de la technologie. Je suis ravi.
15: Et en plus, on peut se nourrir de somme de Parisiens. Et ça, c'est quand même...
12: Oui, parce que les pop-corns, c'est un peu plus cher.
15: Ouais, voilà. Et ça n'a pas de prix, par contre.
14: Mais est-ce que vous pensez que, du coup, il va y avoir des gens qui vont se déplacer ?
15: Oui.
19: Moi, je redescends pour l'occasion.
14: Ah ouais, carrément.
19: Je remonte chez mes parents l'été. Et je pense que je vais redescendre un week-end pour pouvoir en profiter. Pour
12: ah, les Parisiens vont poser des RTT.
15: Mais c'est pour ça, l'ouverture des préventes me fait très peur parce que je pense que nous, les locaux, on n'aura pas de place. Hein.
14: Bah, à mon avis, ils vont faire durer le, enfin, comment dire, le nombre de semaines où va rester l'Odyssée en IMAX, à mon avis, va être agrandi, enfin allongé, quoi.
15: Surtout que de ce qu'on sait, du coup, il n'y a que la version VOST qui sera proposée en 70 mm, pas la VF.
14: Oh non, mince.
15: C'est dommage.
14: Donc
15: je pense qu'il y aura aussi beaucoup de séances, plus de séances VO globalement.
14: Ouais. Bon, du coup, ça, tout le monde est assez hypé et personne n'est inquiet pour son portefeuille.
19: C'est la meilleure nouvelle.
15: Non, ils ont confirmé que le prix n'augmenterait pas dans le reportage de Midi Libre.
14: Ah, trop bien. Ok. Bon, bah, que du bonus alors. Que du bonus. Eh bien, on ira tous voir l'Odyssée dans le bon format.
12: C'était une bien bonne nouvelle, mais c'est l'heure de la rubrique Nécro de la semaine.
14: Et oui, chers auditeurs, cette semaine, c'est deux grands noms du cinéma qui nous ont quittés. Le 1er juin, c'est Anthony Stewart Head, qui décède de complications d'une pneumonie à l'âge de 72 ans, près de Bath, en Angleterre. Il était connu pour son rôle de Rupert Giles dans Buffy contre les vampires, et plus récemment dans le rôle de Rupert Mannion dans Ted Lasso. Et comme si ça ne suffisait pas, le 4 juin, c'est la réalisatrice et autrice de bande dessinée Marjane Satrapi qui s'éteint après des mois de lutte contre la dépression dont elle souffrait depuis la mort de son mari. Dans un communiqué, sa famille affirme qu'elle est morte de tristesse un an après le décès de Mathias Ripa, son mari et l'amour de sa vie. Elle s'est faite connaître pour sa bande dessinée autobiographique Persepolis, dans laquelle elle raconte sa jeunesse en Iran pendant la révolution islamique. Elle adaptera son ouvrage au cinéma aux côtés de Vincent Perronaud et sera primée au Festival de Cannes de 2007, puis au César en 2008. Elle fut très active autant dans le domaine du cinéma que dans celui de la bande dessinée et était une autrice profondément engagée contre le sexisme dans les domaines de l'édition et de la BD. Nous vous adressons toutes nos condoléances aux familles et vous, chers chroniqueurs, ces noms vous sont-ils marqués ?
12: Moi, Marjane Satrapi, ça m'a mis un coup parce que j'adorais à la fois son travail de BD sur Persepolis et son adaptation d'animation. Et elle a fait d'autres films aussi que j'aimais beaucoup, comme Poulet aux prunes, qui était vraiment très chouette. Et il y avait The Voices aussi, qui était un film américain avec Ryan Reynolds, qui était assez barré. Et c'est la soudaineté de cette annonce. Ouais. Et puis si jeune, quoi. Mais c'était une grande autrice de BD et une grande réalisatrice qui nous quitte.
15: Ouais. C'est assez ironique aussi que son dernier film, du coup, ça soit une réflexion sur la mort aussi. Paradis Paris, c'était un film choral sur la mort. Donc c'est assez ironique que ce soit ça.
14: Et puis, je trouve ça assez marquant, le fait que la famille ait osé dire les raisons pour lesquelles elle est morte, parce qu'on en meurt de la dépression et on en meurt du chagrin. Et je trouvais ça assez important, en fait, de mettre ça en avant et de ne pas forcément cacher derrière un silence les raisons pour lesquelles elle est morte. Quoi. Je trouvais ça fort et parlant. Jules
19: Non, mais je suis bien d'accord pour le coup. C'est vrai que c'est assez rare... D'avoir de la famille qui donne les raisons aussi précises. Et bah, ça m'a rendu aussi très triste parce que c'est vrai que j'ai jamais lu la BD, mais ça avait été une grosse claque en termes de cinéma, Persepolis. C'est franchement un des meilleurs films d'animation français, je trouve. Donc c'est une grosse perte pour le cinéma. Ouais.
14: Et aucun fan de Buffy contre les vampires ?
12: Je l'ai toujours pas vu, malheureusement.
14: Ah, mince.
15: Moi, j'ai peut-être vu Anthony Stewart Head dans un épisode de Doctor Who, mais c'est tout. Donc
14: et puis il faisait la voix off pendant 3 ou 4, enfin pendant la saison 3 et la saison 4, je crois.
15: De
14: Doctor Who.
15: Ah non, il n'y a pas de voix off.
14: Non, mais dans une autre série de Doctor Who. Je n'ai pas retenu le nom.
15: Ah oui, parce qu'il y en a eu plein, mais je ne les ai pas toutes vues.
14: Oui. Bon, je fais un petit big up à mon meilleur ami qui est extrêmement fan de Buffy contre les vampires. Voilà, qui, à mon avis, est très triste de la disparition de ce monsieur. Et ben voilà.
12: Merci beaucoup Naomi pour ces news. Pour rappel, nos débats de ce soir porteront sur la bataille de Gaulle, l'âge de fer, The Plague et Saccharine. Hey, j'ai une petite question pour vous. Comment appelez-vous un pays qui a comme président un militaire avec les pleins pouvoirs, une police secrète, une seule chaîne de télévision et dont toute la

0: tout avec lui, dit boum.
1: Et c'est la rage qui s'éveille. Boum.
2: Juin 1940, la France s'effondre et signe l'armistice. Au milieu du chaos, un homme refuse de céder. Seul contre tous, ce général inconnu s'échappe vers Londres pour sauver ce qu'il reste d'un rêve, la liberté. Sans armée, sans appui, sans espoir. Mais avec une folle conviction, la France, sa France, n'a pas déposé les armes. Il tente son ultime pari, convaincre le monde que la bataille de France n'est ni terminée, ni perdue. On retrouve un casting français XXL, Simon Abkarian dans le rôle du général de Gaulle, Mathieu Kassovitz, Karim Leclou, Benoît Magimel, Anna Maria Bartholomé, Nils Reider et bien d'autres. Hugo, est-ce que cette version du général de Gaulle par le papa du Chant du Loup t'a séduit ?
3: C'est compliqué. Je suis content de voir que le cinéma français accepte de prendre le pli de mettre beaucoup de pognon dans des projets ambitieux et tout. Mais ça serait bien de bien utiliser l'argent, parce que là, je sais pas trop dans quoi il dépassait l'argent. Là. C'est un peu compliqué comme film, parce que déjà, j'ai un problème avec le fait que ça prenne une approche Marvel pour raconter l'histoire, parce que, les figures historiques, c'est pas des super-héros. Enfin, ça demande un peu plus de rigueur, un film historique, par rapport à un film de super-héros ou par rapport à n'importe quelle autre fiction. Et du coup, faire du général de Gaulle, cette espèce de Nick Fury qui va assembler sa résistance, ça me paraît pas être super pertinent. Il y a ce plan là où il met sa casquette, on dirait Iron Man qui baisse son masque dans Iron Man 1.
2: C'est filmé de la même manière.
3: C'est vraiment filmé de la même manière, ouais. Je sais pas. En plus, surtout que je trouve que le film se voulait épique, mais toutes les scènes de bataille, je trouve qu'on voit pas grand chose. C'est un petit peu comme si ils avaient pas trop envie de filmer des batailles. Birkheim, y a pas vraiment d'affrontement, on est plus sur du gros plan, il y a aucune ampleur en fait cinématographique. Du coup, on se passe beaucoup plus de temps à suivre des gens dans des bureaux pendant 2h40 qui discutent, et c'est un peu redondant parce que c'est De Gaulle va avoir un plan de génie, ça va foirer, les Anglais vont le désavouer, puis il va revenir en faisant du forcing, du coup les Anglais vont lui refaire confiance, ça va refoirer. Et c'est hyper répétitif.
2: Est-ce que ce serait pas une ex-toxique
3: Ouais, De Gaulle un peu, ouais. J'ai aussi un problème aussi avec la manière dont sont représentés certains personnages. Je trouve que Pétain est vraiment filmé comme si c'était Palpatine, et je trouve ça problématique. Parce que, c'est un vrai gars qui a existé. En fait, ça sert à rien d'essayer de romancer le gars, montrer-le tel quel, quoi.
2: Jules, est-ce que toi, cette version un peu du général de Gaulle, quelque chose qui t'a un peu plus séduit qu'Hugo ?
4: Bah ouais, un peu plus quand même. Enfin, j'ai pas été aussi exigeant pour le coup. J'y suis vraiment allé à l'esprit que j'allais voir un gros blockbuster qui cherchait pas à me faire de leçons d'histoire. Enfin, moi, la plupart du temps, quand je vais voir des gros films américains qui ont comme sujet une thématique historique comme des Ridley Scott, je vais pas attendre à avoir une leçon d'histoire. Donc, pour le coup, ça m'a pas dérangé cet aspect autour du général de Gaulle qu'on va faire comme un super-héros, ce genre de choses, parce que ça m'étonne pas, en fait, de la part de Pathé qui met 80 millions dans le projet. Ils n'allaient pas en faire un personnage faible ou ce genre de choses. Et pour le coup, moi, les batailles, je les ai trouvées plutôt impressionnantes. J'ai ressenti l'ampleur des batailles à Birkenheim. J'ai vraiment ressenti le fait que c'était au milieu de nulle part, qu'ils étaient seuls face à une armée entière. Alors peut-être qu'on ne ressent pas assez à certains moments Il y a un décalage avec le nombre de Français qui sont présents sur place. Mais mis à part ça, je trouve que les batailles étaient plutôt bien mises en scène. Et moi, le récit coulait bien. Enfin, c'était vraiment agréable à voir pour le coup. En termes de scénario, c'était plutôt bien construit, je trouve.
2: Donc toi, tu trouves que les effets visuels pour... Alors, 80 millions, c'est pour les deux films.
4: Ouais.
2: Donc on pourrait dire que ça a peut-être coûté 40 si on coupe la part en deux. Mais tu trouves que donc pour un film de cette ambition-là, je parle économique, on retrouve l'argent sur l'écran.
4: Ouais, je trouve. Franchement, il y a des décors assez impressionnants. Et pour les batailles, c'est assez généreux. La plupart du temps, franchement, on va pas un peu mettre les batailles de

0: côté, il y a quand même des grosses séquences dédiées à ce genre de moments, donc ça va. Après, je suis d'accord qu'il y a beaucoup de séquences de bureau, mais bah, c'est un film sur De Gaulle, donc c'est nécessaire quoi, de passer par là. Et moi-même, j'ai trouvé ça, je trouvais ça plus intéressant quand on était sur De Gaulle que quand on allait sur Le Résistant. J'ai trouvé ça vraiment long à certains moments, Le Résistant. J'ai plus son nom, mais...
1: Il a un nom compliqué aussi.
0: Ouais.
2: Oui, je l'ai perdu, mais oui.
3: Fernand.
0: À part sur
3: Fernand.
0: La fin, du coup, on sait son objectif et pourquoi il est là.
1: Quand tu découvres du coup quel était l'objectif de ce personnage dans l'histoire depuis le début, tu te dis bah du coup pourquoi en avoir fait le fil rouge du reste de l'histoire, parce que du
0: ça
1: coup,
0: je suis d'accord.
1: Enfin genre tout ça pour ça,
0: on aurait pu se passer de ce personnage et
3: alors,
0: se focaliser sur
3: oui et non hein, parce que c'est pas enfin il a existé hein.
0: Non bien sûr, mais je trouve que dans le film on essaye de construire toute la résistance sur place en France avec ce personnage. Alors que on aurait pu s'en passer, je trouve, c'est tout.
2: Après, la problématique aussi, c'est qu'ils utilisent des personnages, mais aussi, l'une des grosses problématiques que j'ai avec le film, c'est sa manière de réécrire un petit peu l'histoire, un petit peu beaucoup, notamment ce personnage-là, qui est montré comme un résistant de la première heure, quelqu'un qui est animé par la République, etc. Il faut savoir quand même que c'était un mec qui a grandi avec les idées royalistes.
3: Ouais.
2: Et du coup, je trouve que le film se permet quand même beaucoup de liberté par rapport à l'histoire. Je trouve qu'il écrit aussi constamment ses ressorts scénaristiques en fonction de De Gaulle, c'est-à-dire en gros De Gaulle, selon le film, aurait tout prévu avant tout le monde, aurait tout senti avant tout le monde et aurait tout anticipé avant tout le monde. Moi je trouve que vraiment il y a très peu de doute là-dessus, dans la manière dont j'ai ressenti ça dans le film. Mais toi, qu'est-ce que t'as pensé, Naomi ?
3: Je suis pas sûre d'être d'accord sur le fait que De Gaulle aurait tout prévu avant tout le monde. Pour moi, c'est juste que c'est peut-être une façon assez maladroite que le film a de pas essayer de nous avoir en mode « Haha, on va essayer de deviner ce qui va se passer ». Un peu comme on avait vu dans Nuremberg où y avait eu cette espèce d'impression de « le film a essayé de nous faire croire que » alors que c'est déjà arrivé et donc du coup on peut pas être surpris par un fait historique. Moi, j'avais plus l'impression que peut-être ce qui peut donner... cette image au personnage de « Ah, il a tout prévu », c'est que en fait, les événements sont écrits à l'image de ses idéaux. C'est-à-dire que le personnage de Gaulle, il est vraiment attaché à son principe de la République, les Français, la France. Et donc forcément que tous les événements qui arrivent autour de lui correspondent à la République, les Français, la France. Et donc pour moi, c'est là qu'on trouve le truc de « Oui, est-ce qu'il aurait tout prévu ou pas ?» Je suis un peu moins sévère que vous deux aussi sur...
2: J'ai pas fini après. Mais... J'en ai d'autres dans la valise.
3: Mais disons que, pour le coup, moi, je vois très bien où est parti l'argent, que ce soit sur, les caméras, la musique, les explosions, les décors, le casting, parce qu'on a passé à parler du fait que le casting, bon, là, à mon avis, il a dû coûter bonbon. Mais, par contre, je trouve que le film... s'épuise quand même beaucoup et je me suis demandé qu'est-ce que le film essayait de nous raconter, parce qu'il sort pas à un moment complètement anodin, vous voyez, c'est-à-dire que je me suis demandé quand même pourquoi est-ce qu'on nous fait un film de résistant et pourquoi on nous raconte pas vraiment l'histoire de la résistance, parce que comme vous l'avez dit, suivre Fernand pendant je sais pas combien de temps, j'étais là, eh, ça y est, hein. Franchement, jusqu'à ce que la fin arrive, et j'étais là, ah, d'accord. Mais sinon, tout le long, j'étais là, eh, tu me saoules, casse-toi, je veux voir ce qui se passe avec De Gaulle. Et en fait, j'ai trouvé que c'était très dommage, parce que ça aurait été une super occasion de montrer à quel point, en fait, on n'était pas résistant du tout. Genre, non. Enfin, du coup, je me suis demandé vraiment qu'est-ce que le film essayait de faire. Est-ce qu'ils essayaient de raviver l'histoire que De Gaulle a essayé de raconter quand il est arrivé président, c'est-à-dire que tous les Français étaient des résistants, ce qui n'est pas vrai du tout, et maintenant on le sait. Ou alors, est-ce qu'ils essayaient de raconter quelque chose à la jeunesse? Parce que quand même, la résistance en France est portée par la jeunesse dans ce film. Et je sais pas, moi j'ai été très balancée entre « Ok, est-ce qu'ils sont en train de nous dire que « Yes, let's go, soyons résistants !» ou non, parce qu'en fait, si vous êtes résistant, vous devez être patriote. Je sais pas, j'ai eu des impressions un peu étranges quant au propos du film, en fait, direct.
2: Oui, et puis c'est paradoxal parce que le film a été présenté au Festival de Cannes, dans lequel il y avait aussi Notre Salut d'Emmanuel Marc qui parlait justement de la France collaboratrice. collaborationniste plutôt d'ailleurs, je dirais. Et du coup, c'est vrai que c'est bizarre, même sur le traitement, où il y a notre salut, on en parlera sûrement plus tard dans l'année, a un traitement très assez factuel, très comment dire, épuré, et très sincère aussi sur la manière d'aborder ça.
1: Il y a eu les rayons et les ombres aussi en début d'année.
2: Oui, aussi c'est vrai. Et moi que j'aime beaucoup aussi. Et mais là, il y a vraiment une volonté, oui, de une volonté romanesque de faire une grande œuvre, on va dire. Mais en même temps, je trouve que le film a le cul constamment entre deux chaises parce que j'ai l'impression qu'il sait pas, il sait jamais quel De Gaulle raconter.
3: Oui.
2: Il les gratine un petit peu, après il en fait une figure imposante, charismatique, après il en fait une figure ridicule, après il en fait une... Enfin, il y a ça et j'ai l'impression qu'il y a à la fois, ouais, donc il sait pas trop quel De Gaulle raconter et en même temps il a le cahier des charges de Pathé qui lui a dit: mec, t'as 80 millions, faut que tu nous fasses le gros film de l'été, genre le gros blockbuster avec des explosions et tout. Et je sens que le film et le réalisateur Antonin Baudry a le cul entre deux chaises constamment, quoi.
3: Bah alors concernant le quel De Gaulle raconter, je suis d'accord avec toi sur ce point là et surtout, bah en fait pour moi c'est encore une fois lié à: est-ce qu'on raconte la vraie histoire de la résistance ou pas du tout? Et là clairement on raconte pas vraiment l'histoire de la résistance, mais Le film, il se bat avec le fait que les grands hommes, ça n'existe plus. Enfin, vraiment, on n'a plus le grand homme. La figure du grand homme, elle a été assassinée à plein de reprises. Et j'ai envie de vous dire, heureusement, parce que les grands hommes qui étaient érigés à ce statut jusqu'ici, c'était des généraux, c'était des chefs de guerre. On a eu des hommes qui représentaient la paix. Et puis après, on a découvert que c'était aussi des gros connards. L'abbé Pierre, Gandhi, voilà, tout ça. On va peut-être pas revenir sur les casseroles qu'ils ont, mais l'image du grand homme n'existe plus. Et donc le film essaye de se débattre avec le fait que on lui a dit: mais si, mais De Gaulle, c'était un grand monsieur, quoi. Il faut l'ériger en l'homme qui a sauvé la France. Et clairement, comme tu dis, il y a des espèces de moments où t'es là en mode: ah ouais, mais là, le film était quand même de nous dire que c'était un gros casse-couille, quand même, à certains moments. Non, pardon, mais enfin, putain, il y avait des moments où t'es là: ah ouais, le morceau, ah, il faisait un peu chier, quand même.
1: Le voisin relou des Anglais qui viennent réclamer des œufs tout le temps.
3: Et pardon, et après, je suis désolée, je laisse la parole, mais il y a quand même un truc historiquement qui m'a vraiment perturbée dans le film, c'est la manière dont était représentée la relation entre Churchill et De Gaulle. Vraiment, Churchill et De Gaulle, ils s'aimaient pas, quoi. Et moi, dans le film, j'ai eu l'impression de voir, je sais pas, un grand frère qui regarde son petit frère.
2: Je t'aime non plus, quoi.
3: Ouais. Et moi, j'étais là: ah, franchement, c'est pas ce qu'on m'a dit. Hein. Vraiment, mon prof d'histoire, il m'a pas dit qu'il s'entendait comme ça, en mode haha, t'es trop mignon et tout, à essayer de sauver la France. Bof.
2: Bon. Chennai, est-ce que t'es séduit par cette proposition?
4: J'avais déjà une grande peur, c'est la durée du film, qui en fait m'était... J'étais très réticente d'aller voir le film. Et en fait, le rythme, il m'a pris. Je sais pas comment. Enfin, le côté blockbuster m'a eu. Et après, je comprends le côté cul entre deux chaises, de on ne sait pas vraiment où se placer. Ça faisait très, bah ouais, blockbuster, un peu Marvel. Moi, ce qui me fait trop rire, c'est le name drop de Jean Moulin.
3: Oui.
4: Je suis Jean Moulin. Ok, waouh. Okay,
2: le caméo Marvel.
4: J'étais en mode, ok, super. Donc moi, j'ai bien aimé, le rythme m'a happé. Et genre, j'ai quand même appris 2-3 trucs que je ne savais pas. Genre sur la guerre, que plein de trucs se sont passés, genre pas en France, qui s'est passé ailleurs. Donc j'ai quand même une dimension un peu pédagogique. Je ne sais pas, j'ai appris des trucs en plus. Après... je sais pas, je trouve que côté argent, je trouve que ça se ressent, oui et non, par la durée, enfin par l'ampleur du projet, je comprends, par les effets visuels, enfin tout ce qui est explosion, ça va, mais par contre tout ce qui est genre grand plan d'ensemble, dans genre le vieux Londres, c'est tellement moche la CGI, c'est horrible. Ça, c'est un truc qui est dans plein de films biopics, ça marche pas. Donc j'étais un peu un plan, je fais waouh, c'est trop beau. Genre, j'adorais la composition de plein de plans. Genre, on voit De Gaulle dans son bureau ou dans sa chambre. Je trouve qu'en vrai, il y avait quand même des bonnes réflexions de composition. Du coup, je trouve que le film, il a des bons points et d'autres qui sont un peu vraiment plus bas. Du coup, ça me. Je sais pas, je suis dans un entre-deux aussi, mais j'ai quand même passé un bon moment et genre, ma plus grande peur qui était la durée. A été évacué.
2: T'inquiète, il y en a 2h40 qui arrivent dans un mois.
4: Ouais, mais du coup, ce qui est fou, c'est maintenant j'ai hâte de voir la suite. Enfin, genre, je me suis dit,
3: ouais, moi aussi,
4: vu que ça fait genre la fin, ça fait comme, comme Marvel, disons, genre, on nous tease un peu une suite. Là, je suis hypé pour voir le truc. Après, je sais pas si beaucoup de gens vont
0: mais c'est clair
4: être hypés.
0: Ça reste un schéma giga efficace, hein, pour le coup. Moi, je trouve que c'est toujours prenant, quoi, ce schéma du blockbuster. Même si, voilà, ça traîne de nombreux défauts, toujours. ça reste toujours, enfin c'est, on passe rarement un très mauvais moment devant ces films-là.
2: Ce que je mets au crédit du film, il y a un peu ce rapport, enfin le chant du loup, c'était aussi quelque chose qui entraînait quoi. Donc il y a un rapport au montage, au contre-la-montre, parce qu'il est happé par une mission et le montage en fait joue cette carte du contre-la-montre. C'est vraiment le seul truc moi qui me fait tenir 2h40. Ouais. Mais c'est vrai qu'après, moi je trouve, tu disais que il y a une vertu pédagogique, c'est là où je trouve le film des fois presque dangereux, c'est qu'il déploie un roman national qui s'écarte aussi un peu des faits historiques par moment ou qu'il est réécrit un peu à sa sauce pour pouvoir justifier son scénario. Et pour moi, ça lui retire de la nuance, de la complexité. Et j'ai l'impression, au final, 2h40 où on parle de Gaulle, de ne rien savoir sur son intérieur quoi. J'ai l'impression de, je sais pas ce qui l'anime vraiment, je sais pas pourquoi et il s'investit de cette quête. Enfin, il y a plein de choses qui sont très intéressantes et le film en fait ne le traite pas. J'ai l'impression de voir une figure rigide, droite, qui n'a que le mot la France pendant 2h40. Et qu'est-ce que ça me raconte de Gaulle au final? Pas grand chose.
1: Simple fait de prendre l'avion pour aller à Londres, c'est traité comme une anecdote, alors que ça devrait être en fait un point de départ émotionnel du film, quoi. Mm. Et c'est vraiment très dommage.
0: Par contre, son introduction est légendaire. Hein. Ai-je l'air de débander?
2: Non, mais ça, par contre, aussi, le film commence à avoir un ton solennel, ouais. Et il y a ça qui arrive. Ouais, je suis resté bloqué.
1: C'est un Marvel.
2: Parce que je trouve que ça marche pas, en fait. Les effets comiques du film, je trouve, sont pas montés, sont pas dans le bon tempo.
3: Mais pour moi, c'est pas un effet comique du tout. D'ailleurs, pour moi, c'est même le dialogue le plus important de tout le film. C'est-à-dire que c'est vraiment avec ce dialogue-là que je me suis dit, ah, le film est quand même en train de nous rappeler à quel point la guerre, c'est un truc de mec.
4: Complètement.
3: Phrase, c'est la débandade. Est-ce que j'ai l'air de débander? Je suis là, ah putain, et la guerre dans toute sa splendeur, vraiment, male en plein milieu, là, comme ça, vraiment, homme.
1: La débandade, c'est un peu le film quand même.
3: Oui, mais j'ai trouvé ça intéressant que le film prenne le truc comme ça, hop là, c'est vraiment un monde d'hommes et c'est vraiment un acte d'homme, la guerre, et le film te le dit dès le départ.
2: Oui, mais de manière, c'est quand même, c'est ridicule, tu vois, c'est amené.
4: Moi, ça colle avec le personnage que j'imaginais de Gaulle, en fait. Tu vois pourquoi? Moi, je me dis, ça va.
0: Les touches d'humour dérangeaient pas, je trouve.
2: Mais je trouve qu'elles sont pas calées, quoi. C'est comme par exemple, il y a une séquence genre attention les moustiques ça pique, et pareil le truc qui est pas cuté au bon moment, il y a plein de trucs comme ça qui fonctionnent pas. Et il y a un effet aussi que j'ai pas souvent dans les films, mais j'ai l'impression qu'il y a aucun acteur qui est dans le même film, c'est-à-dire que je vois la partition de chacun. Je vois que chaque personnage me dit, ok, toi dans ta tête, tu sais exactement, enfin, tu as cette idée de film que t'es en train de faire dans ta tête, genre, Kassovitz, c'est dans le film, sérieux, historique.
3: Oh, il est insupportable.
2: Genre, c'est carré, quoi. Karim Leclou, il est dans une comédie en mode la grande vadrouille.
4: J'ai pas compris ce choix-là, parce que j'adore cet acteur, mais genre, j'ai pas compris son rôle et son côté comique. Enfin, j'avoue, ça c'est un
0: là,
4: point qui m'a
0: vraiment mettre
4: mal.
0: Le petit personnage un peu
1: ouais,
0: drôle,
1: le comic relief.
3: Ça se voyait sur
2: Karim Leclou.
0: C'est vrai que ça marche pas trop.
2: Majibel, il est très beau dedans, mais il est dans un truc un peu romanesque. Il est pas du coup dans le ton du reste du film.
1: Mais c'était sur lui qu'il fallait faire le film en fait.
3: Oui.
1: Je crois.
3: Oui, d'ailleurs, oui, moi j'aurais préféré. Ouais. Mais juste en parlant de jeu d'acteur, c'est peut-être personnel, mais moi je trouve que celui qui joue De Gaulle, il joue très bien. Alors, c'est juste, j'aime beaucoup sa gestuelle. Moi, il m'a fait beaucoup
0: rire. Moi, j'ai trouvé le casting excellent.
3: Comme ça, là, avec sa gestuelle.
0: Le casting est excellent. Enfin, les personnages sont très bien interprétés par.
2: Justement, j'ai pas l'impression, quoi. J'ai l'impression qu'il y a du décalage, surtout. Tout le monde, en fait, est dans un film différent.
0: Juste en termes de casting, des choix des acteurs pour incarner tel et tel personnage, je trouve que c'était des bons choix de manière générale.
3: Et je dirais même que t'as parlé du caméo de Jean Moulin, et je tiens quand même à dire que le caméo de Jean Moulin, qui dure grand max 15 secondes, est 6 fois mieux joué que Gilles Lelouch dans Moulin. Et je trouve ça
1: Après,
3: quand même très
1: Félix
3: fort.
1: Félix Kizil est quand même bien meilleur acteur que Gilles Lelouch.
3: Non, mais vraiment, je te jure, je suis ressortie en me disant waouh, 15 secondes de jeu, il avait le mec, et il a fait mieux que 2 heures de film, quoi. C'est quelque chose.
2: C'est ça que tout à l'heure, tu disais que ça faisait un peu des annonces de comme Marvel, quoi. Oui, c'est vrai qu'à un moment donné, je vois avec son chapeau, j'ai dit putain, j'espère que c'est pas Jean Moulin.
1: Ah, si, il enlève son journal comme ça.
2: Et
1: j'ai compris
2: dit,
1: direct.
2: Mais voilà, en fait, c'est que je me suis dit, c'est tellement gros, je dis, il va pas jouer cette carte-là. Et je suis
1: surtout,
2: Jean Moulin.
1: Il croise Jean personnage random par hasard dans le train.
3: Oui, et ce que j'ai trouvé dommage, ce que j'ai trouvé dommage, c'est le fait qu'ils disent je suis Jean Moulin. Il n'utilisait pas son prénom, donc c'était bizarre. Il utilise, normalement, il utilise un acronyme.
2: Ah, avant qu'il fasse partie du conseil.
0: Ouais, c'est vraiment la Marvel, pour le coup. Je
3: ouais, j'étais là. Ah, d'accord.
2: Peut-être okay, qu'on bon. Verra ça dans la deuxième partie. Bon, vous avez compris, on est quand même plus ou moins mitigé. Il y a du pour, il y a du contre. Donc, on vous laissera faire votre avis en salle. Et on aura le temps de passer au deuxième film. Auréolé du Grand Prix au Festival de Deauville en 2025 et précédé d'une très bonne réputation, le premier film de Charlie Pullinger a enfin trouvé le chemin de nos salles. Réputation à la hauteur ou pas, on vous dit ça après la bande-annonce.
5: First day in camp. Pretty good.
6: No, yeah, good.
5: You know, this whole thing could be a little daunting.

0: So what's with Eli?
1: Eli's got the plague.
2: It's not funny, bro.
1: It's like contagious?
2: Incredibly, but only through touch, so if you're exposed, oh man, you just gotta wash yourself like that. Turns your brain into baby food. No brain, no nothing.
1: The plague is fake. So can you please tell everyone that I'm good?
2: Okay.
3: I think there's something wrong with me.
1: What do you mean?
3: I just feel something's wrong.
4: Someone giving you a hard time, Ben.
1: Why are you doing this to me?
5: Dans un camp de water polo pour garçons, un adolescent de 12 ans est marginalisé par ses camarades selon une tradition cruelle qui veut que l'un d'eux soit dit porteur d'une maladie qu'ils appellent la peste. Alors que frontière entre le jeu et la réalité devient de plus en plus floue, il commence à craindre que la blague ne cache quelque chose de réel. Au casting, on retrouve Everett Blunk, Elliot Efferman, Kenny Rasmussen, Caio Martin et l'incroyable Joel Edgerton. Jules, est-ce que cette exploration de la violence et de la vulnérabilité de l'enfance t'a séduit ?
6: Ouais, totalement. Et moi le terme qui me revenait constamment en tête pendant le film, c'était que c'était anxiogène à un point pas possible. J'étais mal tout le long du film et il réussissait avec toutes ces situations à construire toujours plus de cette ambiance désagréable, mais qui était très réussie du coup par le film, avec toujours un côté très intimiste dans les séquences entre les enfants qui, du coup, jouent sur ce truc de la peste. Et d'ailleurs, les enfants étaient extraordinaires. Tous les enfants qui jouent dans le film sont excellents dans leur rôle. Et j'ai aussi beaucoup aimé comment ce film rend la figure des adultes assez peu crédible, assez inutile même, on les voit à certains moments essayer d'arranger les situations de ces enfants qui font du harcèlement et toutes ces choses-là, mais ils sont jamais la solution par rapport à ça. Et donc j'aime bien comment le film constamment te met face à ce cadre de l'enfance où il n'y a aucune issue et c'est juste les enfants contre les enfants, et c'était assez dur tout le long. Voilà. Et puis j'ai aussi adoré les séquences musicales parce que je suis un énorme fan de Moby, et du coup en entendre au cinéma c'était merveilleux. Et puis les séquences, il y a deux séquences qui utilisent la musique de Moby et c'était vraiment merveilleux.
5: Mais c'est vrai qu'en plus c'est un film qui est inspiré de la vie du réalisateur, qui a connu des camps de vacances comme ça où il y avait cette schématique du harcèlement qui se mettait en place. Il est un peu dans la peau du personnage principal, où il était toujours un peu entre la personne harcelée et celle avec le groupe qui harcelait les autres. Du coup c'est pour ça je pense que cette mécanique scénaristique elle est quand même très bien huilée. Ouais. Naomi, est-ce que toi aussi c'est quelque chose qui t'a touché?
0: Oh là là, c'était absolument incroyable comme expérience. Tout dans ce film est assez génial. J'ai pas mal de choses à dire, mais je vais faire en condensé. Alors évidemment, comme Jules l'a dit, c'est tellement anxiogène que ça en devient maladif. Moi, je vous cache pas que j'ai eu envie de vomir pendant toute la séance. Et j'ai mis du temps à accepter de rentrer dans l'histoire et de ressentir ce que le film voulait que je ressente, parce que le gros PTSD qui revenait, il était hardcore, quoi. Enfin, vraiment, j'étais là, oulala. Bon, est-ce que j'ai vraiment envie de me rappeler ce que ça fait d'être harcelée ? Est-ce que, enfin, des expériences que, à mon avis, chacun a vécues d'une manière ou d'une autre, je ne sais pas vous, mais voilà. Mais par contre, d'un point de vue cinématographique, tout dans ce film est là pour me plaire. C'est-à-dire que c'est un des films qui a le mieux utilisé son inspiration de Kubrick et de The Shining que j'ai vu depuis très longtemps. Ouais. C'est-à-dire que ce soit l'utilisation de la musique, des espaces liminaux, des fondus sur des gros plans sur les visages, et puis pas fondus sur les environnements, et puis les ralentis. Ouais, vraiment, sur ce point-là, j'ai rien à dire. C'était incroyable. L'image est magnifique. Et qu'est-ce que les acteurs, ils jouent bien. J'avais l'impression de faire partie d'eux et j'étais là, non, je veux fuir, je veux pas du tout être avec vous. Et puis on passe son temps à être empathique avec le personnage principal et puis en même temps avec le personnage harcelé. Et puis j'ai bien aimé le fait que le film prenne le parti de pas vouloir tant expliquer que ça le comportement du harceleur et ne veuille pas prendre le parti de « non mais vous comprenez, il a une enfance difficile ». Parce qu'il y a des choses qui ne sont pas acceptables et notamment ce qui se passe dans ce film est absolument pas acceptable et le harceleur doit être puni. Et autre chose, je reviens sur l'utilisation des espaces liminaux dans le film. J'ai trouvé ça extrêmement bien choisi parce que le principe des espaces liminaux, c'est de donner l'impression de la disparition de l'humanité et au sens très large du terme, que ce soit physique comme émotionnel, l'humanité empathique. Et donc, ça en devient littéralement un enfer comme ce que fait vivre les personnages. Et donc, les personnages peuvent extrêmement bien évoluer là-dedans. On les voit autant qu'on voit les décors et ça laisse la place à tout. Bref, ce film est un chef-d'œuvre pour moi.
5: Chef-d'œuvre.
0: Ah wow. Oui, chef-d'œuvre.
5: Ouais. Moi, je trouve que le film joue très intelligemment aussi avec le genre, c'est-à-dire qu'en vrai, il a la base du scénario qui est très très solide, je trouve, et il se permet justement de jouer un peu avec le genre, de distiller des petits éléments à la fois du body horror, du thriller, et du coup, ça donne un aspect assez sensoriel au film, je trouve, qui m'a moi vraiment beaucoup plu. Et Shanaï, est-ce que toi, ça t'a intéressé cette partie?
7: Moi, je suis passé à côté du film.
5: Oh là là.
7: En fait, j'avais pas d'attente, mais j'avais rien lu avant, ni aucune image, etc. Et je m'étais imaginé avec toute l'affiche et le titre quelque chose. Ça n'a pas été ce que j'ai vu. Alors tout ce que j'ai vu, j'ai adoré, vraiment la photographie est super, le sujet est génial, les acteurs sont incroyables. Mais juste, c'est complètement aux antipodes de ce que je m'étais préparé mentalement à voir. Mais en fait, j'ai pas réussi à rentrer dedans. J'arrivais pas à être happé par la tension qui était mise dans le film. Alors qu'en fait, je pense que si j'avais fait aucune. J'avais pas pensé trop en amont le film, je pense que j'aurais pu adorer et être comme toi, à rentrer vraiment dedans et kiffer, parce que c'est vraiment des sujets qui me touchent. Et même la manière comment c'est filmé, les plans dans l'eau qui, moi, m'ont foutu des claques, etc. Je me sens un peu bête de pas être rentré dedans, en fait. Car vraiment, j'aurais trop aimé. Avoir cette sensation-là et de me laisser encore plus rentrer dans le sujet du harcèlement, etc. Après, que dire, à part que les acteurs, les jeunes enfants jouent extrêmement bien. Genre, tout était hyper crédible. Et comme tu dis, j'ai bien aimé aussi le fait qu'on n'essaye pas de justifier pourquoi le harceleur, il harcèle. Et aussi, ce qui est marrant, le personnage principal qui est, comme tu avais dit aussi, qui était harcelé, mais aussi un peu harceleur, et qui en fait passe son temps à naviguer entre les deux. Et ça, j'ai trouvé super. Au niveau écriture, c'est vraiment bien, bien écrit. Et c'est tout. Juste, je suis passé à côté. Et...
5: Des fois, c'est bien de le revoir pour casser les attentes, parce que du coup, tu n'auras plus d'attentes.
7: Ouais, voilà.
5: Mais c'est vrai qu'il y a l'aspect cruauté de l'enfance est vraiment très bien traité. C'est vrai qu'on ne donne pas de justification sur pourquoi du harceleur. Et en même temps, sociologiquement, il y a cet effet de groupe où on sait que ça, c'est quelque chose qui pèse beaucoup dans l'époque du collège. Pour justement éviter d'être harcelé, des fois, on va du côté des harceleurs. Donc le film jongle vraiment bien avec ça. Et toi, Hugo, qu'est-ce que tu as pensé de The Plague?
8: Moi, j'en entends parler depuis longtemps en plus, parce que Lucas l'avait vu à Cannes et moi, j'avais été allé voir autre chose. Donc j'avais un peu été dégoûté. Et il m'avait dit que c'était super et du coup j'avais très très hâte de le voir et franchement j'ai pas été déçu. Les scènes de piscine, on en a pas parlé, mais il y a des idées trop cool, ouais. Notamment ces scènes de piscine à l'envers où on a l'impression que c'est des filles qui font de la natation synchronisée, elles marchent sous l'eau, c'est trop beau. Et ouais, je trouve que les gamins jouent super bien et pourtant c'est pas facile de trouver des gamins qui sont très très bons non plus dans les films. Ils sont toujours bons mais pas non plus excellents. Et là, j'ai rarement eu autant envie de frapper un enfant. Et Dieu sait que je suis pas quelqu'un de violent. Ah, le rouquin, je l'aurais fait courir, moi. Non, franchement, je trouve qu'ils sont très très forts. Et cette idée assez maligne, au final, de se mettre, de prendre pas forcément un parti, elle est très cool. Parce qu'en fait, même si on a pitié pour lui, le gamin harcelé, il a quelque chose des fois de renfermé où en fait, on n'arrive pas forcément à communiquer, nous, spectateurs, avec lui, quoi.
0: Et je ne sais pas ce que vous en pensez, mais pardon, je suis obligée de revenir à nouveau sur le gamin qui joue le harceleur. En termes de choix de casting, il est vraiment exceptionnel parce qu'on le voit et puis on se dit, il a vraiment l'air d'un gars gentil et en même temps non. Et il a ce regard. Oh,
5: Ce petit sourire en coin aussi.
0: Mais son regard, quand il regarde le personnage principal et qu'il se rend compte qu'il n'arrive pas à dire les T parce qu'il a un accent, et d'un coup il te chope comme ça et tu comprends qu'il a le regard de la personne méchante où il va directement capter ta faiblesse. Il te happe comme ça et puis il est vraiment, il a un regard qui moi m'a glacé le sang, et son personnage est suffisamment bien construit pour que l'entièreté de même des non-dits ou des toutes petites choses qui soient glissées puissent te faire peur aussi. Et moi, ça a été la mention du grand frère à deux reprises. Et d'un coup, je me suis retrouvée à nouveau collégienne où je me disais, je ne peux pas aller contre cette personne parce qu'elle a un grand frère et je me ferai péter la gueule, en fait, si je vais à son encontre. Et donc, tout ce personnage est écrit à la perfection. Tous, ils sont écrits merveilleusement, mais vraiment, lui, c'était quelque chose.
5: C'est Caio Martin, je crois que
6: L'effet du groupe, même, de manière générale, je trouve qu'il est hyper puissant, quoi. Parce que tous les enfants aussi derrière, qui le suivent et qui supportent le harceleur, genre, c'est hyper puissant et ça donne d'autant plus de puissance à ce personnage.
8: Et même quand il se retrouve à devoir être insolent face à Joel Edgerton, tu dis ça va être plus compliqué parce qu'il a Joel Edgerton en face de lui, acteur qui a quand même une carrière et tout. Et non, il se débine pas, quoi. Il lui tient tête et donc du coup, c'est assez fort, quoi.
5: Moi, j'adore Joel Edgerton, c'est vraiment un acteur. Je trouve l'appareil, il joue pas grand chose, mais il le joue avec une telle justesse.
6: Les quelques scènes où il est,
5: D'ailleurs, c'est grâce en partie à lui que le film a vu le jour, parce qu'il l'a produit et il a accepté de jouer dedans. À la base, c'est peut-être même lui qui devait le réaliser. Et finalement, il l'a laissé.
0: Merci à lui, je lui remercie.
8: Merci au tonton de Luke Skywalker.
5: C'est ça. Bon, vous avez compris, The Plague nous a touchés. On vous invite chaleureusement à découvrir cette pépite en salle. Jules, tu vas être content parce que c'est lors de notre première pause musicale. En 1995, Moby signe Feeling So Real, une déflagration électronique qui mélange rave, jungle, hard house dans un même élan viscéral. Un élan qui emporte aussi Ellie et Ben, les personnages de The Plague, dans une danse frénétique et libératrice. C'est maintenant à vous de vous laisser emporter par l'énergie folle de la perte de contrôle de Feeling So Real de Genial Moby. Et on se retrouve après pour aborder le reste de notre programme.

0: Revenez tranquillement avec nous après ce shot d'adrénaline. Vous êtes toujours sur Radio Campus Montpellier dans The Cinéma Show. Il est temps de parler du troisième film de la soirée, Saccharine de Nathalie Erika James, son troisième long-métrage après notamment le remarqué Relique. Une étudiante en médecine, mal dans son corps, se met à consommer une étrange gélule pour perdre du poids, libérant une force surnaturelle qui envahit de plus en plus son quotidien. Au casting, on retrouve Midori Francis, Daniel McDonald, Madeleine Madden et Robert Taylor. Chennai, on enchaîne les propositions d'horreur variées ces dernières semaines, et qu'as-tu pensé de cette nouvelle proposition ?
1: Moi j'ai beaucoup aimé, franchement, j'avais vu plein de films d'horreur dans la semaine, j'étais très content d'enchaîner avec lui, j'avais pas vu de quoi y parler, et juste c'est ma pote qui m'a lu le synopsis dans la salle, et j'ai fait ok ça peut me plaire, et vraiment je suis rentré mais directement dedans. C'est vrai que c'est un film australien comme The Plague, et je trouve qu'ils ont une bonne manière de, je sais pas, de développer leur sujet dans le cinéma australien en général, et donc j'ai beaucoup accroché. Je trouvais que le côté body horror marchait bien. Ça parle de bouffe et de body horror en même temps, et du coup j'étais en train de manger des popcorn devant, et j'étais un peu en mode est-ce que c'est un bon move de faire ça, pas tant, mais en même temps j'ai mangé mes meilleurs popcorn devant. Non, vraiment j'ai vraiment accroché. Je trouvais que le peu de screamers qu'il y avait ont réussi à me happer. Et le sujet en lui-même était la tension qui se créait. Je ne savais pas où le film voulait m'emmener. Et en fait, à chaque fois, j'étais preneur de OK, on va là-bas. En fait, ça fait un écho au début du film. Et moi, j'ai beaucoup aimé aussi les choix de, je sais pas, de mise en scène. Il y a un plan qui m'a marqué, c'est des gros plans sur des notes de cours de la meuf avec du miel qui coule très lentement dessus. Et j'ai trouvé, j'ai dit waouh, c'est beau. Et je trouvais que ça avait du sens. Et puis aussi le côté représentation lesbien qui, je trouve, c'est pas un sujet, c'est là, et moi c'est un truc qui me fait plaisir de voir des personnages queer sans que ce soit forcément le sujet du film. Donc moi vraiment j'ai vraiment accroché au film, son sujet, etc.
0: Très bien. Moi, j'étais très excité au début par les pistes que le film lançait, que ce soit sur le rapport à la nourriture, le rapport au body horror. Et je trouve que le film se perd un petit peu. J'ai l'impression qu'il ne sait plus trop quoi raconter au fur et à mesure du film. Toi, Jules, est-ce que c'est une sensation que tu as eue aussi ou...
2: Un peu, mais je suis mitigé. En fait, moi, ce que j'ai principalement retenu, c'est que je trouve que le film... rêve d'être ce qu'il réussit jamais à être en soi, parce que j'ai vraiment eu cette impression qu'il commençait avec une énorme inspiration The Substance. Ressenti. Ensuite, il y a eu des inspirations à la It Follows dans le concept du film et ce qu'il peut proposer en termes horrifiques. Et il termine en s'inspirant aussi pas mal de Grave. Et du coup, voilà, j'ai tous ces aspects-là que je trouve, voilà, c'est trop marqué et on ressent trop ces inspirations, et je trouve que le film ne réussit pas à s'en détacher. Moi, j'ai eu le problème d'aller le voir en VF, j'ai trouvé la VF très mauvaise, donc ça n'a pas aidé aussi. Mais j'ai pas trouvé les dialogues forcément très bons et la construction parfois des relations entre les personnages, ce qui m'a un peu déçu. Mis à part que, en vrai, en construction horrifique, je trouvais que le film marchait sur certains aspects. Après la fin, je trouvais que ça s'est bien rattrapé, mais en fait, ça restait trop gentil dans l'aspect graphique de comment ça veut finir. Ça m'a beaucoup fait penser à Grave. Et Grave est un film sale, est un film qui nous met pas à l'aise, qui va pas... nous mettre qui va nous mettre mal. Et ce film là Saccharine, il va terminer d'une manière où en fait on va pas être choqué par cette séquence finale, je trouve, et c'est un peu décevant pour ce que ça veut montrer, quoi.
0: Moi, j'ai l'impression que c'était un peu l'inverse de The Plague, je trouvais, où The Plague, en fait, toutes les incursions dans le genre venaient alimenter le propos et le renforcer. Alors là, je trouve que toutes les incursions dans le genre qui se démultiplient viennent affaiblir le propos, parce qu'au final, je trouve que ça vient de le vider de sa substance et de le donner. Enfin, ça rend un film presque inconséquent. Est-ce que vous êtes d'accord, Naomi, t'es d'accord avec ça?
3: Alors, la seule étoile que je donnerais à ce film, c'est qu'effectivement, il parle de relations saphiques sans en faire un sujet, mais c'est vraiment uniquement la seule étoile que je donnerais à ce film, parce que je vais être très violente, je suis désolée, mais pour moi, il n'y a absolument aucune réalisation dans ce film. C'est-à-dire que tout ce qu'on ressent, on le voit à l'écran. Et puis tout ce qu'on est censé comprendre, ah oui, on le voit à l'écran. Et puis ah tiens, c'est hyper répétitif. Et même les plans, ils sont répétitifs. Et même les sensations, elles sont répétitives. Et en fait, je pardonne vraiment très peu de choses à ce film parce que il dit parler d'un sujet et en fait, il en parle extrêmement mal. Il le représente extrêmement mal. Et j'en suis même venue à me demander si la réalisatrice avait juste eu des TCA, si elle avait eu de la boulimie, parce que représenter la boulimie de cette façon, c'est juste pas possible. Non, la boulimie, ça ressemble pas à juste « Oh, je me gaffe comme ça, oh, je ne comprends pas ce qui se passe. » Et tous les enfants de The Substance ne sont pas des beaux enfants, voilà. C'est-à-dire que la scène dans The Substance où on comprend à quel point elle s'est vraiment mangé tout ce qu'elle pouvait, elle fonctionne, mais parce qu'elle dure 15 secondes. Deux heures de film de ça, ça ne fonctionne pas. Et encore une fois, non, la boulimie, ça ne fonctionne pas comme ça. C'est pas je vais engloutir des trucs jusqu'à pleurer. Non, ça ne...
0: Mais après, je pense que là, elle est tentée par le genre du cinéma d'horreur qui
3: ouais,
0: est
3: mais donc du coup,
0: tu parles pas
3: de ce sujet et tu le parles pas de manière aussi frontale et t'en fais pas ton cœur de truc parce que du coup, en face, ça en devient insultant.
0: Bah, c'est vrai que ça devient maladroit. Parce que moi, je trouvais quand même que ça marchait bien. Alors pour le coup, je sais pas comment t'as fait pour bouffer des pop-corn parce que vraiment...
2: Ah ouais,
0: moi, je sortais du dîner, j'ai enchaîné le film à 22h dimanche soir, j'avais le ventre plein, je me suis dit, heureusement que je suis pas en train de manger dedans parce que ça m'a donné vraiment la gerbe quoi, mais je trouve que là pour le coup ça marche bien. Alors effectivement c'est maladroit sur le discours, mais il y avait un côté dégoûtant et
3: ah
0: très
3: oui, mais bien sûr.
0: Physique quoi qui marche bien. C'est peut-être l'un des seuls trucs que je me crée du film,
3: mais donc du coup enfin pour moi ça va à l'encontre totale de ce que le film essaye de raconter. Oui. Parce que enfin donc il y a un aspect hyper dégoûtant et en fait il y a un propos quand même un peu moralisateur sur l'expérience qu'elle est en train de vivre. Oui. et le poids et la perte de poids et la boulimie en général. Enfin, en fait, ce qui m'a gênée, c'est l'hyper-conscience du personnage principal sur le fait qu'elle mange. C'est-à-dire que oui, quand t'as de la boulimie, t'as une hyper-conscience, sauf quand l'événement arrive. C'est-à-dire que justement, c'est une perte de contrôle, la boulimie. Et là, c'est au contraire, c'est pour regagner du contrôle qu'elle est obligée de manger. Bref, tout se mélange, tout se mélange et ça devient juste très très lourd quoi. Moi j'ai trouvé que le film était à l'image de son sujet, c'est-à-dire boulimique.
0: Oui, et puis c'est vrai que quand tu dis deux heures, je trouve que c'est un peu long. Le film aurait peut-être mérité de couper un peu dans l'art, si je peux me permettre. Ouais. Mais Hugo, du coup, toi.
4: Si je peux continuer dans les mauvais jeux de mots, je trouve que c'est lourd. Non, il y a un truc qui m'a vraiment gêné, c'est la représentation du père. Je trouve que c'est complètement. À vouloir le représenter comme un monstre, ouais. Au début on veut pas le filmer, puis après en fait on le filme de manière complètement inconséquente, et qu'est-ce que tu veux dire à travers ça, pourquoi en fait l'obésité du père, en fait c'est un rapport avec les TCA de la fille, déjà faire le lien entre TCA et obésité ça a pas forcément un lien quoi,
3: oui.
4: Donc les lier d'un coup comme ça. Surtout dans un contexte aussi du cinéma où on essaye de se libérer, hein, où il y a beaucoup d'acteurs qui appellent à se libérer des fat suits, des trucs comme ça, des prothèses pour représenter les personnes en obésité. C'est faire un film sur ce sujet et utiliser ces mêmes procédés, c'est vraiment débile. Et en plus, je trouve que vouloir mélanger médical horror, body horror avec horreur surnaturelle, du coup, ça marche pas parce que c'est pas des thématiques d'horreur qui se répondent en fait. C'est pas, j'arrive pas à croire qu'en avalant une pilule, on voit des fantômes.
3: Oui, ça je suis d'accord. Et vraiment, comme tu l'as dit, c'est-à-dire que. C'est extrêmement mal expliqué, le lien entre TCA et obésité dans le film. Vraiment, parce que peut-être qu'il y a des gens qui ne le savent pas, mais oui, évidemment qu'on peut prendre énormément de poids et devenir obèse avec des TCA, mais il y a aussi juste un principe de maladie. L'obésité, ça peut être juste une maladie physiologique. Et donc, quand tu veux en parler, juste place le contexte, quoi. Sinon, tu fais un lien qui est complètement abusif et très judgmental. Vraiment dans le jugement. Parce que, et puis enfin même la représentation du fantôme, les métaphores qui est censée apporter le film en mode le fantôme qu'elle voit en fait c'est la représentation qu'elle a peur d'avoir d'elle-même. Oh ça y est, et oui, ça oui. Y est, dégage. Franchement dégage.
0: Bah dégage alors. Bon, vous l'avez compris, on reste assez mitigé sur la proposition de Sakharine, à part Chennai, Nathalie et Erika James. Allez, si vous avez raté le début de l'émission, on vous résume tout avec notre top de la semaine, c'est parti. Et on commence par le top 1 de chaque chroniqueur, puis viendra le top 3 de l'équipe de TCS. Hugo.
4: The Plague.
0: Naomi.
3: Le chef-d'œuvre qu'est The Plague.
0: Jules.
5: Surprise, The Plague.
0: Chennai.
1: Sakharine.
0: Et moi, ça sera The Plague également. Est-ce que vous avez vu d'autres films cette semaine ?
4: Non.
1: Scary Movie, personnellement.
0: Alors, qu'est-ce que t'en as pensé? Parce que je l'ai vu également.
1: J'avais que un souvenir du tout premier, et en vrai, moi, j'étais allé pour voir des conneries et beaucoup de références en boucle. C'est ce que j'ai eu, donc j'étais content. Après, c'est pas du grand cinéma,
0: non,
1: mais j'ai
0: ça,
1: kiffé.
0: C'est sûr. Oui, je suis d'accord, c'est vraiment très bas
1: du front. Il y avait
0: une
1: vanne en VF sur Parcoursup qui m'a eu, j'étais mort de rire.
0: Ah, je l'ai vu en VO, mais...
1: Bah, en VF, il y a une vanne qui est adaptée avec Parcoursup, j'ai fait, c'est du génie.
0: Non, c'est vrai que je trouve que, voilà, c'est, bon, ça reste l'humour bas du front des Scary Movie, mais je trouve qu'il utilise assez malinement les références, et ça reste toujours... de la débilité assez réjouissante. Rien d'autre autour de la table, vous avez rien vu? Je vais enchaîner avec Le garçon qui faisait danser les collines, un film de Macédoine du Nord, si je dis pas de bêtises, qui est vraiment très très beau, sur un jeune garçon qui est un peu... c'est la thématique un peu qu'on retrouve dans le cinéma indépendant, entre la tradition et la modernité, un gamin qui essaye de s'échapper un peu de ses collines à travers la musique. C'est vraiment, vraiment très bien écrit et très joli. Le top de cette semaine des chroniqueurs et moi-même. En numéro 3, sans surprise, ce sera Sakharine. En numéro 2, La Bataille de Gaulle. Et en numéro 1, vous l'avez deviné, The Plague.
3: Yay!
0: Allez, nos débats de la semaine sont terminés. Il est temps de passer à notre carte blanche de la semaine.
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0: Bon, vous l'avez souvent reconnu dans notre jingle, le célèbre générique de Pathé, puisqu'aujourd'hui on va se poser la question suivante. Est-ce que Pathé prend-il un risque avec ses blockbusters? Les Trois Mousquetaires, 72 millions d'euros pour les deux films. Le Comte de Monte Cristo, 42,9 millions. Et aujourd'hui La Bataille de Gaulle avec 80 millions sur les deux films également. Et une adaptation des Rois Maudits est en préparation. Pourquoi on aborde cette question aujourd'hui, me direz-vous, puisque la stratégie semblait fonctionner jusqu'à présent, notamment avec le succès colossal du Comte de Monte Cristo et ses 9 millions d'entrées et son exportation à l'international, et le score honorable aussi des Trois Mousquetaires. Mais les premières estimations placent la première partie du film sur De Gaulle à 400 000 entrées pour une première semaine, et selon certains calculs, devrait à peine dépasser le million d'entrées, très insuffisant donc pour ses ambitions. Une stratégie risquée à terme de miser sur des gros budgets qui peuvent mettre en péril l'équilibre économique. Cher chroniqueur, qu'est-ce que vous pensez de cette question et de cette stratégie de Pathé ?
1: En fait, je pense qu'aussi le principal problème de cette série de blockbusters, déjà on a vu, c'est que c'est quand même vachement passéiste en fait. C'est des classiques de la littérature, ouais. C'est des figures historiques. Et donc du coup, c'est sûr que ça va... De Gaulle, on a vu, il y a beaucoup un public de seniors qui y va, mais on a vu aussi, c'est beaucoup les jeunes maintenant qui vont au cinéma. Et du coup, c'est vrai que les jeunes, ils sont moins intéressés. Alors je me réjouis quand même que Le Comte de Monte Cristo ait attiré beaucoup de jeunes, mais je pense que c'est le star power de Pierre Niney qui a fait que... mais maintenant il va falloir en fait essayer de trouver aussi d'autres trucs, d'aller vers des genres de science-fiction par exemple, ou des trucs qui soient un peu plus, enfin que les jeunes ont envie de voir, parce que si on reste sur les classiques de la littérature et des figures historiques, je pense que ça va pas porter ses fruits. Alors Les Rois Maudits, peut-être, moi j'ai envie d'y croire parce que c'est aussi plus fantastique, et donc ça va, je pense, attirer des jeunes, mais je pense aussi que c'est ça le principal problème. Il faudrait aller vers de la science-fiction et des trucs plus fantastiques pour attirer les jeunes.
0: Après, il y a Maroni aussi, quand même. Il y a eu je sais pas combien d'adaptations des Misérables.
1: Oui.
0: Enfin, il y a quand même des sagas de la littérature française qui reviennent assez fréquemment en salle. D'ailleurs, il y a une adaptation des Misérables qui arrive à la fin de l'année avec Vincent Lindon, Tahar Rahim, Camille Cotin et tout un gratin encore du cinéma français. Mais c'est vrai que ce qui est risqué, c'est que autant, je pense, la stratégie autour du Comte de Monte Cristo et Trois Mousquetaires est quelque chose qui à l'international parle, c'est des classiques de littérature. La figure de De Gaulle, pour le coup, elle est assez
1: c'est très
0: franco-français, ouais. Effectivement. Et le marché français reste limité. C'est vrai que je pense que les 9 millions de Comte de Monte Cristo auraient peut-être suffi à rembourser le film, mais si on tape sur un film qui parle aux Français, dans lequel le succès en salle n'est pas au rendez-vous, ça, et qu'il ne peut pas s'exporter à l'étranger, ça devient très très, très, très risqué. Qu'est-ce que vous en pensez, Chennai, par exemple ?
2: Moi, je suis d'accord sur le fait que je pense que l'idée de faire des blockbusters comme ça, français, elle n'est pas mauvaise, elle est même très bonne. Je trouve que mettre beaucoup d'argent dans des gros projets, faut qu'on essaye, faut qu'on tente des choses. Après, je rejoins le point de, je pense, les sujets qui sont choisis pour faire ce blockbuster ne sont pas les, c'est pas les bons, enfin ça intéresse pas beaucoup la jeunesse. Après, on a déjà vu mille et une adaptations de tous ces sujets là moi j'ai été très content ce mal de tout ce qu'on a dit, à part De Gaulle que j'ai vu pour l'émission, et Monte Cristo qui, pour moi, je trouve que ça a été le plus marquant, parce que des gens, que j'ai des amis à moi du lycée qui n'aiment pas aller au cinéma, qui n'y sont jamais allés, qui se sont déplacés pour voir le film, je suis en mode ok, truc qui fonctionne, il y a un truc qui marche, donc l'idée elle est bonne. Après, ouais, c'est les sujets, peut-être sortir de ce côté adaptation de tout ce, historique ou littéraire, faire des trucs originaux, on peut tenter. Enfin, ouais. Au bout d'un moment, ça peut marcher, il faut essayer. Après, c'est... Et aussi, je pense aussi qu'il y a aussi des problèmes de communication. Genre, je trouve que La Bataille de Gaulle, niveau publicité qu'il y avait derrière, je la trouve pas à la hauteur des millions qui sont donnés pour faire le film. Enfin...
0: C'est vrai que la campagne marketing a pas été non plus très.
2: Moi, j'ai appris la sortie du
0: quoi.
2: Film genre une semaine et demie avant. C'est beaucoup trop court. Et dans tous ceux que j'en ai parlé, de mes potes qui sont eux-mêmes en cinéma, plein de gens n'étaient même pas au courant que le film sortait. Enfin, je veux dire, au bout d'un moment, donner un peu moins pour le film et un peu plus pour la communication, histoire de rééquilibrer un peu les choses. Parce qu'en fait, si tu fais des films avec autant d'argent et qu'en fait, tu dis pas que t'as fait un film, en fait, personne va aller le voir. Donc, le bouche à oreille, ça marche un petit peu, mais pas tout le temps.
0: Et l'une des autres problématiques, c'est que quand on fait un film à 80 millions, on laisse pas la place à d'autres projets. C'est-à-dire que c'est à des projets gargantuesques qui vampirisent d'autres films, mais en fait qui ne laissent pas la place d'exister à d'autres films pour Pathé, j'entends. Jules ?
3: Je suis assez d'accord avec ce qui a été dit jusque-là. Après, il y a aussi toujours ce truc de se dire que façon, ils pourront pas avoir que des succès en misant sur même avec un tel budget et que c'est en faisant des tentatives. Là, c'est, enfin, ils en ont pas fait des tonnes. Enfin, c'est assez limité pour l'instant. Donc, à voir avec les prochaines productions, mais il y a déjà eu d'assez gros succès, donc ils peuvent se permettre d'avoir peut-être des grosses productions qui marchent pas vraiment, pour voir, pour peut-être préciser vers quoi ils vont se tourner pour leur prochain projet. Donc pour moi, il faut voir aussi là-dessus, et c'est pas un échec, je pense, qui va mettre fin aux tentatives.
0: Oui, mais
3: de
0: elle peut permettre de faire vaciller aussi un peu le guide, parce qu'on voit notamment aujourd'hui avec Marvel, par exemple, qui ont enchaîné les succès colossaux et qui, du coup, ont joué aussi une espèce de course à une surbudgétisation de leur film, à des films à plus de 300 millions d'euros de dollars de budget. Et on voit que quand y a la machine qui s'enraye un petit peu, que les films marchent un peu moins bien parce qu'on a user la corde, ça met aussi un peu en péril. Est-ce que du coup, Pathé s'expose pas non plus à ce genre de risque?
1: Le rythme Marvel, c'est pas non plus le rythme Pathé. Enfin, ils ont beaucoup sorti parce que c'est un gros distributeur, mais c'est Marvel, c'est trois sorties par an de blockbusters par an. Pathé, pour l'instant,
0: plus maintenant,
2: le truc, soit tout était relié à chaque fois, qu'il fallait voir 36 films pour voir le nouveau.
3: Et ça,
2: mais alors, les nouveaux films Marvel qui sortent, ils sont un peu déconnectés du reste, ça marche, les nouvelles séries, etc. Enfin, genre, ça fonctionne. Donc en fait, c'est aussi la manière dont c'est produit que ça marche ou pas. Faut se taper 36 films pour comprendre le nouveau, c'est sûr que t'as pas envie d'y aller.
3: Puis ça va faire 10-15 ans aussi qu'ils sortent des énormes blockbusters chaque année, donc c'est vrai que c'est pas du tout le même rythme et la même temporalité. Enfin, Pathé est plus récent sur les grosses productions, donc pour moi il reste à voir ce que ça va donner. Mais je trouve que c'est quelque chose quand même de bien qu'on ait de grosses productions en France. Ça fait
0: quand
3: même
0: plaisir. Le cinéma français, finalement, a besoin de blockbusters, parce qu'on est quand même le cinéma qui s'exporte très très bien à travers le monde. On est le deuxième pays au monde. Et est-ce qu'on a besoin de ça?
1: Je pense qu'on a aussi besoin de faire briller. Enfin, on a beaucoup de très bons techniciens, notamment dans les effets spéciaux. Et c'est dommage que ce soit les Américains qui les fassent briller aussi à chaque fois. Donc pourquoi pas, ce serait pas nous. Après, Pathé prend aussi une place qui avait été laissée un peu vacante par Luc Besson. Donc c'est bien que ce soit plutôt Pathé que Luc Besson qui prennent cette place-là aussi pour mettre en avant le gros cinéma français ambitieux, quoi. C'est
0: clair. Naomi, un avis sur cette carte blanche?
4: Non, en fait, vous avez assez bien résumé ce que je pense aussi. Disons que je trouve ça intéressant, la question de la place sur le marché qui est à prendre. Je trouve que c'est une espèce de tentative, mais on dirait un chat qui avance et qui tape comme ça en mode « Ah, est-ce que ça marche? Est-ce que ça marche pas ?» C'est à la fois, tu as l'impression qu'ils y vont et à la fois, tu as l'impression qu'ils y vont pas vraiment parce que c'est timide. Le coup des films historiques sur films historiques, ça témoigne vraiment d'une volonté de pas tout à fait vouloir plonger la tête la première dans l'eau, quoi, parce que ça, c'est bien plus engageant de vouloir créer tout un univers, que ce soit de la science-fiction ou du fantastique ou trucs comme ça, que soit d'adapter une histoire qui a une histoire d'un roman ou l'histoire de la France. Enfin, voilà, c'est pas du tout le même engagement. Maintenant, je trouve ça intéressant, effectivement, cette volonté-là de regarder, on veut être les prochains à produire des blockbusters de qualité, que ce soit au niveau de l'image ou du scénario, alors oui, avec des erreurs. Mais est-ce qu'on va être au niveau? Je sais pas. Parce qu'il faut pas non plus oublier que ça fait quand même un moment qu'on entend quand même un peu que le cinéma français est pas à la hauteur en termes de budget, il met pas assez d'argent comparé à à nos concurrents ou autres des autres pays comme les Américains. Donc, je sais pas. Moi, je trouve que la proposition est intéressante. Maintenant, je suis pas la plus grosse consommatrice de blockbusters, donc je me sens pas hyper légitime de...
0: C'est vrai que c'est toujours risqué parce que là, effectivement, le premier volet de De Gaulle, s'il dépasse à peine le million d'entrées, qu'il faudrait que les deux films fassent minimum, je crois, 5-6 millions d'entrées pour que ce soit rentable. Donc là, c'est...
1: Après, il y a la stratégie qui doit jouer aussi. Enfin, c'est vrai qu'une sortie de chacun des volets a un mois d'écart. Est-ce qu'il n'y a pas des gens qui se disent, autant attendre le deuxième pour se faire les deux d'affilée? Je sais pas, en fait, et puis aussi le fait d'avoir fait un film en deux parties, est-ce que ça va pas rebuter du public aussi de se dire je vais pas voir deux films sur De Gaulle,
0: surtout si le premier a déçu en fait, parce que je pense qu'il y a cette truc de ah bon le premier était pas terrible, ça a duré 2h40, je vais peut-être pas me coltiner 2h40 en plus
1: Ouais, surtout qu'il y a déjà eu un film sur De Gaulle il y a 6 ans donc
0: est-ce que vous l'avez vu d'ailleurs?
4: Non.
3: C'était
0: un grand bien vous fasse.
3: C'était celui avec Lambert Wilson,
0: c'est ça. Après il était sorti pendant la période Covid, il avait fait 800 000 entrées dans cette période là donc c'était pas
3: mais c'est vrai que je trouve le dernier film meilleur.
0: C'est pas les mêmes approches.
3: C'est pas les mêmes budgets aussi, du coup.
0: Très bien. Bah, écoutez, on a fait, je pense, un peu le tour de la question. On verra comment se passent les années à venir pour Pathé et si la stratégie est effectivement la bonne. Mais écoutez, c'est au tour d'Hugo de prendre ma place parce que c'est l'heure de notre traditionnel quiz.
4: Let's go.
5: The game is on.
6: C'est votre ultime bafouille.
7: I am sure. Et alors, I am tout à fait sûr que j'ai raison et que vous avez tort.
8: Oh my God.
9: What? No.
10: Oh, come on.
7: Anyway, lead on. Allons-y.
1: Bonsoir. Bonsoir d'abord à Jules et Chenaille qui forment la première équipe de ce quiz dirigée par Jules. Et bonsoir bien sûr à Naomi et Jonathan qui forment la deuxième équipe de ce quiz dirigée par Naomi. Vous avez l'habitude de la première question, devinez le titre de ce quiz, c'est le titre.
0: Alors je l'avais pas en tête, mais Naomi en a dit un, j'ai rigolé tout de suite, je pense que c'est ça, moi je valide dans tous les cas.
4: Saka quiz.
2: Ok. Vas-y. Nous on avait dit, non j'ai oublié.
3: De Gaulle, la bataille de quiz.
1: Et bah c'était Saka quiz.
0: Yes voilà, bien joué.
1: Ça vous fait 1, il y a actuellement 1 à 0. Musique de film, à votre avis, dans quelle œuvre entend-on cette musique?
0: World Trade Center.
1: Non.
4: Spider-Man.
1: Oui, c'était Spider-Man. J'étais dit Amazing Spider-Man 2.
0: Mais c'est pas une musique de film, c'est des ambulances.
1: Ouais, mais il y avait après il y avait des bruitages, enfin il y avait de la... voilà.
3: Ah.
1: Et c'est Amazing Spider-Man 2 avec Campbell Scott qui joue le rôle de Roosevelt dans la bataille de Gaulle et qui interprétait le père de Peter Parker dans The Amazing Spider-Man 1 et 2. En or ou en bois, retrouvez les vraies infos parmi ces propositions. Josiane Balasco est fan d'Age of Empire.
2: Attends, faut dire entre nous, je sais plus.
3: Ouais.
4: En or pour nous.
1: En or.
2: C'est en or.
1: C'est en or, effectivement, il y a actuellement 3 à 1. Effectivement, Josiane Balasco a même révélé avoir pris des bannes. Tuck Josiane. En plus de l'IMAX 70mm, l'Odyssée de Christopher Nolan sera également présentée en IMAX Dome dans 3 cinémas dans le monde, soit le format cinéma le plus rare possible.
0: Pourquoi pas?
4: Mais moi j'ai envie de dire. Vas-y.
3: En bois.
1: En bois.
4: Ouais, j'ai envie de dire en bois aussi parce qu'on en aurait entendu plus parler. Quoi.
0: Allez, en bois.
1: Eh bien, c'était en or.
4: What?
1: C'est okay. Un format en gros panoramique à 360 degrés et c'est pour ceux qui veulent vraiment être des hipsters.
4: Okay.
1: Et enfin, Justin Kuritzke qui a notamment écrit le script de Challenger, ça fait des corrections sur celui du prochain Spider-Man.
4: Why?
0: Je vais dire en bois, mais non.
4: Je sais pas s'il aurait été cherché ça.
3: En or.
1: En or ici.
0: Je sais pas.
4: On va dire en bois pour être différent.
1: En bois. Eh bien, c'était en or.
4: Ouais, voilà.
0: Hop,
1: il sera crédité au même titre que Chris McKenna et Eric Sommers, les scénaristes originaux. Qui a dit cette citation? Ça n'a jamais été sérieux, ça a toujours été une simple rumeur et j'ai toujours eu le sentiment que ce n'était pas réaliste.
0: Steven Spielberg?
1: Non.
4: Je vais dire, ouais.
1: James Bond a été écrit d'une certaine façon

0: on va voir ça.
1: Bonne question.
0: Hop. Qui c'est celui-là, le lieutenant Rafe McCalloway? Dans quel film il est?
1: Inglourious Basterds.
2: Forrest Gump.
0: Non, pas Forrest Gump, pas Inglourious Basterds.
2: McCalloway.
0: C'est un gros film de gros bourrin, si je puis me permettre.
2: Michael Bay? Pearl Harbor?
0: Pearl Harbor, tout à fait. Pearl Harbor de Michael Bay, c'est le personnage de Ben Affleck. Donc il y a 7 à 2. Une réplique, un film. Donc de quel film est tirée cette scène?
3: Enlevez les frocs! Schnell! Partout!
2: Le jour J?
0: Non.
3: Schwarzwald, arrêtez!
4: Soldats, lâchez vos armes. Ils sont deux, nous sommes quatre, c'est terminé.
2: Ah, la folle histoire de Max et Léon.
0: La folle histoire de Max et Léon.
5: Ah oui!
0: C'est la scène où Jonathan Cohen fait un striptease. Le jeu des synonymes. J'ai remplacé tous les mots d'un titre de film par des synonymes et vous devez retrouver le titre original. Si je vous dis activité de mimétisme.
2: The Imitation Game.
0: C'est Imitation Game, tout à fait. Ouah, ça va très vite. 9 à 2, hein, c'est. Comme on dit, c'est, chez nous, c'est la piquette.
1: On participe, alors, c'est un peu plus important.
5: Je savais qu'on allait gagner, mais là.
0: Merci de Québec. Je vais vous donner le titre québécois d'un film américain. À vous de retrouver le titre français. L'ennemi aux portes.
2: Les faux soldats Ryan?
0: Non.
2: Stalingrad.
0: Stalingrad de Jean-Jacques
5: What
0: Hanau.
5: The fuck. Ok. Wow.
0: C'est, non, mais c'est un match à sens unique ce soir.
2: Je suis chaud.
0: Merci Sens Critique. Je vais vous réciter une critique que j'ai trouvée sur Sens Critique. À vous de retrouver le film. Même avec un sujet aussi grave, se prend encore les pieds dans le tapis.
2: La liste de Schindler.
0: Oui.
1: Mais quoi?
0: C'est pas possible. Mais t'as lu mon quiz, toi?
2: Non, pas du tout. Mais la Seconde Guerre mondiale au cinéma, j'aime bien.
0: Ah oui, ok. Côté collabo ou côté résistant?
2: Ça dépend des jours.
0: Question casting. Je vais vous lister un casting à vous de retrouver le film. Orion Lee, Branko Tomovic, Jack Bannon pour 4 points. Pour 3 points, Scott Eastwood, Adisha Von Rydberg, Anna Maria Marinka.
2: Ah putain.
0: Pour 2 points, Jason Isaacs, Michael Peña, John Bernthal.
5: Jojo Rabbit.
0: Non.
2: Band of Brothers.
0: Non. Pour un point, Logan Lerman, Shia LaBeouf, Brad Pitt.
2: Fury. Ah, Fury.
0: Ah, Fury, j'ai entendu du côté de Dieu. Ouais, tu marques un point.
1: Pour une fois.
0: Et ouais, donc vous êtes à 11 à 3.
1: J'ai complètement démonté
0: tranquillement. La pas tournée, à votre avis, lequel de ces acteurs français n'a jamais joué un résistant? Jean Dujardin, François Civil, Félix Moati ou Gilles Lelouch?
1: Ah, est-ce que tu peux redire
0: Jean Dujardin, François Civil, Félix Moati ou Gilles Lelouch? Si vous êtes à la vidéo, leur tête s'affiche à l'écran.
5: Et c'est quoi la question? Qui n'a jamais joué de résistant?
0: De résistant.
2: François Civil a fait des films sur la Seconde Guerre avec sur la Seconde Guerre.
5: C'est rien, gars. Vas-y. Moi, je sais juste que Jean Dujardin, il a fait un collabo,
2: mais je pense qu'il a.
6: Nous, on dit François Civil.
0: Vous dites François Civil, je note.
2: Je suis chaud pour François Civil aussi.
0: Vous prenez François Civil.
2: Je le vois pas faire un film historique.
0: Alors, bon, Gilles Lelouch, on en a parlé dans l'actualité, a effectivement tourné dans le film Moulin de Laszlo Nemes. Félix Moati a lui tourné dans Résistance en 2020. Et François Civil dans Nos Résistances en 2011. C'est Jean Dujardin qui n'a jamais joué de résistant.
5: Il a joué. J'étais tellement peu sûr de moi.
0: Ah, attends. Sam. Ah bah Simon me dit qu'il a joué dans un dans un film où il est résistant. Bon, cette question, de toute façon, vous n'avez pas marqué.
1: Allez, on remet les points à zéro.
0: Ouais. Ça t'a rendu bien, tiens. Bon, mes infos étaient périmées. Musique de film, dans quel film peut-on entendre cette musique?
2: La Grande Vadrouille?
0: Non.
2: La 7ème Compagnie?
0: Non. On est plutôt de Outre-Atlantique.
2: Patton?
0: Non. On est dans un film du début des années 2010.
2: Jojo Rabbit?
0: Non.
5: Mais j'ai dit Jojo Rabbit.
0: Du début des années 2010.
2: Putain.
0: Mais c'est un film un peu plus fantasque quand même sur la Seconde Guerre mondiale.
2: Cats?
0: Non. Un gros blockbuster.
2: Les musiques. Non, attends, je suis con.
6: Captain America. Non,
0: Captain
6: tellement...
0: America, effectivement.
5: Oh, mais oui.
0: Il y a 11 Akanaï, c'est la petite séquence musicale de propagande au milieu du film. Duel Time donc cette semaine. Bon, alors évidemment, je pense que vous l'aurez compris, c'est Jonathan qui va pouvoir choisir son thème en premier. Et tu vas avoir le choix entre.
5: C'est pas moi la chef d'équipe.
0: Oui, Naomi, tu vas pouvoir choisir ton thème en premier ou entre The Best et La Selban.
5: Attends, répète.
0: The Best ou La Selban.
2: La Selban, c'est quoi?
5: La Selban.
2: Ah.
5: Là c'est le ban.
0: Là c'est le ban. Lequel de ces films de Nazisploitation au titre très subjectif n'existe pas? La dernière orgie du Troisième Reich, Hôtel du plaisir pour SS, Train spécial pour Hitler ou 4 bombes atomiques pour un Führer?
1: Je veux tout ce qui existe.
5: Attends, répète.
0: La dernière orgie du Troisième Reich.
2: Il y a des films X dedans.
0: C'est que des films X.
2: Okay.
0: La dernière orgie du Troisième Reich, Hôtel du plaisir.

0: Dire pour SS, train spécial pour Hitler ou 4 bombes atomiques pour un Führer.
1: Je vois trop un acteur porno avec sa petite moustache.
2: C'est quoi le troisième, pardon ?
0: Train spécial pour Hitler.
1: Ça, ça me paraît gros quand même.
2: Mais moi, c'est le deuxième qui me paraît gros. Enfin, genre, la formulation est trop bizarre. Je vais dire le deuxième au cas où.
0: Donc, hôtel du plaisir pour SS.
2: Ouais.
0: Ok. Jules, oui, c'est toi qui réponds. Oui, il te reste la question The Best. Lequel de ces films sur la Seconde Guerre mondiale est le mieux noté sur Sens Critique ? Il faut sauver le soldat Ryan de Steven Spielberg, Inglourious Basterds de Quentin Tarantino, La vie est belle de Roberto Benigni ou Le pont de la rivière Kwai de David Lean.
1: Ah, je l'ai.
3: Le mieux noté ?
0: Ouais, le mieux noté.
3: Ah, j'hésite. Je vais tenter le pont de la rivière.
0: Et le pont de la rivière Kwai, je note. Eh bien, écoutez, vous savez quoi, on va commencer par vous. Alors, Le soldat Ryan est à 7,4. Inglourious Basterds est également à 7,4. Le pont de la rivière Kwai est à 7,5. Tandis que La vie est belle est à 7,8. C'est donc lui le mieux noté.
1: Je passe ma vie sur Sens Critique.
0: Vous perdez 3 points et vous redescendez à 1.
3: on est pas en
0: sache
3: négatif.
0: Que la dernière orgie du Troisième Reich est sortie en 1977 et réalisée par Cesare Canevari.
2: Yes.
0: Train spécial pour Hitler est sorti en 1977 également et réalisé par Alain Payet. Et Hôtel du plaisir pour SS est sorti en 1977 et réalisé par Bruno Mattei.
2: C'était 4
0: Bombe atomique pour un Führer qui est une trouvaille de Maxime.
2: Oh mais
3: merci à Mavoie qui appartient à César.
0: Après, on peut quand même dire que 77, c'est une belle année pour les films érotiques de Nazi-spotation.
1: Écoute, merci Hugo pour ce quiz. C'est bientôt la fin de l'émission, mais ne partez pas tout de suite, c'est l'heure des recos de l'équipe.
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1: Toutes les semaines, les chroniqueurs et moi-même nous faisons part d'un coup de cœur plus ou moins lié au cinéma. Plus ou moins lié au cinéma, vous allez voir. Petit tour de table, Naomi.
2: Moi, c'est bien plus un appel à l'aide qu'une une recommandation. Parce que moi, ma recommandation, c'est les baozi, les brioches salées chinoises avec du porc dedans. Eh bien, j'en ai mangé énormément à Cannes. Et je cherche désespérément à en trouver à Montpellier. Je ne connais pas de restaurant qui en fait. Donc, si vous en connaissez, par pitié, faites-le moi savoir. Je suis en manque de baozi.
1: Ça part en sucette, c'est recours. Hugo.
0: Moi, je vais vous recommander la vidéo de Sylvain autour de la création, de l'histoire du site IGTorrent qu'il ne faut pas utiliser parce que c'est illégal. Donc, je ne vous joue pas du tout à l'utiliser. Mais qui, en gros, était un site de la communauté pirate, le plus gros site français de téléchargement, qui a eu des pratiques un petit peu douteuses et qui a mené à un gros piratage massif. Et comment ce site, du coup, qui était ultra populaire, a basculé un petit peu dans quelque chose de beaucoup plus sombre.
1: Très bien. Jules ?
3: Moi j'avais pas pu être là pour tout ce qui était Cannes et tout, mais j'étais au Festival de Cannes et il y a une séance, un film qui m'a marqué, c'est Ken Russell's The Devils. Alors je vais pas forcément parler du film là, mais il a été fait en 71 et en fait là, plus de 50 ans après, c'est la première fois qu'il a été projeté dans sa version Director's Cut et c'est un film avec une histoire de dingue. Et le film en lui-même est complètement fou. C'est sur un scandale religieux à la Renaissance en France. Donc voilà, je vous le conseille énormément dès qu'il sortira dans sa version 4K, Director's Cut.
1: Ouais, j'ai hâte de le découvrir. Shanaï, ta reco.
5: Moi, c'est le livre de Chloé Thibault. Pardon. C'est Désirer la violence, ce que la pop culture nous apprend à aimer aux éditions Le Point. C'est un livre, c'est un essai qui déconstruit un peu tout comment dans les films il y a des. Les relations sexuelles sont mises en scène, le rapport patriarcal, etc. Enfin, c'est hyper intéressant de déconstruire comment les films sont construits par un regard d'homme et comment en fait les films impactent nos sociétés. Et donc pour des cinéphiles ou des futurs cinéastes, je trouve que c'est important de se renseigner sur ces questions-là. Donc je conseille la lecture qui se fait assez vite.
1: Très bien. Et pour ma part, ça sera la série Dying for Sex, une série qui mélange avec un dosage parfait l'humour et le drame, les deux s'imbriquant constamment. La série raconte l'histoire de Molly, une femme atteinte d'un cancer du sein incurable et qui part à la rencontre d'elle-même, de ses désirs et de sa sexualité. C'est très drôle, c'est touchant à en pleurer, c'est un joli coup de cœur que je vous invite à découvrir sur Disney+.
6: Merci du conseil.
1: C'est l'heure de terminer notre émission. Merci à mes résistantes et résistants cinéphiles, Naomi, Shena, Hugo et Jules, de m'avoir chaleureusement accompagné pour cette émission. Et on remercie bien évidemment la technique sans qui rien ne serait possible. Simon, il va me tuer. Elsa à la vidéo, Yannis à la régie. Si l'émission vous a plu, n'hésitez pas à liker, commenter, partager, à venir débattre dans nos commentaires. Vous êtes les bienvenus si c'est dans le respect et la bienveillance.
2: Oui.
1: Vous pouvez nous retrouver sur Facebook, Instagram ainsi que sur YouTube, Spotify et toutes les plateformes de podcast pour retrouver les replays des émissions. La semaine prochaine, c'est Lucas qui sera aux commentaires. membres de l'émission avec un programme ô combien alléchant puisqu'il sera question de Disclosure Day, le retour du maître Steven Spielberg, Le Vertige, la nouvelle facétie de Quentin Dupieux, et enfin The Furious de Kenji Tanigaki et Kensuke Sonomura, un film de vengeance et de grosses tatanes dans la tronche. Avant de refermer l'émission de ce soir, j'ai de nouveau envie de faire un petit tour par le football, parce qu'au fond, le cinéma et le sport racontent souvent la même chose, nos rêves, nos émotions, et se placent en reflet du monde et de notre société. Cette Coupe du Monde 2026 qui débutera demain aurait dû être une immense fête populaire, un moment de partage unique, pourtant elle s'annonce aussi comme un véritable gâchis, et surtout comme le reflet d'un monde financiarisé qui se replie sur lui-même. L'Amérique raciste de Trump qui sélectionne les supporters selon la couleur de peau ou celle du passeport nous ôtant la joie d'une célébration universelle. La FIFA, véritable mafia, transforme un peu plus chaque édition cette passion extraordinaire en quête effrénée d'enrichissement et du business. Et pourtant, malgré tout cela, le football garde quelque chose d'indestructible, la passion, l'union. Ne laissez pas les fascistes et les financiers gâcher une fête qui a été et qui demeurera toujours populaire, une émission collective qui ni l'argent ni la politique n'arriveront jamais à confisquer. La chanson que j'ai choisie pour conclure cette émission, c'est un petit peu avec de la superstition, parce qu'en 98, la France décroche sa première étoile, I Will Survive est devenue une émotion collective, nostalgique, encore une fois. Puisqu'il est aussi de question de survivre dans ce monde de fous, je vous laisse avec la chanson de Gloria Gaynor. Quant à nous, on se donne rendez-vous mercredi prochain. D'ici là, prenez soin de vous, allez les bleus, que vive le cinéma, que vivent les peuples libres et que meurent les fascismes. Ciao, ciao.

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2: Oh non, c'était ridicule. 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
0: Attends. Gigi. Attends. Quoi ? Depuis quand on est en relation amoureuse ?
2: Eh bien, disons qu'on est encore à un stade débutant de la relation amoureuse, mais qu'on est sur les rails.
0: Et pourquoi est-ce que tu penses ça ?
2: Mais à cause des signes ?
0: Ah oui, comme quoi ?
2: Comme tu étais content quand je t'ai appelé, et tu as pris mon appel alors que tu étais avec une fille, et j'avais des papillons.
0: Oh, mais de quoi est-ce que tu parles ? Gigi, qu'est-ce que j'arrête pas de te dire depuis qu'on se connaît ? Si un gars veut sortir avec toi, il fera tout ce qu'il faut pour ça, ok ? Il te demandera de sortir avec lui. Je t'ai demandé de sortir avec moi ?
2: Non.
0: Mais pourquoi tu fais ça ? Oh, merde. Pourquoi les femmes font ça ? Pourquoi elles bâtissent un tas de trucs dans leur tête à chaque fois qu'un gars fait quoi que ce soit et elles transforment ça en autre chose ? C'est insensé !
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